0: 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Allez, dans cette dernière partie, je vous propose de nous pencher sur un album dont nous écouterons plusieurs extraits. Il s'agit en effet d'un double album suffisamment riche et ambitieux, dont la thématique est presque lisible dans le titre de l'album Dead Right serait « Abat le parti conservateur Tory anglais ». C'est un album du groupe Officer. Officer, c'est la formation dirigée par Mick Hobbs, musicien assez âgé aujourd'hui, mais qui officiait dans les années 80 dans le groupe de post-punk The Work, un groupe très singulier qui faisait la jonction entre le rock in opposition et les expérimentations punk, pour resituer un peu rapidement. Mick Hobbs a également participé à plusieurs albums de Half Japanese, le projet de Chad et David Fair. Je vous propose, avant de reparler un peu plus longuement de ce disque, d'en écouter trois premiers extraits, Truth, Those Evil Tories et Strong Butler. Officer.
1: One is certainly true. Let me tell you what is true. I don't know. I'm afraid focusing on other things at the time. But what I'm telling you now is my recollection. I'm giving you what happened. I'm telling you my account of it. I think that when I look back at it, I wish I'd thought about. But I'm giving you the absolute truth as far as I can remember about what happened. I'm telling you exactly what happened, and I'm coming out to explain it, because I'm trying to say things about what I knew or didn't know, and I'm trying to explain to you exactly what happened as I remember.

0: C'est toujours Ypsilonia à l'écoute de cet album Dead Right du groupe Officer, un disque édité par le label Gelodanti, un projet dont j'ai commencé à vous parler un petit peu plus tôt, réunit pas moins de 20 collaborateurs et collaboratrices entre interprètes, auteurs et compositeurs. On entend sur ce disque aux accents rock, c'est un petit peu la tonalité majeure qui se dégage. On y entend aussi des extraits de discours et d'annonces d'hommes politiques anglais, des thèmes musicaux, un instrumentaire toujours très varié, même des chants militants, disons un peu traditionnels, des choses comme le chant des partisans ou l'international. Bref, une sorte de grand collage très réussi. Je vous propose d'en écouter trois autres titres: The Red Flag, Diabolical et Reports.
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1: À l'instant, Officer avec son album Dead Right, un album très riche, on a pu s'en rendre compte avec ces quelques extraits que je vous ai proposé d'écouter. Souvenez-vous que le disque est édité en petit tirage, hein, 200 exemplaires en vinyle chez Jello Danti. Il existe une version CD sur le label Clang Gallery. Donc si vous avez apprécié ces extraits d'Officer, précipitez-vous dessus. Avant de nous quitter, quelques mots encore pour vous dire que toutes les informations concernant le programme de notre soirée seront disponibles via la liste d'infos que nous envoyons dans la foulée de cette émission. Pour vous y inscrire, écrivez-nous à epsilonia@riseup.net. Notre prochain rendez-vous sur cette antenne, c'est le jeudi 5 mars. N'oubliez pas non plus le festival de l'émission Epsilonia qui fêtera ses 40 ans et qui se déroulera à la Générale les 1er, 2 et 3 mai avec un avant-goût radiophonique dès le 29 avril à 22h. Mais d'ici là, restez à l'écoute de Radio Libertaire et de ses programmes, notamment les électrons libres qui nous succéderont la semaine prochaine dans Epsilonia, même jour, même heure. À bientôt.
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Territoire Arago, passé le carrefour Gobelin, à quelques 25 mètres de l'intersection de la rue Pascal, une masse en travers de la chaussée attire mon attention. Un corps étendu au milieu de la voie de droite. Je ralentis juste à temps pour éviter l'obstacle et le contourner. C'est un vieillard, soigneusement vêtu de flanelle grise. Une de ses jambes est bizarrement repliée de travers, formant avec le reste du corps un angle anormal. Le haut de la tête est complètement broyé. La cervelle a giclé tout autour, mêlée à des touffes de cheveux blancs, qui s'agitent faiblement au passage des véhicules, comme des brins d'herbe sous la brise. Un globe oculaire intact a été projeté, glaireux et sanglant, dans le caniveau. Les larges pneus du véhicule, sans doute un camion de fort tonnage, ont entraîné une partie de la matière cervicale, l'imprimant sur l'asphalte selon le dessin de leur sculpture. Les roues opposées ont pratiquement sectionné une jambe un peu plus haut que la cheville, déchirant et maculant le bas du pantalon. Une chaussure bien cirée a été éjectée plus loin. De la cage thoracique, visiblement enfoncée par le passage d'une ou deux voitures, surgissent deux côtes brisées, trouant le nylon blanc de la chemise empesée par le sang brunâtre déjà coagulé. Depuis le carrefour où je suis maintenant engagé, j'aperçois encore dans mon rétroviseur droit le Break 504 qui me suit. Dans son accélération pour passer à l'orange et ne risquant pas, comme moi, d'être déséquilibré par le choc, il heurte le corps qui roule un peu plus disloqué vers le trottoir. Rue de la Glacière. Rue de la Santé. Je franchis l'intersection de la rue du Faubourg Saint-Jacques quand j'aperçois, au niveau de l'entrée du jardin entourant l'Observatoire de Paris, comme une tache insolite au milieu de la chaussée. Quelques mètres plus loin, j'identifie l'objet. Inutile cette fois de ralentir étant donné sa parfaite platitude. Il s'agit à présent d'une simple silhouette. Collé au bitume depuis sans doute bien des jours, les quatre membres demeurent, quoique incomplets, à peu près reconnaissables. Ils semblent faits d'une sorte de carton rigide et sec, agglomérat compact et noirâtre, où je peux quand même discerner au passage un mélange indistinct de chair parcheminée et de vêtements. La taille des uns et la texture des autres, toutes couleurs ayant disparu, indiquent à l'évidence le sexe et l'âge du personnage. Il s'agit probablement d'une fillette d'une dizaine d'années au plus. La tête semble manquer. Elle manque, en effet, puisque je la remarque quelques mètres plus loin, détachée et entraînée par l'incessant passage de la circulation. Réduite à une sorte de galette bitumeuse, où se lit vaguement un profil partiellement masqué par la trame compacte des restes d'une longue chevelure, laquelle confirme mon hypothèse quant au sexe.

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1: Ouais. Et puis entre les deux, il doit y avoir toute une classe.
2: Ah ouais, entre les deux, il y a toute une classe alors.

0: tout.
1: Chacun sait que quand on montre la réalité exactement comme elle est, elle n'a rien de crédible. De façon à vider la salle, le bus d'oreille du public, de jouer dans le minime, ça peut être intéressant pour
2: les gens. Pourquoi est-ce que je fais ça?
1: Donc, en fait, il suffirait, on retourne sur les lieux du crime, et il faudrait vraiment faire 1, 2, 3, 4,
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1: 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Non, l'idéal, ça serait.
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0: quoi.
1: Le respect de la personne humaine.
2: Cette considération exclusive d'une espèce entière pour elle-même
1: est une tragique niaiserie et une obscénité.
0: C'est le racisme par excellence.
2: Oui, absolument.

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0: dans le dictionnaire des idées reçues.
1: Les gens. Et tu sais ce que m'a dit un employé de la ville de Paris ? Bah, les gens, c'est comme les rats. Passer un certain degré d'entassement, ils deviennent agressifs et destructeurs.

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0: Le formidable événement du 4 juin, dont les conséquences agir de façon plus profonde encore que la guerre sur les rapports des deux grandes nations occidentales, a suscité depuis 50 ans une floraison de livres, de mémoires, d'études, de relations véridiques et de récits fabuleux. Et de cette journée tragique, il ne reste plus rien dans l'ombre. Ni de celles qui la préparèrent, ni de celles qui la suivirent, et rien non plus de toutes les réactions morales ou sociales, économiques ou politiques, par quoi, jusqu'à la fin du XXe siècle, et pendant une grande partie du suivant, elle a retenti sur les destinées de l'univers.
1: 29 mai, Boulogne, 17h30. Le patron et l'équipage d'une barque de pêche qui vient de rentrer au port déclarent que ce matin, à égale distance des côtes anglaises et françaises, ils ont vu un grand vapeur soufflé par une trompe d'eau gigantesque qui, après s'être dressée de toute sa hauteur, a piqué sur son avant et a disparu dans l'espace de quelques secondes.
0: Au soir du 4 juin, la Terre Nouvelle s'amorçait entre Hastings et Saint-Léonard. Le Pas-de-Calais n'existait plus. La France et l'Angleterre étaient réunies.

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les Shadoks font route vers la terre entassés dans leurs ustensiles. Venait d'abord le chef Shadok dans sa casserole personnelle, le devin plombier dans son lavabo et le professeur Shadoko. Le reste de la population suivait et comme elle pouvait. Il y avait des Shadoks en boîte, des Shadoks en casserole ou à la poêle, et même des Shadoks en tube. Évidemment, ils étaient un peu à l'étroit, mais ils avaient quand même du choix. Car quand un Shadok en avait assez de vivre dans un tiroir du haut, par exemple, il pouvait s'installer dans un tiroir du bas, et même vice-versa. Mais tout était plein de Shadoks, et pour la cuisine, c'était pas pratique. Quand on voulait faire cuire des nouilles, par exemple, il fallait déménager les Shadoks qui habitaient dans le fourneau. En attendant, on les installait dans l'eau des nouilles. Et quand c'était cuit, on déménageait les Shadoks qui habitaient dans la passoire et on les mettait dans le fourneau. On passait une première fois pour récupérer l'eau dans le fourneau. On passait une deuxième fois pour récupérer les nouilles à part. Enfin, on passait le fourneau pour récupérer l'eau. À ce moment-là, les nouilles tombaient et on pouvait recommencer. Quand il y avait vraiment trop de Shadoks dans les ustensiles, on en jetait aux goulpes. Car les Shadoks avaient emporté leur goulpe. Mais depuis qu'ils n'avaient plus de planète, le goulpe n'était plus qu'un trou avec rien autour et les Shadoks en trop se mettaient à tomber ou à tourner autour des planètes quand ils en passaient. On les appelait des satellites. Et c'est depuis ce temps-là, d'ailleurs, qu'il y a tant de satellites dans l'espace.

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1: Pourquoi se taire et pourquoi je me tairai, pourquoi ? Et pourquoi je me tairai pas ? Et pourquoi j'ai intérêt à me taire et pendant qu'on parle, pendant qu'on papote ? Et pourquoi je me fais pas ? Je me tais pas quand je papote ? Et pourquoi je continue ? Et pourquoi je continue de papoter ? Et je devrais que papoter et pas que parler ? Car me taire c'est pas parler, c'est pas que papoter, me taire c'est parler. Je sais pas ce que je veux dire.

C'est-à-dire, je me tais dans la parole. Voilà ce qu'il faut continuer de faire. Il faut continuer le taire en parole. Il faut le faire taire dans la parole. Voilà ce qu'il nous faut. Un bon gros trou. Un bon gros trou de, un bon gros trou de terre qui vient dans tout le parler, dans tout le papoter, dans tout le papoter. 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

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Je m'emmerde. Je ne m'emmerde pas. J'aurais pu m'emmerder, mais là je m'emmerde. Et ça m'emmerde pas. Nous, ici, nous savons bien nous emmerder. Nous sommes dans la merde. Nous sommes dans l'emmerdement de la merde. Je m'emmerde bien. C'est bon de s'emmerder. C'est bon pour le moral. Moi, je m'emmerde pour garder le moral. Un bon coup d'emmerdement et on n'en parle plus. Le moral est bon. Je me suis bien emmerdé. Je suis bien. Je me prépare à m'emmerder. Tout est prêt. Il n'y a plus qu'à. Je cherche mes mots. Mes petits mots. Venez. Venez les petits mots. Venez à moi mes petits mots. Mes petits mots à moi. Ils doivent rester là en creux tout contre moi. Venez vous blottir. Venez même dans moi les petits mots. Restez cachés. Restez dedans les petits mots, ne partez pas dehors, restez noués. Tassez-vous bien au fond de ma gorge, dans les tréfonds de moi, dans les organes. L'organe d'une voix, la petite voix tout entassée. Restez tassés les petits mots, ne sortez pas, n'allez pas vous montrer. Restez avec papa, c'est le papa des petits mots qui vous parle. C'est votre petit papa, les petits mots. Et qu'est-ce qu'il a dit? Qu'est-ce qu'il a dit papa? Il a dit quoi le papa des petits mots? Il a dit de rester bien là. Bien sagement, tranquille, oui, restez tranquille, les petits mots, moi, tout compte, tout doux, oui, comme ça, les petits mots, oui, restez bien tranquille, contre papa, les petits mots. Papa va vous raconter une histoire, papa a des choses à leur dire, papa va vous raconter une histoire, dodo, dodo, les petits mots, dodo, oui, comme ça, oui, c'est bien, oui, comme ça, les petits mots, allez, fais dodo, contre papa, les petits mots. Papa va vous raconter une histoire. Il était une fois des grands méchants mots. Il était une fois des grands méchants mots avec des dents dedans. Il était une fois des petits mots qui s'étaient perdus. Et les méchants gens, ils voulaient du mal aux petits mots parce que les petits mots, ils savaient pas. Les petits mots, ils étaient tout gentils, les petits mots. Car au départ, c'est tous des petits mots tout gentils au tout départ de tout. Et les méchants gens, avec leurs méchants mots, ils les voient. Les méchants gens, ils veulent les attraper pour dire des méchantes choses à tous les petits mots. Pour les remplir de méchantes choses en dedans. Pour que ça grouille de toute la méchanceté dedans. Pour leur faire avaler qu'il faut méchamment parler à tous les petits mots. Et les petits mots, ils résistent. C'est dur quand on a un petit mot tout gentil, tout doux, tout mignon. Câlin, câlin les petits mots, câlin dodo, papa va aller dehors maintenant. Papa, vous papa doit aller travailler maintenant, allez. Restez tranquille, restez bien au chaud. Restez bien au chaud dans la gorge, papa, comme ça. Comme ça, ah, c'est ça, c'est ça.

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Ma musique est l'envers de la musique, et lorsqu'elle s'écoute, ne retrouve que l'envers de sa propre image. Elle se perd dans son écho et se propose le même pari. Mais l'art du temps triche avec l'être et tient la même gageure. Il marche sur un fil et ne meurt qu'à la vue de son double, car l'ambiguïté n'envisage pas la possibilité de l'ambivalence. Composer, c'est d'abord l'efficacité de l'écoute, obtenir une couleur, une orchestration impalpable. Il ne doit rester que l'oreille. Souvent, les sons bifurquent dans le sens musical de mes apprentissages. Contrainte principale, la technique. Les idées de départ sont les plus exaltantes. Rugissement de lion, note d'orgue, d'église. Mélodie tendre, genre l'anneau d'argent. Phrase dans les tonalités célestes et en sourdine de l'orgue. Note du xylophone. Labyrinthe, la lumière de l'ombre. Envers parfait. Enlacement de la différence et de la répétition. Sons croisés, lignes croisées, lignes obliques, lignes coïncidences, lignes qui ouvrent, lignes enfermées, lignes qui ferment. Parallélisme entre l'écriture et les voix du réel. Langage qui soulève sans cesse les sons et les choses. Or mental, naissance perpétuelle. Un prodigieux outillage de bruit.

Une lente échappée se dégage de la chair et des os. C'est la brusque plongée dans l'inconscient de la mémoire. Une autre dimension où s'étale l'immense et terrible pays de son moi. L'esprit ne s'y retrouve pas toujours. Il se recroqueville, il va, il hurle. Note d'une corde de violon, parcourue rapidement par le doigt, en allant de l'aigu au grave. Je veux faire une poésie de musique. Une poésie, comme de l'art. Pourquoi un nouveau langage? On a surtout inventé une façon de faire parler ensemble instruments, voix, bruit. L'harmonie que je me donne, c'est mon ombre d'or. Je compose avec ma logique, ma violence, ma simplicité, mon silence. Il n'est pas inutile de redire ici que toute technique nouvelle procède d'une métaphysique neuve. À l'idée de sens, et plus particulièrement à celle d'ouïe, c'est-à-dire de langage, est liée l'idée de civilisation. Or, il faut se rendre à l'évidence. L'oreille existe à l'état sauvage. Le seul critère valable devant l'histoire est celui de la modernité.

Il faut détruire la musique. Elle ne correspond plus à rien pour nous, dans la mesure où elle doit être harmonie des sphères. En un siècle où la synthèse triomphe, quelle est la part du feu? Voici aujourd'hui le bruit, organisé, fondu, réverbéré, recréé. Voici le son qui satisfait aux exigences de la réalité. Voici la musique qui n'est ni refus ni acceptation d'elle-même, mais qui s'impose au même titre que la communication, sous sa forme la plus moderne, l'électroacoustique. À l'échelle de l'homme moderne, une musique qui est style, car elle est impliquée dans l'actuelle manifestation sonore de l'homme.

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0: va devoir se séparer.
1: Si.
0: Oh, ça va se passer simplement, hein. On va encore faire une dernière chanson, et on va se tirer dans les loges, et on va plus en sortir.
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En fait, on n'y connaît rien aux gonzesses. Surtout moi. Mes gaillards, c'est des spécialistes, mais moi, j'ai jamais réussi à trouver le clitoris. Vous me direz, c'est un détail, comme dirait Jean-Marie Le Pen, mais bon. Non, on n'y connaît rien, mais juste une toute petite intuition qu'on a avec les filles, ça sert absolument d'y aller avec le dos de la cuillère. Il faut, avec les filles, il faut y aller à donf. Alors, vous allez voir l'enchaînement. Justement, je vais vous faire une chanson qui s'appelle « À fond les ballons ».

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0: Bayou à la trompette. Laisse-moi finir. Et à la batterie, Mickey Leroy. On va faire une d'un chanteur que j'aime beaucoup. J'ai eu la chance de faire sa première partie du côté de Rennes. C'est Alain Leprest. On va tenter une valse pour rien.
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0: Allez. Attendez. Trop tard, il est parti.
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0: c'est l'histoire de deux enterrements. Voilà deux enterrements qui tombent nez à nez, face à face. Le premier, c'est un enterrement très important. C'est l'enterrement du roi du pétrole, le patron de Total, mort accidentellement. Hommage de la nation unanime, hommage de tous les médias, hommage de la terre entière, un hommage vibrant. Le deuxième enterrement, c'est celui de Rémi. Rémi Fraisse, 21 ans, tué par une grenade offensive tirée par un gendarme dans une manif contre le barrage de Sivens. Hommage beaucoup moins vibrant. Le Premier ministre parle de casseurs, on parle de bavures. On dit que si l'on veut mourir pour des idées, il faut assumer. À l'enterrement du patron de Total, le roi du pétrole, on l'a peu souligné. Il y avait des oiseaux endeuillés, des mouettes, des goélands, tout en noir. Le noir de la marée noire, le noir de l'Erika, le naufrage pour lequel Total a été condamné. C'était des oiseaux du parti des oiseaux, le parti de Rémi, le parti des djihadistes verts. Rémi Fraisse est un djihadiste vert, c'est l'expression de Xavier Belin de la FNSEA. Passer le respect à l'égard des morts, les deux figures en quelques jours sont devenues les symboles de notre présent. Deux symboles inconciliables. Il faut choisir son camp, l'assassinat ou l'accident. L'oligarchie a choisi, le gouvernement a choisi, le cynisme, la violence, le mépris et tout ce qui dégoûte et qui fait gonfler les rangs de la marine. Alors choisis ton camp, camarade. Le vent se lève, il n'y a pas d'arrangement. Cours, camarade. Les oiseaux noirs, en mourant, te regardent. Cours, camarade. Le vieux monde est derrière toi.
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0: Allez, Radio Libertaire 89.4 FM en Ile-de-France, bonjour et bienvenue à tout le monde sur l'antenne de Médias et Antifascisme, l'émission contre l'extrême droitisation des médias que vous pouvez retrouver tous les deuxièmes vendredis du mois à 11h30 sur Radio Libertaire 89.4 FM en Ile-de-France, également sur radio-libertaire.org et anarchiste.info/radio/libertaire. Il est 11h passé de 33 minutes, donc désolé pour ce petit retard. C'est vrai que on a tendance à commencer en retard ces derniers temps. Ceci dit, voilà, là on commence avec 2-3 minutes de retard. Donc, pour rappel, comme je viens de vous l'annoncer, notre émission est présente tous les deuxièmes vendredis du mois, donc à 11h30. Vous pouvez nous écrire à l'adresse mail mediaset-antifascisme@protonmail.com, via nos comptes Facebook et Blue Sky, Médias et Antifascisme, -6 Radio Libertaire 89.4 FM en IDF, sur X, hein, anciennement Twitter, via l'arrobase média au pluriel, -8 Antifa au singulier, sur Instagram, donc sur Média, -8 et -8 antifascisme -8 RL, sur Mastodon via le serveur todon.eu, via l'arrobase média au pluriel -8 et -8 antifascisme -8 RL -8 IDF, ou enfin par courrier à l'adresse de la librairie du Monde Libertaire Publico, 145 rue Amelot 75011 Paris. 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Alors, au programme aujourd'hui, une émission que nous avons enregistrée mardi dernier, donc il y a 3 jours. Nous recevons durant cette émission Emma du collectif des féministes révolutionnaires pour évoquer le 70e anniversaire du mouvement français pour le planning familial. Et alors on évoque aussi un pseudo-colloque là, qui a eu lieu le 11 avril 2026 à Paris, hein, organisé par un obscur institut qui s'appelle Iliade. Iliade, entre guillemets, pour la longue mémoire européenne. Et on parle aussi rapidement d'un événement là qui s'appelle l'Agora des Cariatides. Je vous invite à aller vous informer rapidement sur tout ça. Alors, le temps pour moi, en ce début d'émission, de faire un petit point sur les mobilisations qui ont lieu ce week-end, parce que vous savez sûrement que ce week-end est un week-end chargé, un week-end de mobilisation et puis aussi de contre-mobilisation. Contre-mobilisation parce que à l'origine, demain sur Paris, hein, je parle pour les gens qui nous écoutent notamment en Ile-de-France, vu que nous émettons sur la bande FM francilienne. Du reste, vous pouvez nous écouter sur Internet, hein, là vous pouvez le faire depuis le monde entier. Mais demain, théoriquement sur Paris, il devait avoir lieu une manifestation, alors la fameuse manifestation annuelle du comité du 9 mai. Alors c'est une manifestation néo-nazie, hein, puisque c'est une manifestation qui a pour objectif de commémorer la mort de Sébastien Desieux, qui est mort pendant une manifestation en 1994 ou 1995, je ne sais plus exactement. En tout cas, c'était durant une manifestation d'extrême droite. Et annuellement, il y a une manifestation dans Paris par rapport à ça. Elle a été interdite par la préfecture. La contre-manifestation antifasciste a été, elle aussi, interdite par la préfecture. Et aujourd'hui même, à 14h, place du Panthéon, il y a le village antifasciste. Et si j'en crois le post Instagram là, de l'Union syndicale solidaire qui date d'il y a 14h, le tribunal administratif autorise le village antifasciste qui avait été là aussi interdit par la préfecture. Donc voilà. À 14h aujourd'hui, place du Panthéon à Paris, dans le 5e arrondissement, village antifasciste autorisé par le tribunal administratif. Donc rendez-vous à 14h. Et pour ce qui est de notre émission, comme je vous ai dit à l'instant, nous revenons sur le 70e anniversaire du planning familial, sur le colloque de l'Institut Iliade. Et si on en parle, c'est parce que c'est dans la continuité de ce dont on parle depuis plusieurs mois. On retrouve par exemple à ce genre d'événement là, le colloque de l'Institut Iliade, Alice Cordier, hein, du collectif Némésis. Alors si vous vous le connaissez un petit peu, il s'agit d'un collectif fémo-nationaliste ou féministe identitaire, créé en 2019. Et alors maintenant, on le voit dans tout un tas de manifestations, et notamment les manifestations féministes des 8 mars et 25 novembre. Et depuis le passage de Bruno Retailleau au ministère de l'Intérieur, ce collectif est systématiquement encadré par la police à chacune de ses incursions dans les manifestations du 8 mars et du 25 novembre, excepté cette année en fait, suite à la mort de Quentin Derenck à Lyon. Némésis n'a pas pu venir à la manifestation parce que le ministère de l'Intérieur ne les a pas encadrés. En tout cas, il me semble que oui, le ministère de l'Intérieur a interdit à Némésis de venir. Mais voilà, évidemment que Némésis, un groupe comme Némésis pose quand même quelques soucis pour les manifestations féministes annuel des 8 mars et 25 novembre. Et pour ce qui est du 70e anniversaire du planning familial, on en parle parce que ce mois-ci, enfin plutôt au mois de mars plus exactement, à l'occasion du 70e anniversaire donc de l'association, il y a eu quelques attaques, notamment venant des médias du groupe Bolloré, comme le journal du Dimanche. Et donc forcément, ça nous a interpellés. Donc il est clair que les armes, on peut appeler ça comme ça, que le groupe Bolloré façonne pour s'attaquer aux droits des femmes et des minorités de genre, c'est quelque chose qui nous préoccupe. Et parmi ces armes, il y a l'agence de communication Progressif Média, qui semble en être une de catégorie supérieure. Et par exemple, cette agence, la Progressif Média, conçoit un site comme fabuleuseaufoyer.com. C'est comme ça que le site s'appelle. Et l'une des contributrices de ce site s'appelle Marie Leborgne-Lucas, et elle écrit des livres édités chez des structures comme Vuibert ou Des Clés de Brouwer. Et ces structures sont diffusées par le groupe Hachette, qui est lui-même détenu par Bolloré. Donc il y a une boucle, on peut dire ça comme ça, qui se crée, une circulation circulaire, puisqu'on retrouve Bolloré d'un bout à l'autre de la chaîne de diffusion des idées, à la fois dans la presse, à la fois sur Internet, sur des sites web, et à la fois dans l'édition papier. Donc Bolloré, pour le coup, est présent de tous les côtés de la chaîne de diffusion idéologique de l'extrême droite française. Ça ne veut pas dire qu'il n'y a que Bolloré qui soit d'extrême droite, mais enfin, lui, il l'est à 100%, je pense que c'est clair. Voilà. Pour terminer cette présentation, avant de vous faire écouter l'émission que nous avons enregistrée il y a 3 jours, je me permets de vous parler du syndicat de la famille, qui s'appelait avant la Manif pour tous. Et pareil, le syndicat de la famille est quand même en action. Sa présidente, qui s'appelle Ludovine Dutheil de la Rochère, a été par exemple entendue le 16 décembre 2025 à l'Assemblée nationale par la mission d'information sur les causes et les conséquences de la baisse de la natalité en France. Et cette Ludovine Dutheil de la Rochère intervient par exemple une fois par semaine dans l'émission Ligne Droite sur la station Radio Courtoisie et aussi souvent sur la chaîne CNews. Donc voilà, c'est quand même, tout ça est parfaitement préoccupant de notre point de vue. Et voilà donc ce dont nous parlons dans l'émission que nous avons enregistrée il y a 3 jours et que nous vous passons aujourd'hui dans l'émission Médias et Antifascisme. Il est 11h passé de 41 minutes sur Radio Libertaire 89.4 FM en Ile-de-France. Je vais immédiatement lancer l'émission, le fichier. Donc 11h41 sur Radio Libertaire, excellente écoute de notre émission Médias et Antifascisme, 89.4 FM en Ile-de-France. On est là tous les deuxièmes vendredis du mois à 11h30 et voici tout de suite l'émission que nous avons enregistrée il y a 3 jours avec Emma du collectif des féministes révolutionnaires. Allez, du coup, aujourd'hui, nous sommes 3 autour de la table. On reçoit Emma. Emma, tu nous viens du collectif des féministes révolutionnaires. Bonjour. Bonjour également à notre ami Johan, qui fait les émissions, qui fait partie de l'équipe donc de Médias et Antifascisme que vous retrouvez donc tous les deuxièmes vendredis du mois à 11h30 sur Radio Libertaire. Et alors aujourd'hui, on va évoquer plusieurs sujets. On va revenir Sur deux, trois actualités en particulier. Alors, je précise que effectivement, pour cette émission, on a plutôt préparé, on n'a pas vraiment préparé de questions cette fois-ci parce qu'on savait pas forcément comment aborder le sujet en fonction de toi en fait, Emma, et en fonction des femmes rêves. Alors, effectivement, je dis d'emblée cette chose-là, c'est que on a envoyé, enfin, nous avons envoyé un texte à la rédaction du Monde Libertaire qui sera publié dans le numéro de cet été, hein, juillet-août. C'est le dossier « Pas de vacances pour les luttes antifa », si je ne dis pas de bêtises, c'est comme ça qu'il s'appelle. Et l'article en lui-même revient un peu sur ce qu'on appelle grossièrement le fémonationalisme, etc. Et donc, il me semble qu'on vous l'a envoyé à vous aussi, à toi, chère Emma. On t'a envoyé ce texte. Et donc, dans le prolongement de la rédaction de ce texte, effectivement, on a pu regarder quelques sujets qui ont fait l'actualité ces derniers temps. Alors on va commencer tout de suite, voyons, avec le collectif Némésis, hein, collectif Némésis que les auditrices et auditeurs, je pense, connaissent bien, parce que maintenant il s'agit d'un collectif qui est connu. Je fais cette petite parenthèse d'entrée de jeu, mais c'est un collectif qui est né en 2019, et en 2020, dans notre émission, on en parlait déjà. Alors après, on a fait une pause de 4 ans, voilà, je dis ça comme ça, mais... en 2020, on parlait déjà de ce collectif et il n'a fait que grandir, croître, voilà, ce qui est quand même dommage, mais enfin bon, voilà. Et alors, on peut parler du collectif Némésis par rapport à ce qu'on appelle le fémonationalisme et ses réseaux d'influence. Il y a le groupe Bolloré, il y a le fameux milliardaire Pierre-Édouard Sterrin dont on parle ici assez régulièrement. Et alors, le 11 avril dernier, c'était à la Maison de la Chimie, dans le 7e arrondissement de Paris, rue Saint-Dominique, pour être exact, il y avait le 13e colloque de l'Institut Iliade. Alors, ça tombe bien, Emma, parce que tu nous as apporté ici un livre. Alors, je n'ai pas forcément envie de donner le titre. Hein. Bon, voilà, c'est un livre qui est sorti aux éditions de la Nouvelle Librairie, hein, écrit par Anne Troubi et Isol Turan. Alors, ces deux personnes, si je ne dis pas de bêtises, elles sont plus ou moins à l'origine de la création du collectif Les Antigones. Est-ce que tu aurais des choses à dire par rapport à ce collectif, tout en sachant que ce qui ressort de ce collectif, c'est quand même une affiliation avec la Manif pour tous assez prononcée, il me semble.
1: Oui, tout à fait. Bah, déjà, merci, merci beaucoup pour cette invitation. Sur les Antigones, c'est vrai que je ne sais pas trop comment ce livre est arrivé en ma possession, mais il est un peu maudit, donc je vous le laisse avec un grand plaisir. Et je crois qu'effectivement, c'était dans l'optique un peu de se repencher sur toute cette période de la Manif pour tous et un peu l'origine du mal et un peu l'origine de tous les mouvements dont certains sont encore actifs aujourd'hui. Mais effectivement, toutes les aînées et les grandes sœurs de Némésis, en quelque sorte. Et du coup, peut-être juste pour recontextualiser d'où je parle avec les féministes révolutionnaires, du coup, on est un collectif qui s'est fondé en 2016, des suites de la démobilisation contre la loi travail. Et on défend un féminisme révolutionnaire, enfin tout est dans le nom, anticapitaliste, antiraciste, antifasciste, pro-droit des personnes trans et aussi respectueux des droits des travailleuses du sexe et aussi solidaire des peuples opprimés. Pourquoi je reviens sur tout ça? C'est parce que du coup, nous, on fait l'hypothèse stratégique qu'en gros, c'est par la grève générale et la grève générale féministe en particulier qu'il est possible d'arracher de nouveaux droits et de se rapprocher de notre horizon, donc à savoir le renversement de tous les systèmes de domination pour des vies libres, dignes et sans exploitation et violence. Et à notre échelle, partout où l'extrême droite menace nos choix, nos corps et nos vies, du coup, partout, on la combat, que ce soit dans la rue et par des alliances stratégiques aussi avec d'autres organisations et collectifs camarades, notamment aux grandes dates féministes de novembre et de mars, où depuis quelques années, il y a un bloc unitaire féministe antifasciste qui est parvenu à mettre en échec le collectif Némésis. L'an dernier, en 2025, et cette année, le 8 mars 2026, également contre le groupe impérialiste pour Netanyahou, nous vivrons. Voilà, donc ça c'est juste pour recontextualiser un peu le collectif, et c'est vrai que l'antifascisme n'était pas forcément au cœur de nos luttes et de notre cœur d'intervention au moment où on s'est fondé, mais là, dans les dernières années, évidemment, c'est devenu une priorité politique et avec pas mal d'implications stratégiques. Et du coup, pour revenir aux Antigones, est-ce que tu peux redire la question? C'était...
2: Oui, eh ben, la question, c'est la filiation avec la Manif pour tous, parce que quand on s'intéresse de près, alors quand on prend le temps d'écouter notamment Anne Troubi, hein, qui est une... Alors, bah, je précise quand même que le collectif Les Antigones, il me semble, il n'existe plus trop. D'ailleurs, je ne sais pas, il a existé, mais c'est pas comme Némésis. Némésis, c'est un peu plus massif, un peu plus spectaculaire, il me semble. Mais non, la question, c'était effectivement par rapport à la filiation avec la filiation avec la Manif pour tous, qui ressort quand même dans toute cette on va dire toute cette mouvance, tout cet environnement.
1: Oui, je pense que pour nous c'est important de connaître cette histoire aussi, et dans le sens où les Antigones, elles se forment en 2013, donc dans toute cette séquence Manif pour tous. Également, je crois que leur première action, c'est le même jour que la même action du groupe féminin nationaliste Les Cariatides, donc je pense qu'on aura l'occasion
3: d'en reparler,
1: c'est sûr. Et ce qui est intéressant dans toutes ces séquences, c'est que du coup, on voit, donc faut se remettre dans un contexte de mouvement féministe où les Femmes, c'est vraiment le collectif qui est sur le devant de la scène médiatique, et en opposition aux Femmes, il y a les Antigones qui se créent. Et c'est des groupes qui, en gros, se revendiquent soit féminins, soit féministes, ou antiféministes, ou néo-féministes. Mais en tous les cas, il y a une sorte de reconfiguration des mouvements féministes à ce moment-là, avec une bataille pour l'objet féministe, en gros. C'est qui le sujet du féminisme? Est-ce que c'est les femmes nées femmes? Est-ce que c'est les personnes non binaires? Est-ce que c'est les personnes trans? Et du coup, c'est à partir de ce moment-là qu'on peut dater un peu la bataille pour le sujet politique du féminisme et qui ça concerne et qui ça ne concerne pas, avec toutes les exclusions raciales, racistes, xénophobes.
3: Et qui est considéré par essence comme un ou une oppresseur, oppresseuse à combattre et à écarter des luttes, d'après ce que j'ai compris.
1: Oui, oui, oui, tout à fait. Les Antigones, c'est intéressant parce que du coup, ou comme Némésis aujourd'hui, elle défend les droits des femmes pour les femmes occidentales, françaises, blanches, etc.
3: Six,
1: tout à fait. Oui.
2: Effectivement, alors là c'est pareil, on pourrait développer... Ce qui m'interpelle, parce que là on reparle un petit peu des Antigones, parce qu'on cherche peut-être à faire la généalogie de Némésis par exemple, mais Némésis, avec la fameuse présidente, la chef, je ne sais pas comment on l'appelle, Alice Cordier. Alors il s'avère qu'Alice Cordier, on l'a vu, donc elle est venue au colloque de l'Institut Iliade à la Maison de la Chimie, hein, invitée... d'honneur, si on peut dire, ou du déshonneur, je ne sais pas. Et alors, l'Institut Iliade, c'est intéressant d'en parler, parce que c'est une des, une des multiples facettes de la Nouvelle Droite.
3: Avec Jean-Yves Le Gallou, c'est ça?
2: Oui, c'est Jean-Yves Le Gallou est sûrement le plus vieux routier de toute cette mouvance-là. L'Institut Iliade affirme agir, je cite, pour la longue mémoire européenne, et par exemple, il tient, alors eux aussi ils font de la... Enfin, cet institut fait aussi de la radio, mais pas tout à fait comme nous, puisque il tient une émission mensuelle, c'est sur la station Radio Courtoisie, hein, qui s'appelle Le Libre Journal de la Civilisation Européenne, parce qu'à Radio Courtoisie, il y a des libres journaux de tout et de n'importe quoi. C'est un festival, c'est la marque de fabrique, il y a le Libre
3: Journal. Même définition de la liberté aussi, je pense.
2: Possible, mais ouais. Pour reparler un peu d'Alice Cordier, il faut savoir que le présentateur là, du Libre Journal de la Civilisation Européenne, Romain Petitjean, avait invité par exemple Alice Cordier pour le premier épisode du Libre Journal de la Civilisation Européenne. C'était le 4 septembre 2023. Et d'ailleurs, on retrouvait dans cette émission Anne Troubi, par exemple. Et donc, il y avait un genre de passation de témoins. Ça faisait vraiment briefing avec une génération qui succède à l'autre, en quelque sorte. Donc, effectivement, ça, c'est quelque chose qu'on peut souligner. Et concernant le colloque de l'Institut Iliade, donc du 11 avril dernier, ça n'a pas fait énormément de bruit. D'ailleurs, même moi, je ne l'avais pas vu passer, pour ainsi dire, puisque c'est, on peut dire que, enfin, je pense qu'on peut le dire, mais c'est toi qui es venu.
3: Oui. Je fais de la veille, j'ai des amis qui veillent, et du coup, ça tombe dans nos oreilles, les petits oiseaux viennent à nos fenêtres, et puis ils nous disent il y a des fachos là, il faudrait faire des choses. Et du coup, voilà. Et donc, c'était.
2: Il faudrait que tu la refasses cette.
3: De quoi?
2: Non, mais pas maintenant.
3: Laisse-moi tranquille. Mais du coup, pour dire que ça ouvrait donc leur agora de je sais plus quoi là, ça faisait 3 jours, ça leur faisait un week-end de faf. Donc à la maison de la chimie, où vraiment on voyait la structure culturelle qu'ils mettent en place. Ça veut dire qu'il y avait le mouvement de la nouvelle librairie, j'ai oublié tous les logos et tout, mais vraiment il y avait des entrepreneurs culturels.
2: Des entrepreneurs culturels.
3: Ben, c'est comme ça qu'ils se définissent. Désolé, j'ai lu la documentation. Je t'en prie de m'en excuser.
2: Je vous prie de m'excuser.
3: Il se voit comme ça. Hein. Vraiment, il y a vraiment ce truc-là de militant et en même temps de faire de l'argent de son militantisme.
2: C'est important.
3: C'est très important pour eux parce que bon, les convictions, ça ne paye pas le.
2: Ça dépend
3: le lequel. Chauvage. Oui, ça c'est vrai, je suis d'accord avec toi. C'est que chez nous que ça paye rien. Chez eux, ça paye et plutôt bien, surtout que voilà, quand il y a des gens qui les financent. Et ils sont de plus en plus. Et du coup, il y avait toute cette structure-là qui se mettait en place. Mais en fait, ce qui est intéressant, c'est que, de par exemple, le fascisme, dans sa structuration, écarte le corps qu'il constitue et qu'il définit comme femme ou féminin de la société. Mais il faut bien lui trouver une place, surtout que dans leur conception, elles peuvent jouer un rôle important parce que du coup, c'est elles qui gardent l'essence même de la civilisation de par la reproduction biologique qui leur assigne. Voilà. Et du coup, il y a aussi l'idée de ne pas se couper de la moitié de la population française qui devrait être fédérée à l'idéologie fasciste et on pourrait même dire nationale révolutionnaire. Et du coup, il faut les organiser, leur trouver une place dans la société, les valoriser à cette place et aussi les utiliser dans des collectifs fascistes, comme on l'a vu avec la mort de Quentin Derenck, où littéralement, pour résumer, les hommes alpha nationalistes révolutionnaires que sont Lyon Populaire donnent des ordres aux féministes révolutionnaires que sont Némésis, qui ensuite tentent des pièges aux militants de gauche et antifascistes et appellent les hommes un peu moins bien des groupes un peu constitués ou non constitués pour faire leur service d'ordre et participer à ces guet-apens. Donc là, on les voit vraiment comment on utilise cette structuration là dans du militantisme de rue. Mais voilà, il y a tout le côté idéologique dont on pourra parler. Voilà, et aussi le côté de rendement, tout ce qui est la complémentarité entre les sexes, la place de la femme comme cariatide, par exemple. Donc les cariatides, c'est la branche femme, on va dire féminine, des nationalistes, du mouvement les nationalistes. Et c'est littéralement...
2: Bon, groupusculaire, si l'on dit.
3: Alors, groupusculaire, mais...
2: Qui dure,
3: mais surtout qui se voit comme l'élite. C'est par exemple ces gens-là, les cariatides et les nationalistes détestent Némésis, qui voient comme des sociodémocrates et et des gens déjà mondialisés et traîtres à leur patrie. Et qui
2: c'est sur quels critères
3: j'avais gardé, je relirai alors un discours que j'avais trouvé de... je retrouverai, il est dans mes onglets. Mais... c'était un discours de la porte-parole des cariatides. Donc
2: non, mais déjà, il faut expliquer. Même si tu l'as dit, tu t'as expliqué ce que c'est que les cariatides, et etc. Mais bon, le mouvement, les nationalistes, c'est pareil. Dans notre émission Ancien Format en 2020, on en parlait. Bon, c'est groupusculaire et en même temps, c'est...
3: ça pousse. C'est des gens qui, quand même, en fait, mettent un cap. C'est-à-dire, par leur c'est un peu des gardiens du temple, c'est-à-dire qu'ils rappellent les règles, l'idéologie, ils l'ont lu, ils ont des références qui sont claires et précises, qui citent, qui structurent, et qui articulent, et qui, du coup, peuvent dire « Ah non, là, c'est pas dans l'idéologie, et redresser, et voilà. » Et donc, les cariatides, c'est littéralement les statues de femmes qui tiennent les temples grecs, enfin, les structures. Et du coup, il y a cette idée que la femme est le pilier qui soutient l'ensemble, comme dirait la maison du maréchal, on pourrait dire, et donc de la révolution nationale à venir pour eux.
2: Mais oui, et puis d'autant que là, c'est littéralement ça, parce que pour faire juste une petite, un petit focus sur le chef charismatique de ce mouvement qui était complètement cuit depuis des années et des années, franchement. Notamment parce que il avait plus de local à Lyon, hein, faut le dire. Lyon,
3: grâce à nos camarades.
2: Comment ?
3: Grâce à nos camarades antifascistes.
2: Oui, parce qu'à une époque, toutes les organisations de ce type-là avaient leur local à Lyon, que ce soit ce mouvement-là qui s'est appelé le Parti Nationaliste Français, qui s'est appelé avant Jeune Nation. L'œuvre française, pardon. L'œuvre française.
3: Jeune Nation, c'est autre encore autre chose.
2: Mais l'œuvre française qui avait été dissoute à la suite de la mort de Clément Méric, effectivement, s'est recréé sous un autre nom immédiatement après et a conservé son local lyonnais. Il y avait Yvan Benedetti notamment et Alexandre Gabriac, etc., etc. Et Benedetti, en fait, c'est quelqu'un qui a été exclu du Rassemblement National dès que Marine Le Pen en a pris la présidence parce qu'il avait déclaré qu'il était, je cite, anti-juif et antisémite. Et donc Marine Le Pen l'a exclu pour ça. Et après, il a fondé tout un énième groupuscule nationaliste. Enfin, bon, ce qui est quand même, on va dire, préoccupant, c'est qu'en 2026, on en réentend parler. C'est-à-dire que c'est une espèce de cycle infernal avec des mouvements plus ou moins. Parce qu'il y a aussi un côté folklorique. Pourquoi ? Parce que ces gens-là sont des pétainistes assumés. C'est-à-dire que c'est des gens qui sont encore qui sont encore en 1940, qui sont encore, qui s'appuient sur le programme, le programme, sans qu'il y en ait eu un, mais sur l'État français de Vichy, qui commémore Robert Brasillach tous les ans. Et le 6 février 34 aussi, qui font des événements, etc. Donc il y a quand même...
3: Pour donner un rapide exemple, et après je laisserai la parole, mais par exemple dans leur texte idéologique, elle cite Alexis Carrel, qui était un eugéniste français, qui a fait sa carrière aux États-Unis avant 1941, et qui est revenu en France, et qui a fondé la fondation, alors il faut que je la retrouve pile au moment où j'en ai besoin, bien sûr, elle s'échappe à moi. Je la retrouvais. Voilà, c'est ça. Fondation française pour l'étude des problèmes humains. Donc, qui a un peu grand remplacé le CNRS, on pourrait dire ça, parce que.
2: Qui a grand remplacé le CNRS.
3: Oui, qui a. Et elle a pris leurs locaux, en fait.
2: Qui a précédé le CNRS, tu veux dire,
3: non ? Non, le CNRS existait. En fait, les locaux historiques du CNRS existaient, d'après ce que j'ai lu. Et bien sûr, les chercheuses du CNRS en 41 ont fui. Parce que.
1: Légitime.
3: Je pense que j'en aurais fait de même. Et donc, les locaux étaient vides. Donc, quoi de mieux que de mettre une petite fondation eugéniste qui a accumulé quand même à 300 membres, mais qui était assez peu efficace. Et donc, qui voulait résoudre les problèmes de natalité française. Parce que, voilà. Et ça, c'est clairement dans leur texte idéologique. Donc, de citer le fondateur d'un institut faisant partie activement de la révolution nationale de l'époque et de l'État français de Vichy, quoi.
1: Non, je pense que, enfin, merci de resituer tout ça, parce que je trouve, enfin, déjà, il faut lire le livre de la chercheuse au CNRS, justement, Magali de la Suda, et elle a écrit, elle a publié un livre en 2022 qui s'appelle « Les nouvelles femmes de droite », en référence à l'ouvrage de Andrea Dworkin, « Les femmes de droite ». Et du coup, elle fait une recherche de terrain sur près de 10 ans auprès des Antigones, de plusieurs groupes féminins, anti-féministes, qui émergent dans le sillage de la Manif pour tous. Et le seul groupe qu'elle n'arrive pas à... Enfin, vraiment, qui ne lui répond pas à ses sollicitations, c'est les cariatides. Mais bon, elle étudie quand même bien le truc, et c'est vrai qu'on pourrait... se dire à première vue que du coup c'est juste un mouvement, enfin un collectif, je crois que c'est quand même, elles sont à l'échelle nationale, enfin c'est un petit effectif, mais elles sont sur tout le territoire, je crois.
3: Je pense, ouais, j'ai vu leurs dernières actions, je pense que c'était à Lyon, bien sûr.
1: Oui, et elles naissent à Lyon en plus, pareil, ouais. En 2013.
3: Ouais.
2: On parle des cariatides.
1: On parle des cariatides.
3: Ouais, on parle des cariatides.
2: Si elles sont 10, c'est le bout du monde.
3: Alors, en fait, bien sûr, mais le souci, c'est pas tant qu'elles soient 10, c'est qu'elles soient dans la pureté militante la plus extrême que l'extrême droite puisse être possible. Parce que, par exemple, parce que selon leur modèle idéologique, elles doivent préserver la race, la transmission de la vie et l'élévation de l'esprit. Donc, elles doivent avoir un rôle structurel dans l'organisation des nationalistes qui doit être importante. De soutien. Je suis même pas sûr qu'elle soit forcément compagne des membres masculins des nationalistes, parce que leur programme dit, enfin, qui sommes-nous ? Nous sommes des femmes, donc premièrement, mère de famille, deuxièmement, célibataire ou non. Donc, non célibataire arrive à la fin quand même.
1: C'est ça qui est intéressant, parce que du coup, oui, tu parlais de leurs références, et en fait, elles, leur particularité, c'est qu'elles se réclament quand même de l'héritage des ligues féminines, des mouvements nationalistes, mais des ligues aussi, du coup, contre-révolutionnaires, la fin du 19e, et elles continuent de citer, je sais pas, l'Union des femmes de France, l'Association des dames et jeunes filles royalistes, quoi. Donc, on garde en gros les valeurs catholiques traditionnalistes.
3: C'est ça.
1: Réactiver à l'époque pétainiste tout ça, mais quand même tu vois qu'il y a des acquis d'égalité de droits féministes qui ont été incorporés, quoi. C'est qu'elles sont pas juste, il y a pas, enfin, sont pas juste subordonnées aux militants masculins nationalistes. Elles ont aussi leur fonction, et elles ont une fonction du coup non seulement primordiale, mais qui en plus qui est la base, enfin qui est la condition, là je décide encore, hein, mais la condition du maintien et de l'épanouissement de la nation. Donc en fait, elles se placent quand même, voilà, comme leur nom, mais vraiment le socle, le socle de la société. Mais on voit quand même que ce soit le fait qu'elles se forment aussi à l'autodéfense ou au combat, enfin, il y a quand même des trucs qui sont intégrés et qui ont changé par rapport au premier mouvement traditionnaliste.
3: C'est pas que des intellectuels, c'est pas que des personnes qui, par leur genre, alors nous on dit genre, elles aimeraient pas du tout, elles diraient le sexe, mais on va dire le genre, parce que nous sommes des gens conséquents et conséquentes, n'ont pas un rôle essentialisé dans le support. C'est quand même des gens qui vont rencontrer leurs camarades de l'action serbe. Donc, des militantes néo-nazies orthodoxes Voilà, donc qui parle directement de la lutte des nationalistes serbes. Donc les nationalistes serbes, c'est des gens qui faisaient des horreurs, enfin des génocides dans les Balkans. Et donc je sais qu'il y a des femmes qui ont combattu également dans leur rang. Hein. Et donc voilà, il y a vraiment cette idée de bien sûr de pureté intellectuelle, militante, je pense religieuse et tout, mais aussi d'avoir des bras. Et d'être capable de fracasser du gauchiste quand, parce que ça doit être fait selon eux. Voilà. Et ça aussi qui est intéressant. Je pense que j'ai retrouvé ce qu'elles disent de Némésis, mais je pense qu'elles se vivent vraiment comme l'élite de ce que doit être l'extrême droite révolutionnaire. Alors, donc, je cite. Alors, c'est la dernière, c'est. Hop, je la retrouve. Hilda Lefort, donc la porte-parole des Cariatides, qui dit « En premier lieu, je vous invite à soutenir et à faire connaître la structure féminine des Cariatides que je représente aujourd'hui, qui cherche peut-être vainement, mais en tout cas avec ténacité, à surpasser en notoriété nos amies militantes et ennemies féministes de Némésis, ou encore notre chère Thaïs. » Discussion influenceuse d'extrême droite, et donc ça c'est
2: l'histoire qui l'appelle, oui, des
3: c'est elle, j'ai plus son nom entier,
2: on s'en fiche,
3: et voilà. Donc c'est dans une retranscription écrite du discours d'Hilda Lefort au Forum de la Paix. Donc,
2: c'est quoi, où
3: Forum de la Paix, laisse tomber.
2: C'est quoi ce Forum de la Paix?
3: Je sais,
2: bon, bref.
3: Il y a des drapeaux bizarres avec des aigles bicéphales, me pose pas trop de questions. Je pense que le plus intéressant, c'est le discours qui est axé sur la Pax Romana et qui reprend tous les discours, vraiment un mélange entre du bonapartisme et de la Troisième République très très mal digérée, sur les Romains très organisés, et en même temps nous sommes...
2: Les Romains de la Troisième République.
3: Oui, voilà, et nous sommes en même temps des Gaulois tenaces, indisciplinés, mais qui doivent convertis, qui doivent importer la paix romaine à l'ensemble, d'abord à la France, qui garantira ensuite la paix à l'ensemble de l'Europe.
2: Ça a l'air bien. Effectivement, ça promet.
3: Et du coup, pour revenir sur les Cariatides, donc là, nous, on est actuellement en train d'enregistrer un peu avant la diffusion de l'émission, mais du coup, ce week-end.
2: Ce qui est logique, on enregistre rarement après. On enregistre.
3: Alors, bien que je me fasse saboter.
2: Excuse-moi. Non, on enregistre avant.
3: Oui. Oui, du coup, quand vous écouterez, moi qui suis en train de choke complètement parce que j'étais interrompu par le collègue, du coup, ça sera le 8, vendredi 8 mai, le 9 et le 10 mai, les mouvements d'extrême droite nationaliste organisent à Paris, ce qu'ils appellent très gentiment un week-end nationaliste, et qui commencera par le forum L'Agora des Femmes, donc tenu par les Cariatides. Voilà, donc pour donner une idée de tout le beau monde, de toutes les invitées qui seront là, donc voilà, il y aura Hélène Grimaldi, donc responsable Cariatide, qui est affiliée au cercle franco-hispanique, donc c'est notamment les gens qui organisent l'hommage chaque année à Brasillac, donc aussi
2: à Franco plutôt, non?
3: À Franco, mais elle était aussi à Brasillac.
2: Et parce que ce qu'il faut dire, je fais une petite remarque. Si tu me le permets, je crois que c'était au mois de novembre dernier, il devait y avoir une messe en hommage à Franco dans une église du 8e arrondissement de Paris. Ça avait été annulé. Oui. En plus, c'était censé arriver le lendemain d'un autre hommage au maréchal Pétain à Verdun, dans une église, là aussi. Oui. Et alors, en fait, Ce qu'il faut savoir, c'est que il me semble avoir vu que le cercle franco-hispanique organise en fait un hommage à Franco tous les ans. C'est juste que cette fois, c'est sorti dans les médias et que ça a fait du bruit. Mais autrement, tous les ans, il y a un hommage à Franco dans une église avec une messe ou en tout cas une cérémonie.
3: Du coup, cette personne-là a un rôle. Elle va notamment voir les. Alors, j'ai oublié le nom des groupes franquistes en Espagne. Donc, elle participe à la véhiculation du savoir, notamment, par exemple, José Antonio Rimo de Rivera. Primo de Rivera, pardon. Et qui est recyclé directement dans le matériel idéologique des cariatides, en tout cas dans leur texte de présentation. Aliette Bertin, donc, qui est la porte-parole de la Marche pour la Vie, donc des organismes qui sont contre l'avortement, et qui a été organisatrice de la Marche pour Quentin, et qui est la compagne d'Eliott Bertin, qui est le dirigeant de Lyon Populaire.
2: Et qui est passé par la case prison, si je ne dis pas de bêtises.
3: Passé par la case prison, et d'ailleurs, si je ne me trompe pas, c'est cette, donc, Aliette Bertin, c'est cette personne-là qui est interviewée par des journalistes, et on lui demande, mais c'est votre mari, là, qui est interdit d'être à Lyon, juste là, et là, non, alors que oui, et que deux minutes avant, on les voyait en gros plan, voilà. Elle a été financée par, bien sûr, notre cher ami Sterrin.
2: Par quel biais elle a été financée?
3: Alors, elle a été financée par son salariat dans la société qui détient Hosanna, qui est une application de prière catholique. Voilà, des gens... des entrepreneurs, mais oui, nous sommes contre le business, bien sûr, c'est nous qui sommes problématiques.
2: Alors, ils n'ont jamais dit qu'ils étaient contre le business, en tout cas pas ce terrain.
3: Non, je sais, mais nous sommes contre la réussite. N'oublie pas, nous sommes contre la réussite.
2: Bah, on réprime les libertés.
3: On réprime les libertés entrepreneuriales.
2: Voilà, c'est celle d'entreprendre.
3: Edel Noblet, donc mère de famille nombreuse, responsable associative. Oui. Alors, je pense que c'est un faux nom parce que j'ai cherché un peu, je ne l'ai pas trouvé. Je trouverai Madame Noblet.
2: Mais elle n'est présentée que mère de famille nombreuse, point final.
3: Non, mais c'est très important pour, je pense, parce que du coup, elle est des plus méritantes, parce qu'elle a revigoré la nation.
2: Elle a fait le réarmement démographique.
3: Elle a réarmé démographiquement la nation, ce qui est ni ton cas, ni à aucun de nous.
2: Qu'est-ce
3: trois,
2: que t'en sais la vie privée ne regarde pas les auditrices.
3: Non, mais.
2: Les auditeurs.
3: Voilà. Je sais pas. En tout cas, pardon.
2: Ensuite.
3: Militante de Haute-Dorée. Donc les.
2: T'es comme ta bouche.
3: Les néo-nazis grecs. Oui. Comme une petite portée internationale.
2: Les membres de Haute-Dorée, je crois.
3: Voilà, c'est ça. Anne Brassier. Alors là, vraiment. Ça, c'est du gros poisson. Elle est autrice de la bio. Elle est biographe de Brasillac. La première. Elle était à Rivarol, donc un journal pétainiste et néo-nazi.
2: Qui existe encore,
3: ce qui est une honte. Elle est à l'Association des Amis de Robert Brasillac. Et il ne faut pas oublier que c'est notre collègue, un peu, parce qu'elle est à Radio Courtoisie depuis 1987.
2: Depuis la création,
3: donc c'est une figure des ondes françaises, quand même. Enfin, pas des nôtres.
2: Oui, c'est bien là le drame d'ailleurs.
3: Peut-être le drame, ça serait temps de se réveiller. Sachant que je suis allé voir un petit tour sur son blog, elle pense qu'il y a un complot maçonnique.
2: Oui, elle est gratinée.
3: Elle est un peu gratinée pour remplacer, en fait, que le remplacement des vitraux de la cathédrale de Notre-Dame de Paris fait partie d'un complot maçonnique pour maçonniser, comme elle dit, notre chère cathédrale. Voilà, donc il y a Marzena Domner, donc elle est docteur en philologie et militante polonaise du NOP, donc Renaissance Nationale Pologne, dont un des slogans sur une de leurs affiches, alors voilà, était fascisme. Nous sommes pires. Voilà. Ce qui quand même dit le.
1: C'est pas un bon slogan.
3: C'est pas un super slogan, ça. Vous êtes pas content chez vous. J'espère que ça vous met autant en colère et autant en alerte que nous dans ce studio. Voilà. Ensuite, Blugarta Illes, qui est militante hongroise du HVIM, mouvement de résistance hongroise, qui était au Fidesz, donc le patri...
2: De
3: Viktor Orban, qui a perdu.
2: Qui est parti après 15 ans, quelque chose comme ça, de bon et, oui, et loyaux au service.
3: En fait, elle, ouais, c'est ça. Elle est, alors, elle était à la branche jeunesse du Fidesz.
2: Mm-hmm.
3: Et ensuite, elle s'est séparée de Viktor Orban, qui était, à mon avis, plus assez radical pour elle.
2: Il était mou un peu, là.
3: Il a été un peu mou, quoi. Il
2: fallait le secouer un peu.
3: Oui. Et pour finir, Vlis but not Vlis, Hilda Lefort, porte-parole des cariatides, qui a des super photos de présentation Ghibli fait en IA pour intervenir avec, je crois, sur Rivarol, sur une émission qui s'appelle F2 News, quelque chose comme ça.
2: F2 News ?
3: Oui.
2: F2 News, c'était la chaîne de Cro-Blanc. Hein.
3: Ouais, ben voilà, c'est ça.
2: Qui a sauté,
3: je ne sais plus. Voilà.
2: Non, mais ça...
3: Donc voilà, ça se tiendra donc, à 14h le vendredi. Donc ça, c'est le début. Mais ce qu'il faut voir à chaque fois, donc, comme l'Agora, l'Institut Iliade et tout, il commence... Et je trouve que c'est vraiment intéressant. Il commence par cette idée de féminisme national révolutionnaire, tout le temps, qui fonde vraiment, qui débute leur cycle. Et ensuite, bah, du coup, pour le week-end qui sera à suivre, le matin du 9, il y a un événement qu'ils appellent No War for Israel, mais qui est motivé par leur antisémitisme,
2: on
3: peut le dire.
2: Oui,
3: ensuite, il y a la marche du C9M, alors qui, pour l'instant, a été interdite par arrêté préfectoral et des recours...
2: On est mardi 5 mai, on enregistre le mardi 5 mai, je pense qu'on peut le dire.
3: Voilà.
2: Et c'est même important parce que demain...
3: Ça peut très bien changer.
2: Oui, voilà.
3: Sachant que, dans le même moment, le préfet de Paris a aussi interdit le village antifasciste qui devait se tenir le jour d'avant.
2: Oui.
3: Ce qui, je pense, c'est encore plus dangereux pour tout le monde, parce que ça veut dire que dans la capitale de France, va y avoir des gens qui n'auront rien à faire.
2: Oui, parce qu'ils montent de partout. C'est partout.
3: Donc, des gens qui n'ont rien à faire, qui sont un peu structurés et qui peuvent se balader un peu n'importe où. Voilà. Après, on verra. Et ensuite, après le C9M, il y a...
1: Du coup, la contre-manifestation antifasciste a été annulée aussi.
3: Également. Le dimanche, il y aura un rendez-vous Place des Pyramides. J'ai oublié l'heure pour un événement sur Jeanne d'Arc.
2: Ça c'est les cariatides hein, qui organisent ça, ou machin nationaliste. Là.
3: Ouais,
2: enfin, je sais pas, en tout cas, c'est pas nous. Hein. Je vous rassure tout de suite, c'est pas nous qui organisons des...
3: Ah non, j'ai pas dit ça, mais je finissais leur agenda du week-end. Et on peut dire que du coup, il y a aussi un agenda antifasciste qui est ce week-end, avec un village antifasciste le 8 mai, une contre-marche qui, elle aussi, comme le village a été annulé, le 9 et le 10 mai, j'ai oublié, mais il y avait... c'était...
1: C'est une journée de commémoration publique, Place de la Nation, l'initiative du comité du 10 mai qui organise depuis 20 ans une journée en mémoire de l'esclavage colonial, de la traite. Voilà.
3: Des victimes de l'esclavage et de la traite.
1: Tout à fait.
3: Ouais.
1: Comité d'organisation du 10 mai. Place de la Nation, de 14h à 20h, et on s'y retrouve.
3: Ouais. Et pour finir sur ça, on espère que les franciliens, franciliennes et les parisiens, parisiennes, à l'écoute de nombreuses auditrices et auditeurs, bien sûr, sauront rendre hommage à l'antifascisme parisien dans toutes ses rues, à toutes ses fenêtres, et auront du cœur et la main à l'ouvrage. Voilà.
2: Très bien. Bah, week-end chargé, hein, mine de rien, parce que, donc, si j'ai bien tout suivi, c'est ça. Vendredi, il y a peut-être, espérons-le, le village Antifa. De l'autre côté, les cariatides font...
3: leur agora des femmes.
2: Oui, leur agora, attention. Effectivement, samedi, le 9 mai, donc manifestation peut-être, on ne sait pas, contre-manifestation peut-être, on ne sait pas. Et dimanche, théoriquement, donc, le comité du 10 mai, si j'ai bien compris, donc, par rapport à la mémoire de l'esclavage. Alors, ce qui est intéressant, alors, déjà...
1: A priori, pas interdit. Oui.
3: pas interdit pour le moment, le 10 mai, hein. Le 10 mai, pour la commémoration de l'esclavage, n'est pas interdit pour le moment.
2: Oui, bah, j'espère bien. Alors, bah, sachant que depuis 2001, depuis seulement 2001, l'esclavage est reconnu par la loi comme un crime contre l'humanité en France. Bon, oui, c'est Christiane Taubira qui avait porté cette loi qui entrait dans le, on va dire, dans le... dans le, comment dit-on ça,
3: processus mémoriel.
2: Oui, c'était une loi dite mémorielle. Ouais. Mais les lois mémorielles, elles ont fait l'objet de controverses en fait en France, parce que certains universitaires jugeaient que la République, l'État n'avait pas à définir une vérité historique plutôt qu'une autre, que c'était pas aux autorités de le faire, etc., etc. Bon, ceci dit. Parce qu'il y a eu, la loi, il y a eu plusieurs, et on peut faire une petite parenthèse sur ça, mais déjà, en 99, l'État reconnaît qu'il y a eu une guerre en Algérie entre 54 et 62, c'était pas le cas avant, hein, officiellement.
3: Juste, les événements d'Algérie, oui, c'est la guerre civile.
2: Guerre civile,
3: pardon. Ils le reconnaissaient pas. C'était du maintien de l'ordre.
2: Oui, c'est ça, c'est exactement ça. Événements, maintien de l'ordre, pacification, on disait même. Mais il n'y avait pas le mot guerre qui sortait. Bon, 2001, il y a la loi sur qui affirme que l'esclavage est un crime contre l'humanité. Ensuite, on a en 2005 une loi qu'on peut qualifier de scélérate qui porte reconnaissance aux rapatriés de ce que la loi appelle les territoires d'outre-mer, en gros les pieds noirs du Maghreb, les Français, les Françaises et les Français rapatriés d'Afrique du Nord, puisque la loi parle des, en gros des, alors c'est là que c'est compliqué parce que le système colonial ayant été ce qu'il a été, techniquement ce qu'on appelait les indigènes étaient français mais pas français pareil, parce qu'ils n'avaient pas la citoyenneté, en tout cas pas jusqu'en 45 ou 46, et en tout cas pas toutes et tous, etc. C'était
3: et
2: tout un labyrinthe.
3: Ils ont eu la citoyenneté, pas les mêmes droits.
2: Et bien, sachant qu'il y en avait qui étaient citoyens, même à l'époque de l'indigénat, mais c'était une petite minorité. Enfin bon, bref, on va pas en parler là maintenant, parce que voilà. Mais toujours est-il que dans les années 2000, les lois mémorielles ont un peu fleuri, comme ça, alors que c'était pas le cas avant. Il y a le génocide arménien aussi. Je pense qu'effectivement, voilà, il y a une loi qui a été votée, et il y avait même, alors ça a pas été, je crois que c'est le Conseil constitutionnel qui, en 2012, a censuré ça. Mais il y avait même une loi pour lutter contre... Oui, mais ça, c'est encore autre chose et c'est encore avant. Parce que la loi Guesso, on en a un peu parlé quand on a fait l'émission avec Thierry Vincent sur Quentin Derenck, etc. Parce qu'on a parlé un peu de ces lois antiracistes. Mais oui, il y a eu la loi Guesso, la loi Lelouch en 2003. Mais là, on parle de lois mémorielles sur des événements précis, même si la loi Guesso fait référence à la loi Guesso. Fait référence à la Shoah en fait, et d'ailleurs la loi Pleven aussi. Bon, bref, peut-être que tu voulais, il me semble.

0: qui sont, enfin voilà, qui ont ce que tu décrivais, un statut d'exception, que ce soit des couvre-feux, enfin des régimes de répression, de
1: l'interdiction des réseaux sociaux, notamment
0: l'interdiction des réseaux sociaux, l'incarcération,
1: la déportation,
0: c'est
1: une vraie déportation, donc la déportation des résistants kanak, donc dans la métropole, et leur incapacité à revenir par manque d'argent. Et voilà, je sais qu'il y a des cagnottes qui se sont montées pour permettre aux personnes incarcérées en France de pouvoir retourner en Kanaky. J'ai oublié le nom des collectifs, mais n'hésitez pas à soutenir et financer ces collectifs-là. Et je pense aussi à la chaîne YouTube Caldonia, qui du coup la chaîne, je crois que j'ai oublié le titre, mais en tout cas qui permet de non, j'ai pas oublié le titre, mais je le commence à structurer, mais qui sort de TV5 Monde de la Kanaky et qui permet de suivre ce qui se passe en Kanaky tous les jours, et c'est très bien.
0: Et c'est pour ça que typiquement sur le village antifasciste, on propose une table ronde avec le comité du 10 mai, avec un historien de l'histoire coloniale en Algérie.
2: Mais qui est-ce? Ah bah alors, pourquoi est-ce que je te coupe immédiatement? Alors je te coupe rapidement. Non mais parce que bon déjà ça, je trouve que c'est intéressant. Et puis surtout, ça dépend. Je sais pas quel est le nom de cet historien. Mais nous on en a reçu un à plusieurs reprises et il va être vif, va être attentif. Sadek c'est là.
1: Monsieur Sadek c'est là. Sadek c'est là. Nous aimons profondément, comme si c'était notre oncle.
2: Oh écoute, c'est quelqu'un de très respectable et je suis très content qu'on l'ait reçu ici.
1: Je suis d'accord, je plus sois.
2: Et il est le bienvenu pour parler...
1: Tout le temps.
2: Il est le bienvenu s'il veut parler de certaines choses, sachant qu'on a beaucoup parlé avec lui de la mosquée de Paris, ça évidemment, mais c'est quelque chose qui est important.
1: Et c'est important parce qu'on n'en parle jamais.
2: Bref. Bon. Oui, du coup, l'historien en question, de qui s'agit-il, chère Emma?
0: Ce sera Mehdi Lalaoui.
2: Oui, d'accord, je vois qui c'est, mais c'est pas... D'accord, très bien. Oui, alors, si je peux...
0: Non, mais c'était juste pour boucler là-dessus, parce que du coup, c'est...
2: Oui.
0: Enfin, donc, on sera le 8 mai, donc l'idée, c'est aussi... Nous sommes le 8 mai, mais voilà. Ce sera l'idée, de faire ces liens entre... Enfin, avec l'autre 8 mai 1945 en Algérie, forcément, avec les massacres de Sétif.
2: De Sétif, Guelma et Kerata.
0: Tout à fait.
2: Ouais.
0: Et de mettre en lien toute cette continuité coloniale, que ce soit de la répression, enfin des massacres du 8 mai jusqu'à la répression aujourd'hui.
2: Oui.
0: En gros. Voilà.
2: Très bien. C'est admirable parce que Mehdi, alors en plus, bon, je peux aujourd'hui je peux le dire, mais faut savoir que en 2019 par exemple à la librairie, notre chère librairie du Monde Libertaire, Publico, 145 rue Amelot, 75011 Paris, voilà.
1: Un must.
2: Comment tu dis?
1: Un must. Il faut y aller.
2: Ah.
1: Et vous serez très bien reçu.
2: Oui.
1: Et voilà.
2: Absolument. Ouais. En tout cas, j'espère que vous le serez bien reçu, mais à mon avis, oui, vous le serez. Mehdi Lalaoui, j'ai passé un de ses films, un film sur Renault, parce qu'il a fait un film sur l'usine de Bihancourt. Comment ?
0: En grève, enfin en lutte, c'est ce film.
2: Il a fait un film, mais après la fermeture de l'usine. Okay. Mais il a retracé effectivement les luttes, parce que Bihancourt, c'est toute une histoire, notamment effectivement pendant la guerre d'Algérie, il y avait même un très bon livre qui avait été écrit qui s'appelait L'Algérie au cœur aux éditions Sileps. Mmh. À mon avis, alors je sais qu'il y a un des deux auteurs qui est décédé depuis le temps, au moins l'un des deux, mais qui était intéressant en cela que on voyait un petit peu comment est-ce que la guerre d'Algérie impactait tout simplement la production de voitures, parce qu'on est dans l'immédiat après-guerre et faut produire des voitures, des frigos, des machines à laver et ainsi de suite. Et l'usine de Renault-Bihancourt a fermé en 1992. Mais ceci dit, Mehdi Lalaoui a fait un très bon film sur ça. Et je crois aussi qu'il a fait un film sur le 8 mai 45, justement à Sétif. Et à titre personnel, j'ai aussi passé en 2019 un film sur le 8 mai 45 algérien, mais il s'agissait du film, j'ai oublié le nom de la réalisatrice, mais voilà, c'est un film

0: qui avait été qui est passé sur France 2 et qui s'appelle Aux origines de la guerre d'Algérie, l'autre 8 mai 1945, et effectivement, le 8 mai 45 algérien est un 8 mai sanglant, avec une campagne de répression qui s'est déroulée sur plusieurs mois. Ça aussi, c'est important de le rappeler. Le 8 mai, il y a les manifestations. Il faut savoir qu'il y en avait eu aussi le 1er mai. Alors, on était en 45, donc il y avait encore la guerre le 1er mai. Mais il y avait eu des manifestations nationalistes algériennes avec le parti de Messali Hadj. Et déjà, il me semble qu'il y avait eu des morts le 1er mai. Vous voyez, ça annonçait la couleur. Et le 8 mai 45, effectivement, il y a des manifestations pour célébrer la fin de la guerre, mais avec quelques revendications indépendantistes par-ci par-là. Et ça a été un casus belli pour les autorités françaises qui ont lâché la grosse artillerie, parce que le gouvernement, comment,
1: ils ont tiré dans la foule.
0: Oui, déjà pour commencer, mais il faut quand même se rappeler qu'à cette époque-là, le gouverneur socialiste, SFIO, aujourd'hui Parti Socialiste, le gouverneur socialiste d'Algérie, Yves Chataignaud, décrète l'état de siège, pas l'état d'urgence qui n'existait pas encore d'ailleurs à cette époque-là, mais l'état de siège. Et donc, sont immédiatement acheminés depuis la métropole des tirailleurs sénégalais, des légionnaires, et puis là, c'est vraiment la boucherie. C'est déjà pour commencer la boucherie. Ensuite, c'est comme en Palestine, la justice qui prend le relais, des condamnations à mort, des exécutions. Peu ou prou jusqu'à la démission du général de Gaulle, en fait, du gouvernement provisoire qui s'était monté, que le Comité français de libération nationale avait monté. Et quand le général de Gaulle démissionne, il y a une grâce, une amnistie, j'en sais rien, mais les prisonniers restent incarcérés et purgent leur peine, en tout cas pour ceux qui étaient condamnés à mort. Purge leur peine jusqu'à l'indépendance de l'Algérie. Donc le 8 mai 45 algérien.
1: 62, on parle de 45 à 62.
0: Et pour ceux qui ont survécu.
1: Qui ont survécu.
0: Parce que les conditions de détention, évidemment, étaient épouvantables. Donc, tout ça pour dire qu'effectivement, c'est très important et très intéressant de consacrer ce week-end-là, donc du 8, 9 et 10 mai, à ça, parce que là, on a une vraie histoire, si on peut dire, on a des vraies thématiques, on a des luttes anticoloniales concrètes, qui ont une vraie résonance historique. Alors que, malheureusement, les histoires des cariatides, etc., elles en ont une aussi de résonance historique, mais pas tout à fait la même. Et puis moi, je persiste à dire, c'est mon opinion, après je pense qu'on pourra passer à la suite, parce que je suis pas forcément là pour émettre des opinions et très très éclairées. Enfin, je persiste à croire. Ah, t'as envie de réagir ?
2: Non, c'était pour dire que justement, je trouve qu'il y a, il y a des liens, même avec le fémonationalisme,
0: oui.
2: On peut creuser,
0: bien sûr.
2: Mais... que ce soit 45 et tout le régime d'exception, que ce soit la bataille d'Alger qui fait doctrine sur la pacification et toute la boucherie coloniale contre un peuple, ça fait école malheureusement, et on en retrouve les traces jusqu'à aujourd'hui dans la répression, dans ce que Mathieu Rigouste décrit bien dans son livre... la guerre globale contre les peuples. Enfin, c'est ce genre d'événement qui reconfigure, qui a un impact mondial et avec des techniques contre-insurrectionnelles, contre-révolutionnaires qui sont mis à l'épreuve, enfin, qui sont du coup développées dans ce genre d'événement et qu'on retrouve jusqu'à aujourd'hui dans la répression des quartiers populaires ou des banlieues ou des territoires dits d'outre-mer. Et c'est pas non plus sans lien avec finalement les cariatides ou les mouvements nationalistes dont on parlait, parce que ce type de mouvement revendique des régimes contre-révolutionnaires, c'est vraiment dans leur ADN, et en plus prône la fin de la République pour l'avènement de régimes autoritaires. Donc, mine de rien, c'est aussi, rappeler cette mémoire-là, c'est aussi, ça contribue aussi à contrer leur discours à eux, quoi.
0: Oui, non, mais je suis tout à fait d'accord. Oui, effectivement, non, mais ça d'accord. Mais c'est vrai que pour quelques. Enfin, si tu veux, réentendre. Enfin, je redis ce que j'ai.
2: Oui. Oui, oui, non. Non, non, mais...
0: je redis ce que je disais tout à l'heure, mais réentendre parler, c'est peut-être. Voilà, mais réentendre parler. Ne serait-ce que réentendre parler des cariatides en 2026, ça me semble tellement. Enfin, pour moi, c'est ridicule. Donc, moi, j'y vois un certain folklore, mais peut-être que je me trompe et peut-être que je sous-estime leur capacité à se déployer au final. Mais c'est vrai que voilà, peut-être qu'il y a une part de désolation de ma part, je sais pas. Donc bon, mais ça, à la limite, ça m'appartient. alors,
2: pas de retour de la monarchie.
0: Pas de retour de la monarchie.
2: Non. Probabilité de retour de monarchie.
0: Oui. Bah, je ne sais pas si les cariatides souhaitent leur retour. Parce que c'est pareil, c'est du chantier leur affaire. Là,
1: j'ai lu leur. Alors, c'était pas les cariatides que j'ai lu, mais je crois que c'était le programme de gouvernement des nationalistes.
0: Ah oui, oh là.
1: Non, il parle d'État. Hein,
0: il est ni fait ni à faire, mais
1: il y a 25 points. Je pense qu'on ne va pas tous les lire,
2: oui,
1: mais
2: oui,
1: voilà. Il y a voilà, suspension des traités européens, un service vide, ouais, rétablissement de la souveraineté monétaire, instruction. Oh. Super, bon, il parle bien d'État, hein, il parle pas de monarchie.
0: Oui,
1: pour
0: mais,
1: l'instant,
0: mais
1: même s'ils mettent la fleur de lys un peu partout.
0: Oui, non, mais excuse-moi, mais déjà leur programme, si on peut appeler ça un programme, il n'a pas dû changer depuis l'ère glaciaire. Et puis surtout, il a ni queue ni tête, ça va.
1: Je suis bien d'accord avec toi. Je ne défends pas le programme. Non, mais
0: je sais bien. Mais leur gourou, il ne va pas devenir président, ni même, il ne va même pas. Voilà, enfin, c'est. Bon, bref, j'ai même pas. Non, bah, ce que je voulais dire par rapport à. Puisqu'on parlait tout à l'heure du colloque de l'Institut Iliade. Mmh. Alors, il y a juste un député qui a réagi. C'est Thomas Porte, hein, donc député de la France Insoumise, là, en Seine-Saint-Denis. Alors, lui, il a réclamé quand même l'interdiction du colloque de l'Institut Iliade. Il a écrit au ministre de l'Intérieur, au préfet et au préfet de police. Alors, ni l'un ni l'autre ne lui ont répondu, en fait. Et alors, ce qu'on peut dire par rapport à l'Institut Iliade, ce qu'on a déjà un petit peu dit, c'est que, en fait, c'est un des avatars de ce qu'on appelait dans les années 70 la nouvelle droite, donc qui est plus nouvelle du tout, doublé là du groupe de recherche et d'études pour la civilisation européenne, le GRECE. Et donc, effectivement, cette nébuleuse. Alors, cette nébuleuse, il faut savoir qu'elle est aussi constituée, tu parlais de Jean-Yves Le Gallou tout à l'heure, mais elle est aussi constituée de la Fondation Polémia qui organise presque tous les ans les Bobards d'or et aussi le Forum de la dissidence, et ça tombe mal du coup, parce que les Bobards d'or, ils se tiennent cette année, le 20 mai prochain, et ils sont retransmis par Frontières, dont on a déjà parlé ici à maintes reprises, avec notre ami Thierry Vincent de Blast, mais et aussi avec Thibaut Rios de Blast. Alors, t'es pas là ce jour-là, mais enfin, c'était une émission très intéressante d'après moi, c'était au mois d'août 2025. Dans tous les cas, Frontières, on en a parlé à maintes reprises.
1: Frontière va retransmettre un événement nationaliste, je crois aussi.
0: C'est celui-ci, les Bobards d'or, justement, c'est ce que j'allais dire.
1: Ah oui, mais il y a un autre événement.
0: Encore.
1: J'ai oublié lequel.
0: Ils font collection. Mais... Non, mais le 20 mai prochain, après, enfin, je sais pas à quoi tu fais référence, mais le 20 mai prochain, les Bobards d'or, là, seront retransmis par ce média à la noix, la Frontière. Et pour ce qui est du Forum de la dissidence, par exemple, le dernier qui a eu lieu, c'était en novembre 2025, à la salle Athènes Service, dans le 9e arrondissement de Paris. Donc là aussi, ça pose la question de comment ça se fait qu'ils arrivent à trouver des salles. Alors, il faut savoir que dans Paris, parce que ça, c'est intéressant, l'occupation de l'espace comme ça, de ces salles en question, de ces espaces de spectacle ou de réunion, peu importe, dans Paris, c'est vrai que c'est tout un micmac, déjà parce qu'il y en a qui appartiennent au groupe Bolloré, par exemple, le Casino de Paris, le théâtre de l'Empire, d'accord. Le Casino de Paris, l'Olympia appartient au groupe Vivendi, par extension au groupe Bolloré. Donc ça veut dire que quand ils font des raouts, quand ils font des rencontres, etc., Les Folies Bergères appartiennent aussi à Bolloré. Quand le fameux comique là, qui a été poursuivi, et avec Brigitte Macron qui parle des salcones, c'était aux Folies Bergères. C'est pas pour
1: Harry
0: rien.
1: Harry Habitant.
0: Oui, Harry Habitant, voilà. C'est ça, c'était aux Folies Bergères. Donc voilà, il y a Bolloré qui est derrière tout ça. Donc déjà à Paris, un certain nombre de salles qui appartiennent au groupe Bolloré. C'est quand même pas rien. Et pas n'importe quelle salle, encore une
1: fois. Sachant que bientôt, il y aura la nuit du bien commun.
0: Il y avait déjà eu l'année dernière, c'est en décembre, matin, oui c'est au mois de décembre. Oui,
1: mais sachez que l'année dernière, il y avait un contre-rassemblement devant, donc sauvez la date, si comme nous, ce genre d'événement vous indigne, et vous saurez quoi faire ce soir-là, il y aura un contre-rassemblement.
0: Mais je crois qu'en 2025, l'année dernière, ça avait eu lieu aux Folies Bergères d'ailleurs.
1: C'est ça.
0: De toute façon, c'est soit ça, soit l'Olympia. C'est Bolloré à Paris. Hein, c'est Bolloré qui donne la salle et Sterrin qui organise l'événement, etc.
2: C'était même la tournée. On sait que les camarades de Rennes s'étaient mobilisés.
0: Oui.
2: Et là où ils avaient eu la victoire, c'était dans le sud, c'était Avignon, Aix-en-Provence. L'un des deux, où là, carrément, il y a eu. Du coup, en coordination avec les équipes en fait du théâtre, les techniciens, techniciennes se sont mis en grève, se sont mis sur la scène, n'ont pas décollé, et ça a permis du coup l'annulation de la soirée de la nuit du bien commun qui était programmée ce soir-là.
0: À la bonne heure.
2: Donc la lutte paye.
1: La lutte paye toujours. N'oubliez jamais ça.
0: Oui. Effectivement, et s'agissant de la nuit du bien commun, faut savoir que, en fait, les nuits du bien commun, faut savoir qu'en fait, il y en a toute l'année partout en France.
1: Oui.
0: Mais c'est juste qu'un coup c'est à Paris, un coup c'est. En octobre dernier, on a reçu un camarade nantais du réseau antifasciste. Angevin. Réseau Angevin antifasciste.
1: Okay.
0: Pour parler notamment d'une entreprise les Blancs de l'Ouest, qui est une entreprise écran, c'est un élevage porcin dans l'Ouest de la France.
1: D'accord.
0: Mais c'est une société écran fondée par des proches de Jean Edgana, l'Alvarium, etc. C'est pour les gens qui connaissent ça, on en parlait déjà en 2020, hein, dis-toi. Donc c'est dire, et donc effectivement, ça tombait, on a reçu le camarade en juin, au moment où il y avait la nuit du bien commun à Angers. Et donc, et à une époque, c'était la chaîne C8 qui retransmettait certaines nuits du bien commun, tous les ans, en tout cas celle de Paris était tous les ans retransmise sur C8, etc. Donc par encore une chaîne de Bolloré.
1: Qui a etc. fermé.
0: Ah bah oui, qui a fermé, il était temps. Après, dans quelle mesure on y est pour quelque chose ici, parce que en 2024, il y avait eu la fameuse commission parlementaire sur l'attribution des fréquences de la TNT. C'était Aurélien Saint-Toul, le rapporteur pour la France Insoumise. Et effectivement, ça a pu contribuer à faire fermer... à faire fermer cette chaîne là et d'ailleurs et après on peut passer à la suite je pense
1: oui.
0: La commission à deux balles là, qui a eu lieu là, sur le service public de l'audiovisuel c'est en fait une espèce de réponse ou de revanche
1: sur cette commission là
0: oui alors que honnêtement elle a plutôt brillé par ses outrances
1: très bonne plateforme d'exposition de toute la sphère des médias d'extrême droite qui ont pu venir se vendre, notamment je pense à Eric Techner qui a été auditionné et qui a pu présenter à quel point en même temps il était un bon entrepreneur et en même temps un bon propagandiste et dérouler tout son CV lors de cette commission dont tu parles, dont les députés sont de l'UDR, l'Union des droites pour la République.
0: Le rapporteur. Le président, c'est un mec d'Horizon, un médiocre, pour ainsi dire. Et c'est pas la première fois qu'Horizon travaille avec l'UDR. Ils travaillent ensemble pour un institut financé par Sterrin. Là aussi, on pourra en reparler.
1: Oui, voilà.
0: Mais comment ?
1: Et aussi, l'UDR financé majoritairement par Bolloré, qui est une scission des Républicains. Donc c'est une sorte de contre-coup bolloréen
0: c'est exactement ça.
1: À la fermeture de C8.
0: Et à la commission de 2024, parce qu'ils ont eu beaucoup de mal. Ça leur a fait du mal, cette commission, parce que une commission d'enquête, pour rappeler quand même un peu, théoriquement, alors seul Sterrin peut se permettre de l'esquiver, mais théoriquement, quand quelqu'un est convoqué devant la commission d'enquête parlementaire, c'est une obligation de venir. Oui. On risque des poursuites.
1: Parce qu'il est belge, c'est ça ?
0: Non, il est français. Non,
1: mais il n'a pas eu la nationalité ?
0: J'en sais rien. Il est exilé fiscal en Belgique. Sa société, là, ses pochettes surprises, là, comment ça s'appelle là déjà
1: les
2: Smartbox.
0: Bon, on cite la marque, mais voilà. Smartbox, c'est une société de droit irlandais. Donc, c'est un multi-exilé fiscal, ce bonhomme. Mm. Mais c'est un grand patriote, attention. Et en fait, ce qui s'est passé, c'est qu'il a été convoqué devant la commission d'enquête. Mm. La première fois, je crois qu'il a savamment ignoré. Alors, il a invoqué des problèmes de sécurité, comme quoi il était menacé. Alors notamment parce que, et notre ami Thierry Vincent pourra en parler, mais à Tours, justement, quand il y a eu les manifestations contre la nuit du bien commun, il y a quelqu'un qui a écrit, je ne sais pas, sur un mur, Sterrin décapitation. Et donc Sterrin a dit, ça y est, ils veulent me couper la tête, là, les wokistes, et donc je ne vais pas venir parce que ce n'est pas possible, je ne peux pas, je vais rester dans ma ville de la banlieue de Bruxelles, etc. Et donc, voilà. Et la deuxième fois, il dit, je crois que c'était la veille, il dit, je veux bien, mais seulement en visio. Alors les deux députés, Thomas Cazenave pour Renaissance et Antoine Léaumont pour La France Insoumise, disent non. Si vous nous dites la veille que vous venez en visio, c'est trop compliqué, on a réservé la salle, on n'a pas les équipements. Voilà. Et troisième fois, vous venez, et cette fois-ci, il n'y a pas de visio, vous vous déplacez, on assure votre sécurité, le ministère de l'Intérieur fera son travail, etc. Et ce terrain, non seulement a refusé de venir, et en plus de ça, est passé en direct sur CNews au moment où il devait être à l'Assemblée nationale. D'accord. Dans l'émission de Pascal Pro, et Pascal Pro lui disait, bon bah voilà... Cher monsieur Sterrin, expliquez-nous pourquoi vous n'allez pas à cette commission d'enquête qui sert à rien du tout et dites, ça a été Pierre-Edouard, et c'est à ce moment-là Pierre-Edouard Sterrin a dit, j'ai autre chose à faire que de consacrer du temps à des marioles et à des imbéciles. Mmh. Textuellement, hein, donc bon, voilà. Bon, c'était la petite parenthèse, mais pour dire, parce que les commissions d'enquête, c'est vrai qu'elles sont de plus en plus médiatisées, et celle sur le service public de l'audiovisuel, elle était gratinée et puis il y avait celle avant sur l'islamisme machin où Mélenchon a fait une démonstration et on peut le dire alors que c'était pas ça qui était prévu à la base, mais qu'est-ce qu'on veut quand en face il y a des buses, ben malheureusement. Oui. Bref, mais ça, on n'est pas Radio Mélenchon, je tiens à le dire.
1: On a une compassion humaine pour Madame Thévenot, qui quand même s'est retrouvée face à Jean-Luc Mélenchon sous...
2: En grande forme,
1: mais bon, on va dire que elle n'avait pas les capacités d'éloquence et le bagage, je pense, politique nécessaire. À donner du répondant.
0: Et puis bon,
1: ne dissertons pas plus.
0: Après, je me permets juste de dire, parce que c'est vrai que c'est drôle quand même, Prisca Thévenot, c'est envoyer une patate pareille face à c'est drôle parce que c'est triste, et même CNews lui a tapé dessus. CNews a dit, c'est quoi ces députés incompétents, même pas préparés pour faire face à Mélenchon, qui a sa culture, qui a ses connaissances et qui en use. Bref, voilà, mais ça, c'est vrai que ça avait fait. C'était rigolo, bref. En tout cas, moi, je trouvais ça très drôle. Sinon, on parlait tout à l'heure du fond idéologique là, de tous les Antigone, Némésis, etc. Le fémonationalisme. Je crois qu'on a expliqué effectivement que ça remonte, ça correspond au fond idéologique, si tant est qu'il y en ait un, de la Manif pour tous. Mmh. Et alors, ce qui est intéressant, c'est que la Manif pour tous, ça existe encore aujourd'hui. Et ça s'appelle le syndicat de la famille. Voilà. Et depuis 2013, alors la présidente de ce syndicat de la famille, anciennement Manif pour tous, s'appelle Ludovine Duteil de la Rochère. Et alors elle travaillait, fut un temps, à la Fondation Jérôme Lejeune. La Fondation Jérôme Lejeune, c'est une fondation qui combat depuis sa création, comme le faisait le professeur Jérôme Lejeune, qui combat depuis sa création l'interruption volontaire de grossesse, l'avortement. Et d'ailleurs, il y avait eu un film, et là, c'est là que c'est intéressant une nouvelle fois. En 2014, il y a un film qui s'appelle La Manif pour tous à l'assaut du pouvoir qui est sorti. et qui a été réalisé notamment par Nicola Vescovacci. Et à l'époque, c'était pour l'émission spéciale Investigation sur Canal+. Mmh. Je rappelle qu'à l'époque, le rédacteur en chef de cette émission, c'était Jean-Baptiste Rivoire, Jean-Baptiste, et que son bras droit, rédacteur en chef adjoint, c'était notre ami Thierry Vincent de Blast. Et bon, enfin, sachez que Bolloré a balayé tout ça
1: d'un revers.
0: Oui, enfin, bah, et puis surtout, bah, c'est bah, Jean-Baptiste Rivoire, pour la petite histoire, comme vous le savez peut-être, c'est qu'il a été placardisé pendant 5 ans. Et aujourd'hui, il est au prud'homme. Enfin bref, ça, c'est... Et donc, selon ce film, La Manif pour tous à l'assaut du pouvoir, alors la Fondation Jérôme Lejeune, elle reçoit beaucoup de dons. Et à l'époque, elle en c'est possible qu'elle en reçoive encore d'ailleurs, elle recevait des dons de la part d'une organisation basée dans le Connecticut aux États-Unis. Ce sont les Knights of Columbus, les Chevaliers de Christophe Colomb, qui compte à peu près 2 millions de membres, hein, si j'en crois les chiffres que j'ai
3: d'accord.
0: trouvés.
3: D'accord. Oui, voilà. Ça fait quand même beaucoup de chevaliers.
0: Oui. Et puis ils sont encore une fois, oui. Et puis ils sont gratinés aussi, ces chevaliers là, américains. Et puis pour terminer un peu le tableau là, Ludovine de la Rochère, elle intervient une fois par semaine dans l'émission Ligne, qui s'appelle Ligne Droite sur Radio Courtoisie. Mmh. Elle intervient sur CNews également. Et puis d'ailleurs, elle aussi, elle va à l'Assemblée nationale. Comme le 16 décembre dernier, il y a la mission d'information sur les causes et les conséquences de la baisse de la natalité en France, avec, si je ne dis pas de bêtises, le rapporteur de cette mission, ou le président, je ne sais plus, c'est le même que celui qui a présidé la commission d'enquête sur le service public de l'audiovisuel. Alors, c'est pas Charles-Henri Alloncle qui faisait de l'esclandre et du chantier. Non, c'est l'autre, Jérémy Patrier-Lettus.
1: C'est Renaissance, c'est ça ?
0: Jérémy Patrier-Lettus est du parti d'Édouard Philippe, Horizon.
1: D'accord, Horizon.
0: Mais bon, enfin, c'est... Bon, c'est... C'est pas le plus rapide, si on peut dire ça comme ça, il me semble, en tout cas je me permets de le dire, mais enfin toujours est-il qu'il était là pour, je sais pas, animer, donner les micros, et il a donné le micro à Ludovine de la Rochère, voilà c'est ça, Jérémy Patrier-Lettus, député du Calvados et membre du Parti Horizon de l'ancien Premier ministre Édouard Philippe, c'est donc le rapporteur de cette mission. Qui donc, dans le même temps, comme je l'ai dit, présidait la commission d'enquête sur l'audiovisuel public. Voilà. Qu'est-ce qu'on peut... Oui, alors, là aussi, ce qui est intéressant, en cette année 2026, je pense qu'on peut, on peut en parler, effectivement, l'association, alors, qu'on appelle le Mouvement français pour le planning familial, fête son 70e anniversaire. Et si j'en parle, c'est parce que du côté des médias du groupe Bolloré, bah, c'est la panique, pour ainsi dire. Et effectivement, le 9 mars dernier, le journal du dimanche a publié un article pour expliquer que le planning familial soumettait les femmes à des choix wokistes. Et donc, dans cet article, il y a une certaine Marie Le Borgne-Lucas qui se dit philosophe. Et elle écrit, elle parle de cette histoire du planning familial, et en même temps, elle écrit sur un site qui s'appelle, je cite, fabuleuseaufoyer.com. Voilà. Bon, voilà pour le table. Voilà, j'ai un peu planté le décor là, mais c'est pour dire un peu ce qui se passe en ce moment. Alors c'est vrai que bon, les médias de Bolloré accusent le coup en ce moment à cause de ces news qui se gamelle, hein, pour ainsi dire. C'est
1: suite, d'après ce qu'on en avait discuté, voilà, en privé, mais suite à leur couverture de la guerre au Moyen-Orient, ouais, et à l'augmentation des prix des carburants et à leur traitement du coup de l'information.
0: Oui.
1: Voilà, les gens voyant les prix augmenter à la pompe et les discours de moins en moins réalistes de la chaîne.
0: Bellicistes, on peut le dire. Trumpo, Netanyahu, je sais pas.
1: Pro-génocide. Mais... Oui. Que ce soit en Iran, parce que Trump a parlé d'éteindre, de faire mourir toute une civilisation en parlant de l'Iran, donc une menace de génocide, et du génocide en Palestine sur les Palestiniens, et on pourrait même parler très certainement, enfin, de crimes de guerre et de mécanismes génocidaires au sud du Liban. Ils utilisent les mêmes techniques, bombardement, puis ils envoient des gens, ils détruisent tous les bâtiments, et puis ils envoient des troupes, et ils occupent, et voilà, ils finissent de piller, et voilà. Et donc, voilà, ça, du coup, ce traitement-là a fait perdre des audiences à CNews, donc des parts de marché.
0: C'est une supposition. Hein,
1: oui, c'est une supposition.
0: C'est ce qu'on a pu voir. Faut regarder la chaîne Pas du Team sur YouTube. C'est une bonne chaîne, je trouve.
1: C'est une bonne chaîne.
0: Chacun son
1: avis,
0: voilà.
1: Etc. Revenons au fémo nationaliste.
0: Mais non, mais justement, je voulais poser une question. Vas-y. À Emma.
1: Sur le planning.
2: Sur la manif pour tous.
0: En fait, tu parlais. Alors, tout à l'heure, tu es revenu sur. Parce que. Pour préparer cette émission, tu as évoqué la reconfiguration des mouvements féministes par rapport à l'apparition de toutes ces nébuleuses, Némésis, les Antigones, machin, etc. Moi, si je peux me permettre, enfin, je sais pas, après, je vais te laisser la parole par rapport à ça de toute façon, mais tout à l'heure, par exemple, on parlait des manifestations annuelles, donc le 25 novembre et le 8 mars. Maintenant que Némésis et compagnie viennent quasiment à chaque fois, et en plus, depuis que Retailleau est passé par le ministère de l'Intérieur, avec la police comme service d'ordre, justement, en quoi, enfin, de quelle façon est-ce que ça impacte, ça provoque une reconfiguration des mouvements féministes, parce qu'en fait, il y a une polarisation, de fait, qui se fait avec, en plus, au milieu, le collectif Nous Vivrons, pro-israélien, etc., etc. Donc, en quoi est-ce que ça reconfigure justement les mouvements féministes, à la fois dans la rue et à la fois en termes d'idéologie ?
2: Super question, très vaste question. J'avais juste envie de revenir sur la manif pour tous un petit peu, parce qu'il y a un petit lien aussi. Mais c'est vrai que moi, je vois un petit peu comme dans Stranger Things, quoi. C'est la brèche, Dimitri, c'est la brèche qui s'ouvre. Il y a un peu tout ce rapprochement des nébuleuses d'extrême droite autour de la question du genre. Enfin, du coup, c'est, et le genre, c'est vraiment le chaînon manquant, enfin, qui les unit tous, quoi, mais y compris dans la rue. Et typiquement, il ne faut jamais sous-estimer l'importance de la manif pour tous. Sur le rapprochement, par exemple, des groupuscules aussi violents d'extrême droite avec les mouvements plus catholiques, traditionnalistes, etc. Mais typiquement, en janvier 2023, c'est le GUD qui compte au moins, du coup, une cinquantaine de membres qui, sur Paris, organise avec les organisations Luminis et Auctorum des entraînements au combat. Qui diffusent du coup à leur fin de propagande, mais qui apparaissent également aux marches pour la vie. En gros, ils commencent à faire les services d'ordre de tous les trucs pro-vie qui s'organisent dans la rue, dans le cadre de la manif pour tous. Donc il y a ça, enfin il y a un peu ce verrou qui saute à ce moment-là. Mais la manif pour tous, c'est aussi des opportunités pour les meufs de droite et d'extrême droite. Tu as parlé du Divine de la Rochère, mais c'est vrai que...
0: Ludovine de la Rochère.
2: On peut aussi penser à... Enfin, moi, j'ai des cauchemars encore de Frigide Barjot, si vous vous rappelez.
0: bien sûr, mais sachez qu'elle est toujours active. C'est juste qu'elle a retrouvé son nom et son prénom, Virginie Télène. Elle est toutes les semaines sur Radio Courtoisie.
2: Oui, tout à fait. Mais c'est pour ça que c'est... Je salue votre travail et tout le travail des camarades qui cartographient tous ces réseaux de droite et d'extrême droite pour se retrouver dans leurs espaces, dans le relais médiatique. Parce que typiquement, au Veilleur, pendant la manif pour tous, il y a Eugénie Bastier qui après passe par le Figaro, qui après a la carrière intellectuelle et médiatique qu'on lui connaît. Tout ça pour dire que du coup, si... Enfin, les mouvements féministes n'ont pas forcément pris Némésis au sérieux à son apparition, quoi. Peut-être que vous en parliez déjà depuis 2020, mais ce n'était pas une menace identifiée comme telle pour les mouvements féministes. Et ça commence à le devenir au moment où elle change de modalité d'apparition dans les manifs et elle passe de happening avec les pancartes, où ce qu'elle faisait, c'est qu'elle s'insérait dans les pancartes avec... elle s'insérait dans les manifs avec des pancartes racistes et xénophobes qu'elle découvrait. Elle faisait leur image et elle se taillait. Et du coup, dès leur début, en fait, elle compensait leur petit effectif, leur petit nombre, par des actions un peu spectaculaires, etc. Mais que ça aussi, c'est pas les premières à l'avoir fait, les Antigones. Leur première action, qui est surmédiatisée par rapport à leur nombre, c'est vraiment elles qui disent les femmes, on va venir vous retrouver dans votre local et on va vous faire la misère.
1: D'accord.
2: L'altercation n'a pas lieu parce qu'il y a un déploiement policier, mais c'est quand même très médiatisé.
1: Elles sont venues sur place ?
2: Oui, elles sont venues au Lavoir, qui était le lieu à Paris où se retrouvaient les femmes.
1: Okay.
2: Donc c'est juste que ça a été très... Ça, pareil, ça a été, on est toujours obligé de penser les collectifs et les mouvements féministes, en l'occurrence, avec leur support de diffusion médiatique, et c'est ce que vous faites très bien d'ailleurs. Mmh. Et du coup, elles annoncent sur YouTube, elles font une vidéo habillée de blanc, des couronnes de fleurs, enfin, voilà, elles reprennent un peu des codes de la féminité traditionnelle. Enfin, les Antigone, en résumé, c'est un peu... j'aime pas citer de Beauvoir, mais c'est on est femme et on le devient, quoi. Ce serait vraiment le truc très différentialiste, très complémentarité des sexes, etc. Et pourquoi je racontais tout ça? Oui, donc Némésis, si au début elles se font connaître par leurs actions un petit peu coup de poing, vient quand même le moment où elles grossissent, elles ouvrent des antennes aux nationaux. Et elle passe à une stratégie de normalisation et d'insertion dans les manifs. Et la manif où ça coince, c'est le 25 novembre 2023. Donc on est très peu longtemps après le 7 octobre. Les mouvements militants et mouvements féministes sont en train aussi de se reconfigurer par rapport à la déflagration mondiale qui est la reprise de la guerre et du coup le génocide en Palestine. Et c'est le moment où, du coup, elles essayent de s'insérer dans nos manifs, au même titre que, du coup, le groupe sioniste Nous Vivrons. Et à ce moment-là, on n'est pas formé. Enfin, le mouvement féministe n'a pas une stratégie pour repousser ces groupes. Donc, ça se passe pas très bien, en gros. Et nous toutes... Natio, qui était à l'organisation de la manif de novembre, se prend un énorme backlash sur les médias.
1: Ok. Ouais. Ça se traduit comment, ce backlash?
2: C'est le cyberharcèlement classique, d'accord, entre guillemets, les menaces de mort des militantes.
1: On va choper les comptes des réseaux sociaux des militantes. Et on va les menacer de mort, on va les harceler. Oui. Ce qui a un coût psychologique et physique. Hein. On n'éteint pas son portable comme ça. Tout le monde travaille avec son portable. C'est un vrai coût sur les gens, quoi.
2: C'est ça. Il y a aussi des articles dans la presse de la diffamation. Je crois qu'il y a même un article dans Libération avec des archives, en tout cas des captures, des discords sur lesquels s'organiser, enfin nous les collectifs on s'organisait, donc vraiment grosse perte de confiance et ça met un peu à l'arrêt nous toutes à ce moment-là. Nous en parallèle, et là je rebascule sur l'échelle du collectif féministe révolutionnaire, c'est aussi du coup le moment où Livre Noir sort son torche, du coup Ex-Frontière sort son torchon J'ai infiltré l'extrême gauche.
0: Ça vient un tout petit peu après, je me permets de te reprendre à ce sujet, tu sais pourquoi? Parce que
2: il faut refaire la chronologie.
0: Ouais, non mais
2: c'est important.
0: Franchement, ça je l'ai déjà dit, notamment quand notre ami Thierry Vincent était là, mais ça pour nous, alors parce que ça c'est pareil, ce média à la noix à la frontière, il nous casse les... Voilà, mais il existe depuis 2021, il s'appelait Livre Noir, et ce qu'il faut savoir c'est que le torchon dont tu parles, alors ça c'est pareil, je pense que tu vas en parler dans un instant, mais je pensais que tu allais évoquer, puisque là tu as évoqué l'automne 2023 en clair. À l'automne 2023, Frontière sort son premier trimestriel. À la base, Frontière, c'est juste une chaîne YouTube, un peu sur le modèle de Thinkerview.
1: Le Thinkerview d'extrême droite. Et en fait, ils vont passer d'être le Thinkerview d'extrême droite à être le Mediapart d'extrême droite.
0: Oui, enfin, Mediapart.
1: Pour eux. C'est pourtant, comme ça qu'ils se vivent.
2: Leur ambition, en tout cas, oui, c'était...
0: Oui. On a beau être critique de Mediapart, il y a quand même, faut pas confondre les. Hein, bref.
1: Non, je suis bien d'accord, mais je lis ce qu'ils disent et comment ils se conceptualisent et comment ils se mettent en action.
0: Non, mais pourquoi est-ce que je reviens sur tout ça? Parce que on a parlé tout à l'heure de la librairie du Monde Libertaire Publico, hein, dans le 11e arrondissement. Il faut se rappeler d'une chose, c'est que le jour où Frontière a sorti son premier trimestriel, en fait, ils ont fait, enfin, le média Frontière, du coup, a fait un grand événement au Cirque d'Hiver, rue Amelot.
1: Oui, donc juste à côté.
0: Ah oui, mais attends, tu vas voir. Donc, grand événement avec les Zouaves Paris qui faisaient le service d'ordre. Donc, ce que je peux vous dire, c'est que la librairie a fermé plus tôt que prévu ce jour-là, hein, par mesure de sécurité. À 14h, le rideau était baissé. Alors que vous pouvez, le samedi, hein, les autres jours, non, mais le samedi, vous pouvez aller à votre librairie préférée de 10h à 19h30. Le reste de la semaine, c'est 13h, 19h30. Et le lundi, c'est fermé, par contre. Mais voilà. Et donc, ce jour-là, Frontière, avec son service d'ordre composé des Zouaves Paris, est venu faire son grand événement de lancement de sa formule trimestrielle au Cirque d'hiver, au Yamelot. Et dans le même temps, Monsieur Jean Messia organisait une manif de policiers pour défendre celui qui a assassiné Naël Merzouk, place de la République, et donc la librairie du Monde Libertaire était purement et simplement prise en sandwich. Oui. Avec le Cirque d'hiver d'un côté squatté par Frontière et les Zouaves Paris, et de l'autre côté Jean Messia et ses policiers fachos. Donc ça crée une situation où le publico était vraiment pris en sandwich géographiquement parlant, et là ça crée toute une panique. Au final, il n'y a pas eu, à ma connaissance, il n'y a pas eu de blessés, pas d'attaque, pas de dégâts physiques. Par contre, le Cirque d'hiver, encore une salle qui accueille des événements d'extrême droite sans trop se poser de questions. Et effectivement, on y revient. Il y a eu ensuite la sortie de ce numéro un peu fantaisiste, mais quand même dangereux, avec une cartographie d'ailleurs de tout un tas de structures. Parce qu'il y en a qui font des cartographies de l'extrême droite, comme nos amis de la Horde qu'on recevait en 2020 ici. Mais il y en a qui font des cartographies de la dite extrême gauche, et c'est le cas de Frontières. Mmh. Et donc, le numéro où il y a eu cette cartographie, c'est un numéro... Pardon. Ou une certaine Pauline Condomine, qui est partie d'ailleurs dans des conditions assez... bref, dans des
1: conditions... Elle a dénoncé, si c'est bien elle a dénoncé les agressions sexuelles qu'elle a vécues au sein du Média Frontière par son patron.
0: Bien sûr, par Eric Tegner en personne.
1: Voilà. En Afrique du Sud, alors qu'il était en déplacement professionnel. Voilà.
0: Bien sûr. Voilà. Ah, bah, elle est revenue en France en catastrophe.
1: Oui, hein. Et bien sûr, nous la soutenons.
0: pour
1: ça, on la soutient.
0: Bien sûr.
1: À 100%.
0: Bah, elle est partie. Alors, elle a trouvé tout de suite du boulot chez Valeurs Actuelles. Hein, elle a réussi à.
1: Pour ça, on la soutient pas totalement.
2: Nous, on la connaît bien, parce que du coup, c'est nous qu'elle avait infiltré. Je dis nous, à l'époque, on s'est organisé avec l'Assemblée Féministe Paris-Banlieue, donc c'était une AG ouverte. Mais encore une fois, si je refaisais ce contexte, c'est parce qu'en fait, le mouvement féministe, on n'avait pas. De pratique de confidentialité ou même de pseudo, c'était assez rare. Enfin, on s'organisait en AG de manière assez. On n'avait pas forcément développé des chantiers d'anti-rep jusqu'à ce que arrive ce torchon. Donc, certes, c'est un torchon et on n'y a pas. Mais ça a quand même fait un peu l'effet d'une déflagration de réaliser du coup qu'une journaliste de Livre Noir avait. Enfin, pas que nous, parce que je crois qu'elle est passée chez Urgence, chez Urgence Palestine, chez Utopia, les Soulèvements. La Jeune Garde, elle n'a pas réussi quand même. La Jeune Garde, elle n'a pas réussi, mais le but de ce trimestriel, c'était déjà d'appeler à la dissolution de Urgence Palestine et de la Jeune Garde.
0: Ce que Retailleau a fini par faire.
2: Voilà,
0: quand
2: ça nous Frontière mène
0: demande,
2: Retailleau
0: aujourd'hui. Exécute, et on l'a même vu à l'aéroport, quand Tegner s'est retrouvé, il avait déclaré son passeport volé, il se retrouve à l'aéroport sans pouvoir aller au pays de chez Milei, hein, en Argentine, reportage entre guillemets, un petit coup de fil, et puis Retailleau débloque, l'état-major du ministère de l'Intérieur débloque la situation. Donc voilà, excuse-moi pour la parenthèse, mais c'est dire la proximité, c'est quand Retailleau était ministre...
1: Des proxys en fait.
0: Comment ?
1: C'est des gens qui fonctionnent comme des proxys de la politique du ministre de l'Intérieur.
0: Nunez est...
1: Enfin, c'est organique. Tu vois ce que je veux dire ? Ça veut dire que il y a cette idée qu'un coup médiatique devient une action de rue, une action de rue devient un coup médiatique.
0: Ah, oui.
1: Et en même temps, ce que ne peut pas dire le ministre de l'Intérieur ou le préfet extrême droitisé, il le fait passer, il le fait passer par des médias. À l'avant-garde de son combat politique, quoi.
2: Et ce qui donne des services d'ordre policiarisés.
1: De venir dans les manifs féministes et avoir des conséquences directes. Alors, je ne sais plus quel 8 mars c'était, mais moi, j'ai le souvenir de... Nous vivrons Némésis, ligne de policiers, religne de policiers et ligne de policiers devant le bloc arrière qui s'était formé pour les empêcher.
0: C'est ça, c'est sûr.
1: Il y avait une dernière ligne de policiers derrière Nous Vivrons, donc quatre lignes de policiers, pour faire en sorte que s'il y a des gens qui arrivent par derrière, ne puissent pas atteindre Nous Vivrons et Némésis.
2: Ça, c'était le 8 mars 2025. Et du coup, tu as raison de revenir sur la chrono, parce que je réalise que j'ai dit une erreur. Enfin, j'ai parlé du 25 novembre 2023, où du coup, il n'y avait pas Némésis. Enfin, elles ont fait un happening, mais elles n'étaient pas encore en cortège. La banderole, là. Voilà. En revanche, Nous Vivrons était présent. Et c'est là, à ce moment-là, où le mouvement féministe se prend en backlash par rapport à Nous Vivrons.
1: Okay.
2: Parce qu'en fait, les mouvements féministes sont en train d'intégrer les revendications anticoloniales, anti-impérialistes, qui étaient, je pense, plutôt passées en retrait dans les premières décennies du XXIe siècle. Et du coup, le moment où c'est du coup toujours cet objet politique du féminisme shift, que du coup, c'est pas pour rien aussi qu'on a l'extrême droite féminine qui se radicalise aussi et du coup cherche à investir les mouvements féministes aussi à sa manière. Et du coup la vraie première fois où Némésis, en tout cas à Paris, défile du point A au point Z de l'arrivée de la manif, c'est donc en novembre 2024.
1: D'accord.
2: Et là, elles font en arrière. Pas de résistance. Elles arrivent par la fin de la manif.
1: Ok, ouais, c'est comme elles le font à chaque fois.
2: Voilà. Pas de résistance parce que personne ne s'était organisé contre leur présence. Et du coup, elles arrivent jusqu'à l'arrivée à Bastille. Déflagration, choc, sidération dans nos mouvements, nos collectifs. Et à partir de là, s'organise ce qu'on a jusqu'à aujourd'hui, en fait, des stratégies unitaires. Intercollectif, intergénération féministe aussi, d'organisation, de groupes femmes dans les syndicats, enfin voilà, de parties du mouvement féministe qui ne se parlaient plus, enfin étaient très cloisonnées pour des gros désaccords politiques, on pourra revenir dessus, mais dont notamment la loi de 2004 contre le port des signes religieux. Mmh. Et voilà, et du coup, et se retrouve, enfin le 8 mars 2025, s'opère un changement et une tentative du coup. De faire de toute la manif du 8 mars un bloc unitaire en capacité de s'arrêter pour empêcher Némésis et Nous Vivrons de marcher.
1: Et ça tient encore jusqu'à aujourd'hui, plus ou moins. Je crois qu'il y avait eu un cas où ça n'avait pas tenu, où la manif était repartie. Je ne me souviens plus le cas, je suis désolé. Mais en tout cas, à chaque manif de novembre et de mars, il y a des blocs de plus en plus conséquents en mixité, je crois, si je ne dis pas de bêtises.
2: En tout cas, c'est un objectif, mais dans les faits, on n'y est pas tout à fait encore. Quoi.
1: Ok, mais voilà, ça se constitue. Et il y a aussi le Pink Bloc, ça, tu peux nous en parler un peu plus, parce que j'ai vu passer des choses là-dessus sur différentes manifs. Si tu peux élaborer un peu ce que c'est le Pink Bloc comme stratégie.
2: Sur le Pink Bloc, je ne sais jamais plus trop l'origine, mais je crois que c'est parti du Canada, peut-être, dans les années 2000, fin 90.
1: Ouais, c'est ça.
2: Enfin, je pense que c'est toujours dans la lignée des actions d'ACT UP, des actions coup de poing dans la rue, dans l'espace public. Il me semble que les Pink Blocs, il me semble que ça découle de ça. En France, on oublie souvent, mais qu'il y a eu des Pink Blocs quand même dans les années 2003-2004 par les premiers groupes féministes queer TPG, type Panthère Rose.
1: Transpédigoui.
2: Oui. Type les Panthères Roses, les Furious Fallop, qui étaient reconnaissables à leur moumoute léopard rose, et qui à l'époque faisaient des Pink Blocs et des actions contre les commandos anti-IVG. Donc déjà, bon, c'est pas pour rien aussi qu'il y a une sorte de généalogie d'action contre l'extrême droite ou les nationalistes catholiques.
1: Et qui vit encore.
2: Et nous, typiquement, notre collectif, ça a été aussi une de nos premières actions, toujours dans le cadre des mobilisations contre la loi travail. On faisait des Pink Blocs avec, en gros, les AG étudiantes et AG de femmes travailleuses, gilets jaunes, qui s'organisaient à la Bourse du Travail et qui faisaient des apparitions dans les manifs.
1: Ok.
2: Et oui, et c'est pas pour rien aussi que ça nous amène du coup aujourd'hui quand ces blocs d'autodéfense face et de riposte dans la rue face à la présence non souhaitée de Némésis, de Nous Vivrons et du coup de leur escorte policière.
1: Oui, parce que c'est pourquoi ces gens-là sont dangereux, c'est que ces groupes-là servent en fait de point d'appui, de noyau pour soit la police, on sait qu'elle arrête violente et que dans les arrestations qu'elle fait en manif, elle agresse quand même sexuellement les manifestantes et les manifestants, soit sur place, soit dans les commissariats. Quand elle ne les fiche pas, elle ne les tabasse pas et elle ne les tue pas dans les geôles des commissariats. Et aussi, elles servent d'appui alors ce qu'elles appellent des SO, donc comme elles avaient décrit le groupe qui avait attaqué à Lyon où est mort Quentin de Ranc, ces gentils garçons pro-chevaliers qui viennent les protéger, mais qui sont en fait des brutes ou parfois juste des gens qui se pensent être des brutes, mais bon, qui ne savent pas tenir la distance. Et ça, c'est leur faute, ils ne s'entraînent pas assez.
0: Fais attention quand même.
1: Non, on est entraîné, t'inquiète, ils peuvent venir.
0: Toujours mieux.
1: Oui, bon, c'est bon, de l'humour. Et du coup, elles viennent avec ces ceux-là qui commettent des violences sur les femmes des mouvements, enfin, comme c'est des manifs, enfin, voilà. Et les hommes aussi qui sont présents.
2: Voilà. Oui,
1: et
2: oui,
1: les
2: oui.
1: personnes non-binaires, et les personnes transpédéguines, voilà.
2: Mais du coup, ça me fait penser qu'effectivement, c'est pas sorti de nulle part, c'est aussi sorti de tout le travail de collectif de camarades d'urgence palestine, de Tzedek, le collectif juif anticolonial, qui en fait ont fait ce travail aussi auprès des mouvements féministes questionner les rapports des mouvements féministes blancs, enfin depuis le cœur des empires en France ou en Europe, leur rapport aux territoires encore colonisés, encore sous occupation coloniale, avec des régimes militarisés, avec beaucoup d'incarcération. Et du coup, c'est ce travail-là aussi qui a infusé, je pense, dans les mouvements féministes et qui, du coup, en retour, effectivement, on se prend ce backlash de l'État impérialiste colonial français en retour, qui ne veut pas voir de drapeau pour la Palestine dans les manifs féministes, dans les journées du droit de la femme, quoi, comme on continue, on peut encore l'entendre.
1: Sachant que, pour être très clair, la lutte pro-palestinienne est aussi une lutte féministe, parce que le génocide se fait par... alors, je pourrais parler des nombreux génocides, que ce soit le génocide des Arméniens, la Shoah, le Rwanda, les Khmers Rouges... le génocide des Premières Nations américaines et donc le génocide en Palestine se fait par une arme horrible et immonde qui est le viol de masse systématique. Et voilà, donc on peut parler des agressions sexuelles commises par les militaires israéliens. Et aussi des violences sexistes et sexuelles et des crimes contre l'humanité commises dans les geôles israéliennes qui ne concernent pas que les personnes femmes mais aussi les hommes, et donc l'utilisation comme arme de guerre, comme arme politique de ça, et voilà.
0: Alors moi j'ai plusieurs choses qui me viennent à l'esprit et des questions aussi à poser. Alors on parlait de Pauline Condomine, là, cette journaliste qui a infiltré, etc.
1: Perreux-Cros.
0: Comment tu dis?
1: Perreux-Cros.
2: C'est Nora.
1: Oui, pardon.
2: Mais du coup, nous, notre take, c'est que quand même, du coup, d'être passé dans nos milieux féministes, on lui a quand même donné de la pizza. Alors qu'elle faisait une banderole antifasciste dans notre local.
1: C'est tellement généreuse.
2: On a beaucoup regretté d'avoir nourri Pauline Condomine. Mais peut-être que ça a servi et qu'après ça lui a servi à dénoncer les violences sexistes et sexuelles dans sa propre rédaction. Enfin, comme quoi, même en défendant des projets réactionnaires et conservateurs, il y a quand même des acquis aussi qui, parfois, leur servent quand ça les arrange.
0: Oui, bah, alors c'est vrai qu'il y a quand même une chose, alors parce que ça encore, alors faut pas qu'on en dise trop également, mais faut savoir que notre ami Thierry Vincent, bon, il a un peu essayé de se renseigner sur ce qui s'est passé quand même, et c'est vrai que Pauline Condomine, de ce côté-là, a quand même eu, a quand même eu du courage, faut le reconnaître, par rapport à ce qui a pu se passer dans cet hôtel à Johannesburg, là. Elle a quand même fait preuve d'un certain courage parce qu'évidemment, alors c'est déjà pas forcément facile quand il y a ce genre d'affaires à gauche ou à l'extrême gauche pour les victimes de réagir, de se défendre et de contre-attaquer. Mais alors à droite et à l'extrême droite, c'est très loin d'être facile là aussi. Mmh. Et elle l'a fait. Elle l'a fait. On espère que.
1: Ça va mieux.
0: Oui.
1: Et qu'elle est entourée, qu'elle est suivie pour ça et qu'elle obtiendra réparation.
0: Oui.
1: Qu'elle soit politique ou matérielle.
0: Oui. Après, le fait est que elle a porté plainte, faut le savoir. Oui. Mais elle a porté plainte et c'est là que on entre encore dans les méandres de frontières. C'est qu'elle a porté plainte, mais avec le soutien. Des deux anciens associés d'Éric Tegner
1: qui ont été spoliés.
0: Ils ont eux-mêmes porté plainte contre Éric Tegner parce que ce petit filou là, si on peut dire ça comme ça, et puis si on a le temps, parce que là on a 3 heures maximum, je précise.
1: Je sais pas combien on a fait.
0: On est à 1h40. Bref,
1: l'habitude.
0: Oui, mais en fait, et puis si on a le temps, on parlera peut-être de leurs audiences minables sur CNews. Ils ont pris la place de Morandini. Je précise, quand on parlait tout à l'heure, quand on parlait tout à l'heure de la chute des audiences de CNews, apparemment l'affaire Morandini a quand même joué parce que il y a tout un milieu catholique, etc., qui supporte, qui est hypocrite, qui peut être hypocrite de ce côté-là, mais qui a potentiellement mal vu. Parce que le fait que Morandini ait été gardé comme ça pendant un mois contre vents et marées, alors que il avait été condamné définitivement, ça faisait 10 ans qu'il était sur la chaîne et tout et tout.
1: Sonia Mabrouk est partie. Hein.
0: Sonia Mabrouk est partie. Et donc, ça, plus ce dont on a parlé tout à l'heure, la guerre en Iran. Bon, mais ça, c'est pour la bolosphère. comment on l'appelle. Pour ce qui est de Pauline Condomine, effectivement, elle est partie porter plainte avec François-Louis Devoyer et je ne sais plus le deuxième, j'ai oublié son nom, mais peu importe. Et en fait, ce sont des gens qui, effectivement, ont fondé Livre Noir, qui s'appelle aujourd'hui Frontières, avec Éric Tegner en 2021. Et Éric Tegner, ensuite, a déposé la marque Livre Noir, et il a sûrement fait pareil avec Frontières, il a déposé tout ça à l'Institut National de la Propriété Intellectuelle en son nom propre. Donc, officiellement, la marque lui appartient à lui et à lui seul, et seul lui est légitime aux yeux de la loi à en tirer un quelconque bénéfice. Donc, évidemment que ses premiers associés qui ne s'attendaient pas à ce coup-là, l'ont mauvaise et ont porté plainte, mais qu'est-ce que ça va bien pouvoir donner et d'ailleurs, si ça vous intéresse, il a aussi déposé d'autres noms fantaisistes, comme c'est Nicolas Quipet. Il l'a déposé, c'est à lui, ça lui appartient. Allez savoir ce qu'il va en faire. Peut-être que les t-shirts qui sortent là où il y a marqué c'est quoi un facho et faites des bébés, sûrement qu'il a déposé ça aussi. Donc bon, bref, mais ça c'est bon. On s'écarte un peu.
1: On pourrait faire un état sur comment actuellement, du coup, en 2026, les luttes féministes se sont adaptées du coup à ces attaques de l'extrême droite organisées, à ces femmes d'extrême droite organisées. Est-ce que tu pourrais nous en dire quelque chose, Emma, tant sur le point de vue idéologique que sur le...
0: Je pense que tu as déjà un peu répondu à cette question, excuse-moi. Non, mais parce qu'en fait, c'est la question que je t'ai posée tout à l'heure, et je crois que ce que tu nous as dit, si j'ai bien compris, c'est que c'est encore compliqué.
2: Oui, non, c'est encore une... C'est une lutte dans la rue, mais qui traduit toute cette lutte dans les médias et qui traduit aussi tout le contexte géopolitique, le capitalisme en crise, les catastrophes, le retour des empires militarisés, tout ça. Donc nous, c'est vraiment... ça se joue à une petite échelle, mais c'est pas non plus... C'est pas non plus si anodin. Et typiquement, le fémonationalisme, du coup, c'est vraiment une notion là, qui est très partagée dans les... dans les mouvements féministes, enfin voilà, commencer par, évidemment par les mouvements féministes antiracistes et décoloniaux, mais quand même, ça, c'est aussi, c'est quand même en train de prendre aussi dans les féminismes plus majoritaires, disons, plus blancs, quoi. Donc ça se traduit, bah, d'une part, effectivement, par cette autodéfense dans la rue et cette convergence des luttes qui était souvent appelée, mais qui, j'ai l'impression, est en train peut-être de se matérialiser, mais aussi parce que quand on voit des tentatives de dissolution d'urgence palestine et celle-là aboutie de la Jeune Garde, oui, c'est comme, enfin, on n'est plus du tout dans le contexte de 2013 ou même 2018, qui sont les dates, enfin voilà, qui sont le grand mouvement MeToo à l'échelle internationale et où Némésis aussi apparaît. Et c'est pas pour rien, non plus. Donc ça c'est pour l'échelle de la France. Et mais après sur le fémonationalisme, je pense qu'on n'est pas non plus au début d'en voir la fin, et notamment avec le, enfin, tout ce que tu disais tout à l'heure sur les appels, enfin, le réarmement démographique dont tu as beaucoup parlé, ces appels, les jeunes de moins de 29 ans qui reçoivent une aide du gouvernement pour les accompagner dans leur projet, enfin, relancer en gros la natalité du pays. Nous, c'est vraiment un projet qu'on continuera à dénoncer autant qu'il le faut. Enfin, là, je parle pour mon collègue.

0: plein fouet si on revient avec ce retour dans le monde.
1: Oui, et puis c'est la question du fléchage racial des aides, en fait. C'est comment ils structurent l'État et les aides d'État, donc nos cotisations sociales, vers certaines familles plutôt que d'autres. C'est ça aussi qui va... qui est très préoccupant. Déjà, le fait de ne pas augmenter les salaires, c'est une forme d'eugénisme. Ça veut dire que les couples les plus favorisés de la société, qui sont le plus souvent dus à l'histoire, et qui ont, du coup, quelle race en France a permis d'amasser le plus de capital culturel.
2: Quelle race, tu dis ? Attention, tu vas te faire des ennemis.
1: Non, mais quelle race sociale, bien sûr.
2: Ah, tu vas encore te faire des ennemis.
1: Non, mais... les blancs et les blanches...
2: Tu vas encore te faire des ennemis.
1: Je n'ai que ça, des ennemis. C'est pas grave, ça arrive. Non, mais ce que je veux dire, voilà.
2: Je suis désolé.
1: Non, mais il n'y a pas de souci. Et du coup...
2: ils nous passeront un coup de fil, tiens.
1: Oui, qu'ils appellent.
2: Pourquoi est-ce que je fais un peu d'humour ? Mais parce qu'il s'avère que, jusqu'à chez nous, aujourd'hui sur Radio Libertaire, ça peut aller. Mm. Mais bon, à une certaine époque, tu te serais fait des ennemis.
1: C'est pas grave.
2: Mais on s'en fout.
1: Je m'en fous. Continue. Qui elles viennent. Et du coup, voilà. Donc, ces gens-là qui ont pu amasser le plus de capital dû à leur implantation dans le pays pendant plus longtemps et leur favorisation dans le système racial, y ont pu, avec la massification de l'université, obtenir pour eux et pour leur descendance des postes avec des rémunérations plus fortes. Peuvent plus simplement élever des enfants. Parce que c'est ça, surtout dans des villes métropolitaines, sachant que, dans les villes où les gens se concentrent de plus en plus et donc le prix de l'immobilier augmente de plus en plus, c'est ces questions-là qui sont importantes. Et donc la diminution des droits sociaux, c'est aussi des impacts directs contre la natalité des classes populaires, qu'elles soient blanches ou non. Et donc une forme de tri sur qui peut avoir des enfants ou pas, quoi.
2: Je sais pas si tu veux réagir à ce que...
0: Je trouve ça très, très cohérent, parce que c'est vrai que quand on parle de fémonationalisme, on pense souvent du coup à, en gros, la promotion de politiques racistes et xénophobes au nom de l'égalité de genre. Mais on oublie un peu le deuxième volet qui a été théorisé par la sociologue Sarah Faris dans le courant des années 2010. C'est aussi les politiques menées par les gouvernements néolibéraux pour segmenter encore plus le marché du travail et assigner en gros la main-d'œuvre immigrée à des métiers peu valorisés mais indispensables pour faire tourner la société. Et du coup, cette deuxième dimension du fémonationalisme, on en parle moins. Mais nous, c'est quelque chose qu'on essaie de... depuis l'origine de notre collectif, en gros, on a tout le temps soutenu en gros, les grèves de travailleuses des secteurs du care, du soin à la personne. On avait subi la grève des femmes de chambre de l'Ibis Batignolles à l'époque, en 2018. Là, en ce moment, on suit beaucoup la grève des grévistes d'Antinéa, donc une société d'aide à la personne qui est en faillite et qui n'a pas payé du coup ses salariés depuis sur des mois. Je crois là ça va faire un an tout pile là le 18 mai.
1: Ils vont se cacher derrière la liquidation donc de l'entreprise pour dire on n'a plus de fonds donc on peut pas
2: régler. C'est l'arnaque habituelle.
0: Hein. C'est ça. Ne rien régulariser, ne rien verser.
2: Et se recréer sous un autre nom accessoirement pour. Mais c'est encore autre chose.
0: Non, mais c'est pile le doigt là-dessus, quoi. Et c'est quelque chose qui, je pense, en 2016, pareil, les mouvements féministes avaient peut-être laissé de côté un peu l'analyse de la domination économique et quel impact sur les femmes et les minorités de genre. Et là, c'est. En tout cas, c'est ce qui nous C'est ce qui nous a fait adopter du coup la stratégie de la grève générale quand on a répondu du coup à l'appel des camarades d'Abiyala.

0: d'Amérique latine, okay. qui, suite à un énième féminicide en Argentine, ont lancé un appel à la grève féministe internationale. Et par grève féministe, du coup, nous, on entend donc, et l'arrêt du travail productif qu'on connaît, salarié, mais aussi la grève, l'arrêt du travail reproductif, qui ne se limite pas, du coup, à la sphère privée, comme on pourrait penser, mais du coup, s'étend à tous ces secteurs des industries, du soin à la personne, du care, tout ce qui aide en fait à la reproduction de la vie. La question derrière tout ça, c'est en gros que les marxistes ont théorisé, c'est la reproduction de la force de travail. Et du coup, la question que les féministes marxistes posent en retour, c'est si le capitalisme tient sur la reproduction de la force de travail, qui reproduit le travailleur et la travailleuse. Voilà.
1: Sachant que plus hein, aussi il y a la question de la pénibilité au travail, plus un travail est pénible, moins les capacités de procréation des travailleuses
0: sont
1: efficaces.
0: Sont même permises, tout simplement, mais encore une fois, c'est pas un problème sous le capitalisme que toute la force de travail ne soit pas renouvelée, vu qu'il y aura des... soit des politiques de préférence nationale, soit en fait il y aura vraiment une démarche volontaire de laisser, de ne pas sauver certaines personnes ou prendre la population. Et c'est pour ça qu'encore une fois, il faut contrer tous les discours fémonationalistes que peuvent porter les gouvernements, le gouvernement d'extrême droite en Italie par exemple. C'est intéressant quand on se penche sur leur loi immigration, enfin anti-immigration, parce qu'on retrouve souvent du coup des clauses dérogatoires qui permettent quand même l'arrivée, enfin l'intégration de main d'œuvre dans des secteurs en tension comme les hôpitaux, la santé, etc. Donc c'est toujours, enfin il y a toujours ce discours de façade un peu des partis d'extrême droite contre l'immigration, mais dans les faits. C'est une immigration qui reste nécessaire pour faire tourner des pans entiers de l'économie. Et voilà, du coup, c'est ce deuxième volet du fémonationalisme qu'il faut aussi garder en tête.
1: Sachant que, par exemple, ce qui est très intéressant en ce moment, je crois que c'est revenu, c'est tout ce qui est autour du regroupement familial. C'est-à-dire que les capitalistes et les néo-capitalistes, ils veulent la force de travail, donc des hommes racisés... voilà, qui vont venir sur le territoire. Par contre, ils vont les parquer dans des périphéries de la ville. Ils vont les surveiller et ils vont aussi les empêcher de fréquenter des personnes blanches, hein, on peut le dire aussi. Donc, d'avoir ce qu'on appelle en langue française, alors le terme vient de la colonisation, donc le métissage, mais en anglais ils disent mixed, donc mélangé, ce qui, je pense, est mieux de voilà des personnes d'origine mixte, je pense que c'est plus joli. Et du coup, tout en leur interdisant de faire venir leurs conjoints et leurs conjointes, et donc de procréer sur le sol français et d'élever leur descendance sur le sol français, une descendance qui aurait encore, avec les lois actuelles, les mêmes droits que n'importe quel Français et Française sur le territoire. Enfin, excepté malheureusement certains territoires d'outre-mer. Voilà.
2: Oui.
1: Soyons conséquents, conséquentes.
0: Ouais. Oui. Ouais, c'était pour l'insert économique,
2: économie marxiste. C'est tout à fait essentiel. Mais effectivement, oui, quand tu parles des territoires d'outre-mer, effectivement, on peut rappeler que la Nouvelle-Calédonie, c'est. C'est comme le Sahara occidental, c'est sur la liste des territoires à décoloniser. Concernant Mayotte, il faut rappeler qu'effectivement, la loi maintenant, je crois que les parents doivent avoir résidé un an régulièrement à Mayotte pour que leur enfant soit français, puisse acquérir la nationalité française.
1: Si tu nais à Mayotte, tu n'as pas la nationalité européenne.
2: La nationalité française, tu...
1: Non, tu as la nationalité française, mais tu n'as pas la nationalité européenne.
2: La citoyenneté européenne.
1: La citoyenneté européenne, pardon.
2: Je ne sais pas pourquoi, parce que...
1: Parce que ça leur permettrait... En fait, ce qu'ils veulent, c'est d'éviter que les Mahorais et Mahoraises puissent circuler en Europe, en fait.
2: Moi, ce que je pense... Attention, je pense que tu confonds avec le visa, qui n'est pas...
1: Oui.
2: Oui, bien sûr. Oui, okay. Parce que la nationalité, c'est la nationalité.
1: Ils ont la nationalité française, mais en fait, ils n'ont pas la citoyenneté européenne.
2: Non. Alors, okay. Je pensais pas qu'on. Vous savez qu'on a fait une émission sur ça en décembre 2024 avec l'ami Rémi Carayol. journaliste, c'est un freelance, hein, grossièrement, il pige pour Orient 21, Mediapart, et ainsi de suite. Et donc, à Mayotte, le fait est que il y a des conditions spécifiques pour avoir la nationalité à la naissance, c'est-à-dire que les parents, contrairement aux autres départements, parce que Mayotte est un département, mais aux autres territoires de la République, eh bien, à Mayotte, il faut que les parents aient résidé au moins un an sur le territoire français, et pour le coup Mayotte, pour que les enfants puissent acquérir la nationalité française, parce que les autorités françaises s'imaginent qu'il y a tout un tas de femmes comoriennes, notamment, qui viennent à Mayotte spécialement pour faire des enfants nés en France, donc français, etc. Et non, les visas à Mayotte sont spécifiques, c'est-à-dire qu'ils interdisent de voyager en dehors de Mayotte. Un visa pour Mayotte n'autorise à rester à Mayotte et à Mayotte uniquement. On ne peut pas se rendre ailleurs en France. Donc oui, Mayotte, c'est un territoire qui est ségrégué, tout comme la Nouvelle-Calédonie. Et puis on pourrait parler bien d'autres territoires. Oui.
1: Et tout ce qui se passe là-bas, en fait, toutes les dérogations du droit commun qui se passent là-bas sont ensuite, ça, je pense à Mathieu Rigousse, mais ramenées en métropole et impactent ensuite le droit commun de l'ensemble du territoire.
0: Et toutes les technologies de contrôle et de surveillance qui effectivement sont... se vendent d'autant mieux qu'elles ont été
1: testées.
0: Combat proven.
1: Yeah.
0: Ou testées sur les populations, effectivement.
1: Prouvées par le combat.
0: Oui.
1: Pour les non-anglophones. Mais oui.
2: Non, mais effectivement, c'est important de le souligner. Alors, moi, c'est pareil. Alors, justement, tiens, ça c'est intéressant, puisque tout à l'heure, on en a parlé de Pauline Condomine. J'allais vous demander si, justement, vous aviez été infiltré par la deuxième Marie s'infiltre du journalisme, Nora Bussigny. Alors, elle, en plus, ce qui est d'autant plus désagréable, si on peut dire, c'est qu'elle a infiltré à deux reprises et à la sortie de deux livres. On en a un peu parlé en décembre dernier, quand on a fait notre émission sur le nationalisme. Tout à fait.
1: J'ai oublié son titre.
2: On s'en fout. Enfin, je sais pas, sauf
0: ça. Ah oui, non. Les Nouveaux Inquisiteurs, c'est le premier, c'est ça ?
2: Oui,
0: et le deuxième ?
2: L'antisémitisme, comme quoi c'est les musulmans, les gauchistes, les antisémites. Les nouveaux antisémites, je crois que c'est ça. Il y a quelques années, il y avait le manifeste sur le nouvel antisémitisme.
1: Prof au collège, hein, c'est quand même.
2: Nora Bussigny,
1: ouais, elle a été prof, je sais plus quoi, je crois de lettres, mais.
0: Comme Anne Bressier, là.
1: Ah oui, Anne Bressier aussi. Mais
0: pauvre élève.
1: Oui, pauvre élève, et surtout. Quand on fait des études supérieures, normalement, on essaye d'être un peu plus inventif dans ses titres et dans son écriture. Mais voilà, les gens sont un peu trop complaisants de ce point de vue politique-là, enfin, de ce bord politique-là. Je pense, comment on l'a... Madame Dornelas, j'ai oublié son nom.
2: Dornelas, Charlotte, oui.
1: Charlotte, qui crie au génie à chaque fois qu'un bouquin sort comme ça. Mais bon, c'est assez pauvre, tant sur le style que sur la forme que sur le fond.
2: Oh là là, que d'intolérance, et surtout de l'élitisme.
1: Oh oui, c'est vrai, c'est
2: élitiste. Nora Bussigny a fait
1: Elle parle au peuple.
2: Elle parle, bah, évidemment, parce que le peuple vote Marine Le Pen à 300%, peut-être plus que ça,
1: Et la terre ne ment pas.
2: La terre ne ment pas.
1: La terre ne ment pas.
2: Et puis Nora Bussigny, elle est en contact.
0: Antigone compatible.
2: Non, mais puis Nora Bussigny, elle est comme Asselineau, elle est connectée avec les Français.
1: Ouais.
2: Notamment quand elle passe sur Quotidien pour vendre son bouquin.
1: On n'est pas connecté avec les Français.
2: T'as dit quoi ?
1: Nous, on n'est pas connectés avec les Français.
2: Non, c'est bien là le problème.
1: Ouais.
2: Voilà, donc, mais du coup, avez-vous été infiltré par cette...
0: Non, on n'a pas eu ce déshonneur. Mais ça a un impact quand même, parce que cet été, enfin, je crois que la librairie féministe Violette & Co, je ne sais plus si c'est cité dans ses recherches, entre guillemets, mais en gros, La librairie Violette & Co, l'été dernier, avait mis en vitrine un livre de coloriage pour la Palestine, de coloriage d'un auteur palestinien, en vitrine, ce qui lui a valu du coup des attaques de tag à l'acide sur sa devanture.
1: Alors, on va remettre les trucs dans le contexte et tu me dis si je dis de la merde. Violette & Co, c'est une librairie féministe, mais qui est aussi LGBT, lesbienne, on peut le dire, lesbienne, elle est lesbienne, elle est même pas LGBTQIA+, elle l'est aussi, mais
0: oui,
1: elle
0: est identifiée comme originelle,
1: lesbienne, voilà, bravo les lesbiennes, et du coup, suite voilà, à cet ouvrage en vitrine, il y a eu des tags à l'acide. Alors un tag à l'acide, donc, c'est des feutres à l'acide, donc ça vient endommager de façon permanente la vitrine, et qu'il faut changer. Donc ça coûte plusieurs milliers d'euros, une petite dizaine de milliers dans mes souvenirs. Et suite à ce harcèlement conséquent et tout, ça a eu des retombées au niveau institutionnel, notamment à la région, où un financement régional pour l'accessibilité des personnes à mobilité réduite a été supprimé. Donc c'est 60 000 euros.
0: Oui, c'est ça.
1: Qui ont disparu, donc qui empêchent les personnes à mobilité réduite d'entrer dans la bibliothèque et d'aller au sous-sol, parce que devait y avoir un ascenseur installé, pour pouvoir assister donc aux événements de l'association qui est différente de la bibliothèque, de la librairie, pardon, excusez-moi, mais qui animait différents ateliers et événements culturels.
0: Voilà. Merci pour tout, pour le contexte. C'est exactement ça. Et je crois qu'il y avait aussi une autre subvention qui, du coup, a été sucrée, non seulement pour Violette & Co, mais aussi tout un réseau de librairies.
2: Non, elle n'a pas été, mais c'était chaud. Rachida Dati l'avait proposé. Mais ça n'a pas
1: été. Au Conseil de Paris ?
2: Oui, tout à fait. Mais ça n'a pas été.
1: Et la région, ils ont tout supprimé. Hein.
2: C'est possible, bah, ce ne serait pas la première fois.
1: Et ça a touché entre. Alors, même moi, je vous détourne. Plus de 100, entre 100 et 200 librairies parisiennes. C'est-à-dire que, en fait, elle utilise de la réaction, mais en fait, pour couper les budgets à fond,
2: oui.
1: Et en fait, ne vous détrompez pas, derrière cette réaction-là, ils vous enlèvent des droits. Ils vous enlèvent les ateliers qui permettront à vos enfants de s'occuper le week-end, ou pendant les vacances, qui leur permettront d'avoir peut-être un peu plus de bagages culturels que n'enseignent pas à l'école, et donc peut-être d'accéder un peu plus facilement à des études supérieures, et donc de s'émanciper de leur classe sociale de naissance ou de ce à quoi on les avait prédestinés selon leur genre, leur race sociale ou leur classe. Voilà, et sachant que tous ces réseaux de librairies, tout ce monde culturel permet de résister à la montée du fascisme.
0: Oui, tout simplement. Je crois que c'était cet exemple parce que tout à l'heure tu parlais des lieux acquis à la droite, à l'extrême droite, enfin même voilà, ouais. Des salles de concert ou des salles de culture que ouais. On pourrait penser. Neutre, et en fait, je crois que c'est juste que cette réalisation que nos lieux, nos espaces communautaires de vie, de jeunesse, de dissidents sont attaqués les uns après les autres à une échelle qu'on n'avait pas connue jusqu'à présent, et que ce soit en France ou à l'international, évidemment. Mais voilà, ça fait aussi partie de ce tout qui fait que les mouvements féministes se reconfigurent très rapidement et convergent avec les luttes anticoloniales et antiracistes et antifascistes parce qu'il y a urgence, tout simplement.
1: Et ça tient, et on tient, on a des victoires, et il y a une nouvelle génération qui arrive, je pense notamment au festival afroféministe de Peau Noire Ligne Rouge, qui a eu lieu il n'y a pas récemment, et bien sûr les femmes moives également, mais plein d'autres collectifs, et puis on voit aussi en manif... Bien sûr, je ne suis jamais dans le bloc. Voilà, je suis un citoyen modèle.
2: Plus que ça,
1: non, vraiment. Hein, voilà, mais je vois des gens passer et sans vouloir leur imposer un genre, mais je pense que ce sont des personnes femmes. Et donc toutes ces conditions d'accès à la lutte, de mise en place de la lutte, de la formation politique, de la mise en action des gens pour leur émancipation et celle d'autrui est toujours en cours et vivante. Enfin, je ne sais pas ce que tu en penses. Comment tu le sens? Tu es plus concerné que...
0: Non.
3: Que moi sur ça.
0: Non, je pense que t'as entièrement raison. Et c'est vrai que c'est ça qui fait tenir aussi, qui donne du baume au cœur. Ces îlots de résistance, ces maquis qu'on voit quand même se constituer. Je pense à des lieux comme La Parole Errante, forcément. Enfin, c'est vrai que Montreuil, il y a quand même pas mal de lieux, mais c'est vrai qu'il y a des festivals, voilà, des squats qui arrivent à tenir aussi envers et contre tout. Mais c'est vrai que parfois la disproportion de moyens médiatiques, institutionnels, structurels, c'est vrai que parfois ça donne un petit peu le vertige, mais après on a notre nombre, comme on dit, comme ouais, nos aînés disaient.
1: On a pour nous le nombre. C'est quoi? Ils ont pour eux le capital, on a pour nous le nombre, un truc comme ça.
0: On a des stratégies qui ont marché par le passé, on a des... Voilà, il y a eu des mouvements de grève massifs, mais c'est vrai que... Nous, une des références au collectif, c'est Rosa Luxembourg, donc c'est vrai que là, on redécouvre un peu tout cet héritage féministe, anti-impérialiste, anti-militariste, et c'est vrai que se dire que même quand il y avait un mouvement international antimilitariste aussi grand et structuré et que ça n'a pas pu aussi prévenir les deux guerres mondiales qui s'en sont suivies,
1: les sociodémocrates, les guerres coloniales, faut jamais oublier qu'ils ont voté les crédits de guerre, en tout cas pour la Première Guerre mondiale, et voilà, et que il faut, je pense, alors moi je suis un dépressif joyeux, mais il faut pas de toute façon c'est comme sur un ring de boxe, hein, désolé pour la comparaison qui pourrait être un peu masculine et virile, mais à la fin il y a qu'une personne qui sort vainqueur. Alors bon, il y a des cas d'égalité, mais là je pense que aucun des deux camps ne la veut, donc voilà, ça sera comme dit Jean-Luc Mélenchon, ça sera,
2: oh là là
1: ça
2: là
1: sera, oui, je serai flagellé en place
2: pas
1: publique.
2: Par moi, mais
1: non, mais c'est pas grave, non, mais c'est
2: on
1: entre
2: est sur Radio Liberté,
1: non, je sais bien, non, mais c'est entre eux et nous, ça, le
2: oui,
1: de quelle que soit l'analyse, c'est vrai,
2: tout à fait.
1: Et bien sûr que il y a des moments où se sent pas gagné, mais parfois on fait plus que résister. Et on a des vraies victoires. Qu'elles soient dans la rue, qu'elles soient, par exemple, avec le l'idée du village antifasciste, quand même, pour l'instant, avec les référés donc, qui sont en cours, mais la marche du C9M de cette année, pour l'instant, ne serait pas reconduite, sachant qu'on parle d'une marche où, en tête de la marche, il y avait des tambours qui étaient des répliques des tambours des jeunesses hitlériennes. Donc, bon... voilà, et c'est de par le rapport de force, par la saturation, la capacité à faire les choses. Voilà. Il y a un article de Mediapart, donc d'une ancienne de ACT UP US, Sarah, et j'ai oublié son prénom, et je suis désolé pour elle... voilà, qui revient dessus, et je conseille à tous et à toutes de le lire, mais voilà, faites les choses, quel que soit votre niveau, et je sais que c'est pas facile de les faire, que c'est dur, que c'est un coût professionnel, émotionnel, psychologique, social, physique, mental, et voilà, et que c'est un vrai coût, voilà, mais chaque geste comptera, et chacun et chacune peut faire quelque chose à son échelle tant que c'est radical, c'est-à-dire qu'il prend la racine d'un problème quel qu'il soit.
2: En effet, et d'ailleurs, mais juste, tiens, c'est intéressant parce que bon, une nouvelle fois, tu as fait la pub, la pub pour Mediapart.
1: Pardon. Je serais reflagellé en...
2: Oh là là.
0: En place publique.
1: En place publique.
2: Non, mais...
1: Bah, je te taquine.
2: Merci, j'espère bien. Non, mais parce que bon, on est tous d'accord, tout est tous d'accord pour dire qu'il y a du bon et du moins bon à Mediapart,
1: oui,
2: etc.
1: Oui, bien
2: etc.
1: Sûr.
2: Mais sachez quand même, alors moi, là c'est... voilà, je le dis à titre personnel... Non, non, d'ailleurs, je pense que je le dis au nom de... l'émission, mais et je t'en
1: vas-y, je t'inquiète.
2: Non, mais tu vas voir. En fait, Mediapart, comme c'est quand même un média, bah, où il faut payer pour lire le contenu, Nous avons, et moi en particulier, nous avons, si vous voulez, et c'est légal, on peut vous passer des... nous pouvons vous passer des codes pour aller lire les articles de Mediapart sans payer, et c'est légal. Voilà, j'en dis pas plus pour l'instant.
1: Mais on m'a dit qu'il y avait un site qui se nommerait archive.ph et qui permettrait rentrer.
2: Je pensais pas à ça, mais.
1: Voilà, je déconseille bien sûr à tout le monde d'y aller et ça ne marche, d'après ce que j'ai entendu, pas sur tous les sites. Mais voilà.
0: Bref, et sinon, pas de risque d'y croiser Livre Noir.
1: Non, pas de. Voilà. Et il faut prendre l'URL de l'article et le taper dans la barre. Et puis, parfois, ça fait sauter le firewall. Parfois pas. Mais voilà. Et sinon, vous pouvez passer par Europress et payer l'abonnement Europress qui vous permet pour je sais pas combien, parce qu'il y a un prix chômeur pour 5 balles, d'avoir accès à quasiment toute la presse française. Dont Mediapart, dont Le Monde, dont plein de trucs.
2: Et pour avoir accès à Europress gratuitement, contactez-nous. On peut, et c'est légal, hein, on peut filer des codes légalement. Mais ça, c'est ma cuisine personnelle.
1: C'est à ton bouille.
2: Oui, comment ?
1: C'est à ton bouille.
2: Mais contactez-nous. On vous réexpliquera comment nous écrire, comment nous joindre. Et si vous, voilà, si vous avez envie d'accès, de regarder Europress avec Le Monde, Mediapart, pour avoir accès à la presse française.
1: Peut-être on pourrait très rapidement revenir sur. En parlant du phénomène nationaliste. Et tout sur peut-être comment elles articulent leur idéologie, leur thème, des choses comme ça, ou est-ce qu'on l'a pas abordé?
2: Je ne sais pas. Alors, qu'est-ce que tu entends par là exactement? Comment elles articulent leur thème?
1: Oui, d'accord. Alors là, pour vous décrire, tout le monde me regarde dans le studio avec des grands yeux. Non, mais du coup, je pensais plus faire interagir Emma là-dessus. Mais du coup, quels sont leurs combats? Quelles sont leurs visions du monde? Quels sont leurs moyens d'action? Des choses comme ça.
0: Déjà, il y a des débats parce qu'il faudrait les catégoriser. C'est Léa Nelestra qui, par exemple, évoquait. On organisait un événement contre le fémonationalisme la veille du 8 mars, donc le 7 mars 2025. Mm-hmm. Et on invitait plusieurs intervenants, dont Léa Nelestra. Et je crois qu'il y a des débats en cours sur fémonationaliste, fémofasciste. Est-ce que, en gros, par exemple, Marlène Schiappa, qui défendrait des politiques sécuritaires et discriminatoires appliquées, surtout dans les banlieues, par exemple, ce serait du fémonationalisme, et fémofasciste, ce serait plutôt les féministes identitaires du type Némésis, quoi. Mmh. Du coup, je pense que ça dépend de qui on parle. Sur leur mode d'action, c'est vrai qu'on... Némésis, si on se penche sur leur... c'est sûr qu'il y a un changement par rapport à Antigone et celles d'avant, quoi. C'est qu'elles utilisent... nous, tout est passé par là, et elles reprennent vraiment leur code des réseaux sociaux avec des sortes de kits de communication avec des arguments répétés ad nauseam les VSS... commises par des personnes migrantes, et c'est un truc qu'elles peuvent poster tous les jours sur leur réseau sans contre-discours, contre-narratif, sans preuve, sans contradictoire
1: derrière. Sans sanction, sans bannissement, sans shadow ban.
0: Sans rien.
1: Sachant que c'est du racisme et que le racisme est encore un délit et un crime dans ce pays.
2: Un délit tout
0: court. Merci de le rappeler.
1: Ah ouais ?
2: Oui. Les gens qui disent que le racisme est un crime, en France, ils se trompent. C'est un délit, c'est tout. Après, il peut y avoir des crimes racistes, mais la loi ne les reconnaît pas forcément comme tels. C'est tout le débat sur la législation antiraciste qu'on a eu avec notre ami Thierry Vincent au mois de mars.
0: Écoutez, Thierry Vincent.
1: Parfois, j'oublie nos émissions.
2: Et j'ai été un petit peu... j'étais un peu critique sur la... Et je ne suis pas le seul. Sociologue Rachida Brahim a sorti un livre sur le sujet, La race tue deux fois, aux éditions Cileps en 2021. Et elle a écrit également, dans une revue dont j'ai oublié le nom, sur la législation antiraciste, prétendument antiraciste française, qui pour elle, en fait, a tendance à accentuer le racisme. Faut voir qui a été, notamment la dernière loi dite antiraciste en France, ça date de 2003, et c'est un certain Pierre Lelouch, qui porte bien son nom, qui était député de droite, de l'UMP à l'époque, qui a fait passer ça. Et aujourd'hui, il faut voir où est-ce qu'il est passé. Ce monsieur, sur CNews, a traité Macron de frère musulman.
1: Non, de frériste, parce qu'il a dit frère dans un de ses communiqués. Et du coup,
2: pas dans un de ses communiqués, sur un post Twitter pour rigoler quand le PSG a gagné la Ligue des Champions. Mmh. Et il a dit, ce monsieur, il utilise un terme comme frère, qui est le terme de la Oumma des musulmans. Et frère, dit-il, n'est pas un terme républicain. Il faut, être un peu stupide.
1: Dans la devise.
2: Oui, non, mais c'est pas le plus rapide, ce monsieur. C'est pas le plus rapide. Mais en 2003, quand il a sorti sa loi, il a bien mis dans son rapport préliminaire que alors il fait des catégorisations raciales. Il dit les jeunes maghrébins, sont victimes de racisme. Mais ce sont eux les premiers auteurs d'actes antisémites. Il y en a en 2003.
1: C'est lui qui disait peut-être l'antisémitisme avec le lait de leur mère.
2: Non, ça c'est Georges Bensoussan en 2015 sur l'antenne de l'émission Réplique, animée par Alain Finkielkraut sur France Culture le dimanche depuis 40 ans. Effectivement, Georges Bensoussan a expliqué, exactement ce que tu viens de dire, je cite, que les Arabes têtaient le lait de l'antisémitisme avec le lait de leur mère. Voilà, pour lui, il y a l'antisémitisme biologique. Ce qui est quand même un peu particulier, il a fait l'objet de poursuites devant les tribunaux, relaxé en première instance et en appel, sachant qu'à l'époque, même la LICRA avait porté plainte contre lui. Alors qu'aujourd'hui, la LICRA, c'est un vulgaire instrument de propagande israélienne, pour être rapide. Il y a d'autres associations dites antiracistes qui sont un peu... Enfin voilà, mais la LICRA, aujourd'hui, il n'y a plus de doute. C'est clairement pas une association que je qualifierais d'antiraciste. J'aimerais poursuivre, et je pense qu'on va aller vers la fin quand même, parce qu'on discute depuis un bon moment. J'aimerais... Alors, ça, c'est intéressant. Tout à l'heure, on parlait de toute cette période, l'automne 2023, notamment la période liée au 7 octobre. Je rappelle que c'est une période qui fait aussi suite... il y a eu des mouvements en France. Il y avait la mobilisation contre la réforme des retraites. Il y avait les émeutes ou les révoltes, en tout cas, l'assassinat de Naël Merzouk par un policier à Nanterre. Et alors, à ce moment-là, il y a aussi un autre événement qui intervient et qui a son importance, c'est la fameuse affaire de Crépol avec Thomas Perrotto qui est assassiné là dans un bal de village, vous savez, dans la Drôme. Et par exemple, alors à ce moment-là, puisque tu parlais de Mediapart, mon cher ami, j'ai retrouvé un article de Mediapart qui me semble intéressant. Encore une fois, demandez-nous, on vous filera des codes et c'est tout à fait légal. Mais sachez que cet article, comme ça, voilà, vous n'aurez pas à payer pour lire Mediapart. Mais sachez que il y a un article qui date du 19 juin 2024 qui s'appelle « Davantage d'éditorialistes de droite et droite plus, la consigne de BFM TV à ses programmateurs ». Et le 30 novembre 2023... il y a eu une soirée spéciale sur l'affaire de Crépol, avec un titre un peu anxiogène. C'est, je crois, la France qui bascule, quelque chose comme ça. Et c'est comme ça, voilà, c'est ça. Crépol, je cite, une France qui bascule. Et donc, c'est à ce moment-là, alors là, je pensais pas qu'on reparlerait d'elle, mais... c'est à ce moment-là qu'ils ont réussi, qu'ils ont, poussé là dans la sphère médiatique une figure franchement ridicule, Juliette Briens, que vous connaissez peut-être. Bon, ça vous dit rien, si ça vous dit quelque chose. Mieux.
1: Je les collectionne pas tous et toutes, je suis désolé.
2: Je vous jure qu'à côté, Alice Cordier...
1: Du pipi-chat.
2: Non,
1: C'est rien, c'est calme.
2: Alice Cordier à côté de Juliette Briens, c'est un génie. Hein.
1: Ah d'accord.
2: Juliette Briens, on en reparlera peut-être un jour, mais c'est...
1: ça rame un peu, quoi, pour être poli.
2: Voilà. Donc, mais c'est pour dire que cette période-là a quand même pas été de tourpeau pour nous autres, il me semble. On parlait tout à l'heure, là aussi, de ces histoires de natalisme, etc. C'est toujours assez sidérant, on va dire ça comme ça, de constater que quand il s'agit d'immigrés, l'enthousiasme pour repeupler notre beau pays eh bien s'atténue même beaucoup, puisque les immigrés sont régulièrement pointés du doigt parce qu'ils auraient trop d'enfants et que naturellement ces enfants français mais pas vraiment viendraient siphonner tous les ça c'est un poncif qui revient très souvent. Là aussi on parlait tout à l'heure des manifestations là auxquelles viennent Némésis, etc. Peut-être que c'est un peu indiscret, mais j'ai entendu dire que tout le monde, parmi les associations féministes, n'était pas d'accord pour s'arrêter quand Némésis arrive à une manifestation.
1: Parfois, il est un peu intrusif.
2: J'ai entendu dire ça, et j'ai entendu dire, mais c'est peut-être, après, peut-être que j'ai l'oreille un peu indiscrète, mais j'ai entendu dire ça, et je crois que ça sème quand même un peu de discorde, en fait, dans le... Dans les mouvements féministes.
0: Peut-être chez des féministes plus institutionnelles ou qui ont viré un peu racistes islamophobes. Je pense, je pense à des figures. Pas dans les cercles dans lesquels on milite. Enfin, c'était vrai. Il y avait un consensus vraiment très large sur ne pas laisser Némésis marcher. Mais le problème, c'est que maintenant, elles sont arrivées aussi à un stade où, avec des porte-paroles invitées dans les médias ou qui ont leur chronique chez Hanouna ou qui font du lobbying à Bruxelles. En fait, c'est même plus... elles ont vraiment leur agenda d'action et de mobilisation hors grande date féministe. Donc, c'est-à-dire qu'elles n'ont jamais fait autant d'actions, que ce soit leur déploiement de banderoles à Lille, Papa Noël, remigre, moi, si voleur. Enfin, voilà. Désolée de citer leur...
2: C'était quand, ça ?
0: Ça, c'était à la Noël.
1: À la Noël de...
0: Parce que c'était sur le marché de Noël à Lille. Donc, elles ont eu tout un truc d'action dans les marchés de Noël, je crois, à Strasbourg aussi. Où les porte-paroles déployaient une grosse banderole. Elles ont fait des distributions aussi de leurs goodies, parce que c'est vrai que tu parlais d'entreprises, c'est des entrepreneuses. Vraiment, elles sont...
1: Médiatiques et...
0: Elles gèrent leur marque, elles polissent leur discours, elles sont formées à l'Institut de formation politique.
1: Il y a pour moi, elles sont une cinquantaine, c'est ça ? Plus maintenant ?
0: Oui, avec, je ne saurais pas les effectifs, par exemple, le Némésis en Suisse, une antenne en Italie aussi.
1: C'est international.
0: Je sais qu'il y a des personnes qui... c'est un peu dur de recenser. Ce qui est sûr, c'est qu'elles recrutent beaucoup. Elles recrutent beaucoup auprès des jeunes, très jeunes, à la sortie aussi des écoles.
1: Ok.
0: Ce qui peut aussi donner...
1: Je ne me rendais pas compte à ce point-là. C'est-à-dire que vraiment, elles vont faire...
0: En tout cas, cette année, on a vraiment vu un tournant dans leur capacité d'action à plusieurs endroits, dans plusieurs villes en simultané. Une échelle qu'on n'avait pas forcément vue avant. Donc... Il y a un consensus pour pas qu'elle marche avec nous aux grandes dates féministes. Après, encore une fois, ça demande des stratégies dans nos organisations qui se préparent sur, sur des mois entiers.
2: Là, on parle de Némésis une nouvelle fois. Je précise juste que quand on a parlé d'elle en 2020, c'était quand nous avons reçu la Jeune Garde Paris au moment de son lancement. Je précise qu'on est la seule d'ailleurs station de radio, mais en tout cas, on était la première station de radio. Nous étions la première émission.
1: Yep.
2: À recevoir la Jeune Garde Paris à cette époque-là. Pas la Jeune Garde lyonnaise, la Jeune Garde globale, c'est bien l'antenne parisienne de la Jeune Garde que nous avons reçue à ce moment-là avec plaisir. Et effectivement, les personnes qui sont venues à notre rencontre ont parlé de Némésis qui pointait déjà le bout de son nez. Et alors, autre lieu où se déploie, l'idéologie fémo-nationaliste. C'est encore et toujours une... Alors là, c'est une agence de communication, on va en parler un petit peu peut-être, toujours chapeautée par Bolloré, Cette agence, c'est Progressif Média, elle s'appelle comme ça, et elle édite notamment, elle conçoit et réalise, selon ses propres termes, le fameux site fabuleuseaufoyer.com. Et par exemple, le responsable éditorial de cette agence là, donc Progressif Média, ce responsable, c'est Émile Duport, hein, D-U-P-O-R-T. Ça peut prêter à sourire, je te l'accorde, mais D-U-P-O-R-T, qui dirige aussi un cabinet de conseil qui s'appelle Paraffine. Et alors, ce cabinet, il affirme ni plus ni moins lutter contre la culture woke. Donc, si vous avez besoin de conseils pour lutter contre le wokisme, eh ben, ce cabinet est là pour vous aider. Il va vous coûter une blinde, mais tout a un prix, n'est-ce pas? Et ce Émile Duport, bah, puisqu'on parlait tout à l'heure de la marche pour la vie, c'est lui qui a fondé en 2016 le mouvement anti-avortement appelé Les Survivants.
3: C'était donc, lui.
2: Eh ben, apparemment. Et donc voilà, également porte-parole de la Marche pour la Vie, qui, je le rappelle, a lieu tous les ans à Paris au mois de janvier. On n'en entend pas tellement parler d'ailleurs. Et voilà, donc là, Marie Le Borgne-Lucas, dont on parlait à l'instant, de son côté, elle a sorti deux livres. Alors, aux éditions Des Clés de Brouwer. Et aussi aux éditions Vuibert. Et donc voilà, ce qu'il faut savoir, c'est que ces deux maisons, elles appartiennent respectivement au groupe Elidia et Albin Michel. Les livres de ces deux groupes sont diffusés par le groupe Hachette, propriété de Bolloré. Donc on continue de... Voilà, c'est un cercle vicieux au final, cette histoire. Et le groupe Hachette, je fais une petite parenthèse là-dessus. Donc effectivement, ça appartient au groupe Bolloré. Et je pense que là, on pourra conclure sur ça. Il y a eu un autre événement intéressant, important, qui a eu lieu récemment et qui a été relayé dans trois articles publiés par Blast. Alors, c'était en novembre et en décembre dernier. Je rappelle, hein, on a reçu quatre fois des journalistes de Blast. Trois fois notre ami Thierry Vincent et une fois Thibaut Rios. Et alors là, c'est Sébastien Fontenelle et Elsa Galland qui nous éclairent. Alors, on parlait de racisme et d'antisémitisme, justement, sur un collectif qui se fait appeler Réseau de recherche sur le racisme et l'antisémitisme. Et alors, c'est assez spécial parce que ce réseau, il est à l'origine de l'annulation du colloque qui devait se tenir les 13 et 14 novembre dernier au Collège de France. Le colloque, c'était, je cite, « La Palestine et l'Europe, poids du passé et dynamique contemporaine ». Finalement, le colloque en question, il a eu lieu là dans les locaux du Centre arabe de recherche et d'études politiques, qui est à la base, c'est ce centre. Henri Laurence. On en a parlé un petit peu avec Sadek Selam.
1: Donc un historien au Collège de France qui, depuis plusieurs années, plus d'une dizaine d'années, fait un cours magistral sur la question palestinienne. Et qui est en libre accès sur France Culture et sur le site du Collège de France, et qu'on recommande d'aller voir.
2: Tout à fait. Tout à fait. Même si Sadek Selam a critiqué Henri Laurence. Mais on en reparle. Oui. Mais pourquoi est-ce que je parle de ça, moi? Parce qu'au final, la directrice du réseau de recherche sur le racisme et l'antisémitisme, elle s'appelle Céline Masson. Et si vous avez un peu... Là, c'était en 2022. Elle dirige déjà avec une certaine Caroline Eliachef l'Observatoire de la Petite Sirène. Hein, on en a parlé ici le 12 décembre dernier, donc dans notre épisode sur
1: l'homonationalisme.
2: Oui, c'est ça, exactement, sur l'homonationalisme, en effet. Et elles ont, voilà, donc en 2022, sorti un livre qui s'appelle, je cite, La fabrique de l'enfant transgenre aux éditions de l'Observatoire, tout comme les éditions Vuibert. Qui font partie du groupe Albin Michel, les éditions de l'Observatoire font aussi partie du groupe Albin Michel. Les éditions de l'Observatoire sortent vraiment des livres qui sentent la bouse, sauf le livre de Thierry Vincent, naturellement.
1: Achetez-le, du coup.
2: Le livre de Thierry Vincent.
1: Oui,
2: faites-vous plaisir.
1: Faites-vous plaisir.
2: Mais bon, à part le livre de Thierry Vincent, il n'y a pas beaucoup de bons livres aux éditions de l'Observatoire.
1: N'achetez pas.
2: Et bon, leurs livres sont, pour le coup, eux aussi diffusés par le groupe Hachette Propriété du groupe Bolloré. Donc ça montre aussi que ce groupe-là, évidemment, a monopole.
1: Il publie et il distribue, en fait. C'est ça le truc. C'est-à-dire qu'il possède la chaîne de distribution du livre
2: Ah oui.
1: Et du coup, c'est complexe.
2: Bah, plus on va la... pas. Oui. Non, mais bon, enfin ça, ça c'est élémentaire. Mais plus la presse, plus bah, les agences de com dont j'ai parlé tout à l'heure, plus il a un institut de sondage, une agence de pub, hein, Havas. Donc il a vraiment tout ce qu'il faut pour écraser le game, quoi.
0: Et il y a la continuité du coup avec les influenceuses. Enfin voilà, finalement les porte-paroles de Némésis, c'était pas tant au début d'organiser vraiment le réseau national de Némésis que de faire des buzz et d'influer sur les médias et d'avoir un impact médiatique.
2: Tout en sachant que l'Institut de formation politique, alors ça fait, c'est dans la nébuleuse du réseau Atlas, ça reçoit, si j'ai bien tout compris, quelques aides, quelques financements de Pierre-Édouard Sterrin, qui lui-même, voilà, est en train de, il a repris Valeurs Actuelles, par exemple.
1: Il finance Le Crayon, donc agences de com, qui donc Le Crayon qui en même temps, une chaîne YouTube et une agence de com qui produit du contenu. Sterrin a aussi Néo. Et en fait, ce qu'ils sont très intelligents, c'est qu'ils font passer des illustres inconnus dans leur contenu. Et ensuite, ces gens-là, miraculeusement, trouvent l'argent de s'acheter du matériel audio et vidéo pour lancer leur propre chaîne YouTube ou leur propre média. Voilà. Mais ce qui est dangereux, c'est qu'ils font aussi des trucs normies d'agences de com, comme j'avais vu une artiste qui utilisait le crayon pour faire sa pochette d'album, quoi.
2: Mmh, d'accord.
1: Et du coup, ils se maquillent, ils diversifient leur contenu, et du coup, ils ont une façade de boutiquiers normaux,
0: dédiabolisés,
1: voilà.
0: Ce qui est toujours une aubaine pour l'extrême droite, quoi, d'avoir des femmes qui parlent, sous prétexte de parler de violences faites aux femmes, de violences sexuelles, ramène le débat sur l'immigration et l'islam notamment. Enfin, c'est du pain béni pour tous ces mouvements racistes et xénophobes, quoi. C'est leur vitrine parfaite. Mais tout ça, encore une fois, on pourrait remonter jusqu'à 2012 quand c'est Marine Le Pen qui prend la tête du FN. Et 2011. Voilà, mais encore une fois, il a fallu qu'une femme arrive à la tête de l'organisation pour que tout à coup elle prenne elle arrive à conquérir le pouvoir, quoi.
2: Mmh. Oui, d'accord. Oui,
1: c'est tout.
2: Oui, non, mais bon.
0: C'est tout, c'était sur le. C'était sur cette vitrine respectable pour passer toujours les messages racistes et xénophobes derrière, quoi.
2: Oui, non mais tout à fait. Là, t'as envie de mettre fin à l'enregistrement.
1: Mais oui, dis-le à l'antenne. Non, mais je pense qu'on est bien, à moins que t'aies des choses à rajouter, Emma.
0: Sur le mot de la fin.
1: Ouais.
0: C'est une citation un peu stylée.
2: Ah bah, d'ailleurs, excusez-moi, j'ai dit ça comme ça, mais au final, en fait, j'avais... là, effectivement, je regarde mes notes, on est... Je vais te laisser, je vais te rendre là, parce que là, je t'ai pris la parole un peu arbitrairement.
0: Est-ce qu'il restait des questions ?
2: Là, pour le coup, c'était juste... Là, c'est pareil, parce que j'ai fait quelques chroniques. C'était juste pour vraiment clôturer ce que je disais juste avant. Et je pense qu'on va pouvoir... Je pense qu'on va finir sur ça. Et ça nous offrira peut-être la possibilité En fait, ça nous offrira la possibilité de poursuivre notre analyse d'aujourd'hui, parce que y a beaucoup de choses à soulever. Alors, je précise, et de toute façon, je précise qu'on fera selon nos capacités. C'est-à-dire que...
1: Bien sûr.
2: Jusqu'à maintenant, depuis octobre 2024, on a tenu tous nos créneaux mensuels, et le tout bénévolement, et en documentant au maximum nos contenus. Donc on verra. Cependant, voilà, l'Observatoire de la Petite Sirène, pour clôturer avec cette organisation, comment dit-on, obscure, là.
1: Obscure.
2: T'as dit quoi ?
1: Obscure.
2: Oui, obscur, je pense qu'on peut dire les choses comme ça. L'Observatoire de la Petite Sirène, il devait à son tour organiser un colloque au Collège de France, hein, tout comme donc le Centre arabe de recherche et d'études politiques sur la Palestine. L'Observatoire de la Petite Sirène devait organiser un colloque au Collège de France le 22 juin prochain, mais lui aussi, il a finalement été annulé par la direction de l'établissement. Et d'ailleurs, alors je ne sais plus c'est quoi son titre, au commissaire à l'enfance, je crois, Sarah El Haïry a fait semblant de découvrir de quoi il s'agissait, donc elle a prétexté un problème d'agenda, puis elle a dit que finalement l'organisation n'était pas claire, là, l'Observatoire de la Petite Sirène, mais avant ça tout allait bien, elle était tout à fait prête à donner son concours à ça. Mais alors, ne soyez pas déçus trop vite, sachez qu'il est simplement reporté au 16 octobre prochain. Alors, on regardera bien qui va s'amuser, parce qu'on ne le sait pas hein, pour l'instant, on verra bien qui va s'amuser à prêter une salle à ces gens-là. Ça se tiendra dans un lieu qui sera communiqué seulement trois jours à l'avance. Oui, tout à fait, et qui sera communiqué uniquement trois jours à l'avance. Et pour vous donner une idée, l'Observatoire de la Petite Sirène, sur son site internet, dénonce, je cite, « le transpalestinisme ». Qu'est-ce que ça veut dire ? D'après ces gens-là, c'est très simple, ils le disent, c'est écrit dans un texte posté le 11 octobre dernier, et en fait ce serait une alliance entre LGBT et palestinisme qui ferait, là aussi je cite, de l'entrisme au sein des cercles académiques. Voilà où on en est, et donc on observe qu'il y a une double diabolisation, celle des personnes transgenres et celle, là c'est même pas la Palestine, c'est le palestinisme.
3: Juste que la Palestine puisse exister, quoi.
2: Ah, mais pour ces gens-là, la Palestine n'existe pas. Cela va sans dire. Mais donc, il y a une espèce de... C'est-à-dire que l'Observatoire de la Petite Sirène calque les personnes transgenres sur la Palestine. Et donc, comme pour vraisemblablement les personnes transgenres comme la Palestine, ce serait une création ex nihilo. Et que, bon, bah, du coup, il faut exclure tout ça. Ça n'existe plus, etc.
3: Il y a un point commun entre les deux. C'est que les personnes trans, notamment aux États-Unis, sont menacées d'un début de génocide et que la Palestine subit un génocide actuellement. Peut-être c'est la question génocidaire qui dans leur esprit parle à ce moment-là, parce que leur volonté politique est d'éradiquer ces deux faits-là, quoi.
2: Eh bien, oui, je crois que c'est potent, et c'est d'autant plus dangereux que adossé à tout ça, il y a un soi-disant réseau de recherche sur le racisme et l'antisémitisme. C'est ça, en fait. Hein, ils se présentent comme ça. Hein, donc,
0: Je crois que la boucle est bouclée avec le truc que tu racontais qui a pris la place du CNRS.
3: Ah oui, avec la Fondation. Alors, je relis. La Fondation française pour l'étude des problèmes humains.
0: Voilà, donc peut-être que quand il y a des acronymes douteux type les cariatides ou ça, toi, la petite sirène, c'est qu'il faut creuser derrière.
3: Et qui remplace, en fait ? C'est qui ils empêchent de parler ? Donc les scientifiques, les vrais, les gens qui sont vraiment antiracistes et contre l'antisémitisme. Et qui prennent la place et pourquoi ils le font. Et je voudrais même, je pense, pour commencer à terminer, parler de Gwen Terrenoir, qui est historienne et qui a écrit L'eugénisme en France 1913-1941, une rétrospective de la recherche, et William H. Schneider sur l'eugénisme français. Parce que vraiment, en fait, ce qu'on voit actuellement, tout ce qui est fémonationalisme, la question de la natalité, des natalités concurrentes, s'ancre dans notre passé plus ou moins long, et une grande tradition eugéniste française continue à exister consciemment ou inconsciemment, et nous en sommes encore victimes aujourd'hui.
2: Très bien. Est-ce que tu as un mot de la fin justement là, pour le coup à nous communiquer, sachant que donc tu es passé chez nous pour la première fois en tant que membre du collectif des féministes révolutionnaires.
0: Et merci beaucoup au nom du collectif. Non, je finirais juste sur une petite note d'espoir. Enfin, je suis très très raccord avec cette idée qu'on n'est pas on n'est pas nus non plus face à toutes ces menaces. On a beaucoup d'outils que nous ont légués nos prédécesseurs et prédécesseuses dans les luttes, et que face à chaque discours réactionnaire, face à chaque contre-insurrection, on saura opposer notre organisation, notre nombre, notre joie militante, notre camaraderie et tout ça. Et puis c'est vive la lutte.
1: Et la lutte paye.
0: La lutte paye.
2: Effectivement.
1: Engagez-vous.
2: Et les féministes révolutionnaires, on vous retrouve tous les premiers vendredis du mois sur la station de radio Fréquence Paris Pluriel, sur le 106.3 FM en Ile-de-France. Voilà, vous êtes présentes donc les premiers vendredis de chaque mois à 20h30 jusqu'à 21h30 dans le cadre de l'émission Mode d'emploi.
0: Mode
2: vous partagez. Oui, c'est exactement. Voilà, si je, d'après ce que j'ai sous les yeux, sur le site de Fréquence Paris Pluriel, vous partagez le créneau avec d'autres associations comme ATTAC ou Agir Ensemble contre le chômage, et également Secret de Fabrication. Donc voilà, donc on peut vous entendre vous aussi sur la bande FM francilienne, sur une radio associative avec laquelle on partage un certain nombre de valeurs quand même.
0: Tout à fait, pour que vivent tous ces espaces d'organisation et de lutte et de mémoire de nos luttes aussi. Et voilà, donc pour trouver les modes d'emploi, pour faire la révolution, n'hésitez pas à écouter notre émission tous les mois et aussi en libre accès sur notre chaîne YouTube Féministes Révolutionnaires, pour aussi réécouter nos réécritures musicales, plus ou moins douteuses.
2: Réécritures musicales.
0: Oui, la dernière s'appelle « En rouge et noir
2: ». Très bien.
4: Voilà. Ok, on va écouter ça.
2: On jettera un œil, mais il faut...
0: Voilà, une déclaration d'amour à tous les camarades anarchistes et communistes du collectif.
1: Ça marche.
2: Très bien. Merci beaucoup d'être passé dans notre émission, Emma, des féministes révolutionnaires. Merci à toi, Johan, et on vous retrouve, alors si on peut, on vous retrouve le mois prochain, vendredi 5 juin, toujours à 11h30, sur... non, c'est pas le 5 juin, c'est le 12 juin, je crois. Ouais. Le 12 juin, puisque nous, c'est le deuxième vendredi du mois. Vous, c'est le premier, et nous, c'est le deuxième, donc si je dis pas de bêtises, mon calendrier, c'est ça, c'est le vendredi... 12 juin, voilà, j'avais vu juste vendredi 12 juin à 11h30 sur Radio Libertaire 89.4 FM en Ile-de-France. On verra bien ce qu'on arrive à faire d'ici là. Hein. On garantit pas qu'il y aura une émission, mais on va essayer d'en faire une, parce que tout ce qu'on a abordé aujourd'hui, je crois que, eh bien, il y a... Oui, ça demande à ce qu'il y ait de la continuité. Ça demande à ce qu'il y ait un approfondissement, mais voilà, on verra bien ce qu'on peut faire. Merci à toutes et tous de nous avoir suivis, et on vous dit au mois prochain, donc sur Radio Libertaire 89.4 FM en Ile-de-France. Hop. Allez, Radio Libertaire 89.4 FM, 14h passé de 23 minutes. Donc, vous venez d'écouter un enregistrement que nous avons réalisé il y a 3 jours. Vous l'avez entendu, c'était donc avec Emma du collectif des féministes révolutionnaires. Alors, dans 6 minutes, vous avez rendez-vous avec l'émission Les Oreilles Libres. Et du coup, j'ai une question pour toi, Christophe, qui est déjà présent ici. Oui. Est-ce que tu as besoin de la pré-écoute ou quelque chose comme ça ?
5: Non.
2: Non. Eh bien, dans ce cas, je vais finir et je vais te laisser la place à 14h30. Même avant, si c'est possible. Parce que quelques annonces à faire en complément là, de l'émission que vous venez d'écouter. Donc voilà, je vous rappelle que vous venez d'écouter une émission sur notamment le 70e anniversaire du planning familial. On a parlé aussi du colloque là, de l'Institut Iliade qui a eu lieu le 11 avril dernier à Paris. On a parlé du syndicat là, de la famille, en fait, qui s'appelait avant la Manif pour tous et qui continue à agir, notamment par le biais des médias de Bolloré. On l'a vu là, par exemple, avec l'article du Journal du Dimanche qui s'est attaqué au planning familial à l'occasion de son 70e anniversaire. Mais on a aussi vu que l'Assemblée nationale a fait appel
5: à Ludovine Dutheil de la Rochère, donc du syndicat de la famille, anciennement Manif pour tous, voilà, qui a été entendu pour une, dans le cadre d'une mission d'information sur les causes et les conséquences de la baisse de la natalité en France. Et voilà, tout ça ne manque pas de nous préoccuper. Voilà, et donc on en a parlé avec Emma, des féministes, du collectif des féministes révolutionnaires. Je vous rappelle d'ailleurs que le collectif des féministes révolutionnaires a aussi une émission, mais pas sur Radio Libertaire, c'est sur Radio Fréquence Paris Pluriel. Pour le coup, c'est une station de radio associative avec laquelle on partage, me semble-t-il, un certain nombre de valeurs. Et les féministes révolutionnaires, vous pouvez les écouter tous les premiers vendredis du mois sur Fréquence Paris Pluriel 106.3 FM en Ile-de-France. C'est à 20h30, si je ne dis pas de bêtises. Oui, il me semble que c'est ça, 20h30 jusqu'à 21h30. C'est l'émission Mode d'emploi. Et tous les premiers vendredis du mois, c'est les féministes révolutionnaires que vous pouvez écouter à ce moment-là. Et donc, cette fois-ci, l'une de leurs membres était parmi nous pour discuter des sujets que je vous ai, listés. Il y a un petit instant, 14h passées de 26 minutes, je vous rappelle que notre émission est présente tous les deuxièmes vendredis du mois à 11h30 sur Radio Libertaire 89.4 FM en Ile-de-France, sur internet sur radio-libertaire.org et anarchiste.info/radio/libertaire. Vous pouvez nous écrire à l'adresse mail medias-et-antifascisme@protonmail.com, via nos comptes Facebook et Blue Sky, medias-et-antifascisme-du-6 Radio Libertaire 89.4 FM en IDF, sur X, anciennement Twitter, via l'arrobase media au pluriel, -8 antifa au singulier.

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Prochaine émission pour nous, normalement, ce sera le vendredi 12 juin à 11h30, hein, puisque c'est le deuxième vendredi du mois de juin. On ne vous garantit pas qu'il y ait une émission parce qu'on est des bénévoles et que voilà, pour le moment, on n'a pas préparé d'émission pour le mois de juin. Si on le fait, de toute façon, on vous tiendra au courant. On vous encourage à regarder l'agenda de Radio Libertaire, hein, sur radio-libertaire.org et sur anarchiste.info/radio/libertaire. Et si on peut, on communiquera sur nos réseaux. Ça fait longtemps qu'on ne l'a pas fait pour faire un peu le bilan de ce qu'on a fait ces derniers mois et pour expliquer ce qu'on compte faire ces prochains mois, en sachant que nos forces sont quand même limitées. Mais ça, voilà. Bon, ça ne nous empêchera pas de continuer de faire des émissions si on le peut, tout simplement. Voilà, donc prochaine émission, si on est bien présent sur Radio Libertaire, ce sera le vendredi 12 juin. Et dernière chose, avant de céder la place à l'équipe de l'émission Les Oreilles Libres, vous savez sans doute que ce week-end est un week-end de mobilisation assez important. Aujourd'hui, à Paris, place du Panthéon, il y a le village antifasciste et le tribunal administratif a autorisé la tenue de cet événement. La préfecture de police l'avait interdit, mais le tribunal administratif l'autorise. En revanche, demain, 9 mai, les deux manifestations, celle des néo-nazis et celle des antifascistes, sont bien interdites. Voilà, elles ont été l'arrêté d'interdiction a été confirmé par le tribunal administratif. Donc, évidemment, on vous encourage à être prudente et prudent. Si vous y allez, faites très attention. Faites attention, tout simplement. Et en cas d'arrestation, vous pouvez contacter la Legal Team. C'est toujours mieux de le faire par signal, d'ailleurs. C'est au 07 52 95 71 11. 07 52 95 71 11. Et les avocats disponibles, retenez bien ces noms-là et donnez-les en garde à vue, si jamais, malheureusement, vous finissez en garde à vue. C'est Alexis Baudelin, Laure Barbé et Damia Taharaoui. Voilà. Et toutes ces personnes sont avocats au barreau de Paris, et vous pouvez notamment retrouver ces renseignements sur la page, sur le compte Instagram village.antifasciste.paris. 14h passées de 30 minutes sur Radio Libertaire, c'est l'heure pour vous, chers auditrices et auditeurs, de retrouver l'équipe de l'émission Les Oreilles Libres. Et quant à nous, donc, on vous retrouve le vendredi 12 juin prochain à 11h30 sur Radio Libertaire 89.4 FM en Ile-de-France et sur radio-libertaire.org et anarchiste.info/radio/libertaire. Excellent après-midi à toutes et tous sur Radio Libertaire 89.4 FM en Ile-de-France.

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0: 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Vous êtes à l'écoute de l'émission Les Oreilles Libres, une émission un petit peu particulière en ce jour. Jour férié, c'est quoi? C'est l'armistice de 1945. Alors ça, c'est une idée. On va faire une émission guerre à la guerre. C'est une idée, moi, qui me trotte dans la tête depuis quelques temps. Et puis, la pression médiatique s'est accrue dernièrement autour de l'effort de guerre, suite à la guerre en Ukraine, la guerre en Palestine, de la militarisation des esprits de l'espace public, de l'omniprésence de la guerre dans les médias. On a depuis quelques temps l'intervention et la présence de généraux en tant qu'experts sur les plateaux, avec la fameuse phrase qui est devenue un tic de journaliste: je parle sous le contrôle du général. C'est vraiment significatif, quoi. Je parle sous le contrôle du général. Et ouais, effectivement, on ne peut pas mieux dire. Et tout cela avant même le début de l'offensive militaire israélo-états-unienne du 28 février dernier en Iran. Alors, pour vous dire les petits secrets du truc, c'est que nous avons lancé notre appel à participation à l'émission, à la mission d'aujourd'hui, le 25 février, c'est-à-dire 4 jours avant que la guerre se déclenche. Sommes-nous des oiseaux de mauvaise augure? Je ne sais pas. Mais voilà, en tout cas, nos amis musiciens, diseurs de textes, et même aujourd'hui animateurs et animatrices de la radio, et même de l'émission, nous a envoyé des contributions ou seront présents, comme le Patricia. Bonjour Patricia.
1: Bonjour.
0: Qui dira plusieurs textes d'auteurs, mais il y aura aussi pas mal de créations personnelles. Ça, c'est bien aussi. Alors enfin, on aura quelques chansons pour compléter notre programme, des chansons un peu significatives, évidentes. Moi, on a commencé avec une qui me tient particulièrement à cœur, Les Deux Oncles de Georges Brassens, que j'adore. Et que je suis très content d'avoir écouté quand j'avais 8 ou 9 ans, tu vois, ça donne des bonnes idées, quoi. Ça part bien.
1: Et des bonnes bases, ouais.
0: Des bonnes bases, ouais, quand t'écoutes ça enfant. Allez, on va pas trop parler parce qu'il y a beaucoup de choses à diffuser. Je propose de poursuivre. Alors, je vais faire des petites manips en même temps. Avec l'ami Denis Tagu, que nous avons eu le bonheur de recevoir il y a quelques semaines pour une super émission autour de son label Impolisson et de ses propres créations. Alors, Denis nous envoie une reprise du Déserteur de Boris Vian, morceau incontournable de toute émission antimilitariste et pacifiste. Boris Vian qu'on retrouvera, on conclura bien sûr avec le Déserteur, on ne peut pas faire autrement. Et donc, la chanson, les textes de Boris Vian, la musique de Boris Vian et de Harold Berg. Et en introduction, Denis a mis Vian parle de la guerre, c'est Tagubu, reprise du Déserteur.
2: Pour moi, et le problème le plus important, c'est évidemment les deux problèmes connexes de la guerre et de la liberté. Ça, c'est, vous savez, quand on a eu 20 ans en 1940, c'est assez compréhensible, enfin.

0: Voilà, c'était Tagubu, reprise du Déserteur de Boris Vian. Alors, l'ami Patrice Cazel participe régulièrement à nos projets, de nos appels à participer aux émissions. Alors, on en fait plusieurs. On a fait quoi? On a fait les dernières qu'on a fait, ça quoi? Là, il y avait la littérature russe parmi les dernières.
1: Il y a plein de trucs. Il y a eu Thomas Bernard.
0: Thomas Bernard, oui, ça fait longtemps, ça.
1: Oui, il y a eu aussi, comment il s'appelle, la promenade.
0: Robert Walser, oui.
1: Robert Walser.
0: Le surréalisme, voilà.
1: Ouais,
0: plus récemment, voilà.
1: Il y a eu, ouais.
0: Bon, voilà, donc Patrice et quelques autres qu'on entendra encore aujourd'hui avec plaisir nous envoient régulièrement leur contribution. Alors, Patrice est souvent accompagné d'un musicien, d'une musicienne. Là, pour la première fois, il est accompagné de François Galland à la musique, donc qui joue de l'électronique. Il s'agit d'un texte original créé par Patrice. Alors, comme je l'ai dit, on en aura plusieurs, des créations spéciales pour l'émission, peut-être, ou pas d'ailleurs, mais des créations originales. Merci à Patrice, merci à eux deux pour leur superbe contribution. On écoute Avant, et c'est Patrice Cazel et François Galland.
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1: C'était avant de Patrice Cazel et François Galland. Alors, nos amis créateurs de l'émission, Xavier et Saoulé, sont présents dans les studios. Bonjour.
2: Bonjour, bonjour.
3: Bonjour, bonjour.
1: Vous êtes venus avec des manifestants, me semble-t-il.
2: Oui, enfin, on est venus. on les a croisés, oui, en effet. Une manifestation assez étonnante rue de la Roquette, le bataillon des immortels. C'est-à-dire une manifestation, normalement, qui a eu lieu le 9 mai pour la Seconde Guerre mondiale dans l'ex-Union soviétique, enfin, plutôt en Russie. Et donc, manifestation poutiniste.
1: Rue de la Roquette.
2: Voilà, la rue de la Roquette, alors qu'on vient faire une émission contre la guerre.
1: Ah, c'est marrant.
2: C'est quand même assez fort. On n'en est pas revenu.
1: Ah oui, effectivement, c'est quand même. Je ne savais même pas que ça existait ça, ici.
2: Ah ben, je,
1: vous
2: je
1: en avez assez
2: je
1: parlé.
2: Je trouve ça assez fou que ce genre de manifestation puisse avoir lieu à Paris. Avec la guerre en Ukraine, avec tout ce qui se passe, il y a quand même des choses qui m'échappent.
3: Bon. Je pense en deux mots, si c'est possible, vous avez en deux mots. Hein, comment ça a été créé donc à la base?
2: Bah,
3: ça a été justement fait contre.
2: Oui, bah, en fait, oui, parce que c'est les manifestations des qui s'appellent Bismertni Polk en russe.
3: Oui.
2: Donc c'est le bataillon des immortels. Donc comme je disais, c'était les gens qui devaient sortir avec les portraits de leurs grands-parents, puisqu'il n'y avait plus beaucoup de vivants. Évidemment, qui avait fait la Seconde Guerre mondiale, pour se souvenir de ce moment-là, qui était évidemment très important dans l'Union soviétique et dans l'espace post-soviétique. Bon, c'est sûr que c'est quelque chose qui a touché un peu tout le monde. Et au départ, en fait, qui avait été créé en Sibérie pour s'opposer un peu aux célébrations officielles. Et donc, ils voulaient quelque chose qui soit plus, qui change de modalité. Et en fait, très vite, ça a été récupéré par le pouvoir. Et maintenant, c'est vraiment la manifestation poutiniste par excellence.
1: Eh ben, c'est dans la rue de Paris en ce moment même.
2: Et voilà.
1: Bon, comme le disait notre camarade tout à l'heure, il y a également le rassemblement au Panthéon des Antifa. Peut-être ce serait plus intéressant pour nos auditeurs et nos auditrices.
2: C'est sûr que c'est plus.
1: Alors, c'est marrant, on se retrouve à quatre animateurs des oreilles libres, et puis le cinquième nous envoie un des autres animateurs, à savoir l'ami Grégoire Bressac, nous envoie un morceau. Alors, il nous explique, Grégoire, une petite explication. Il va s'agir de War Pigs, reprise de War Pigs et de Black Sabbath, qu'on a faite à distance, de façon très collégiale, dans la communauté du webzine Guts of Darkness. Les archives du sombre et de l'expérimental. Simon est à la guitare et la basse, Cinabre au chant et au bruit, et il est également à l'initiative du projet. Quant à moi, j'ai juste ajouté un peu de synthé et de sample, nous dit Grégoire. David a enregistré la batterie, mais malheureusement, on ne l'entend pas sur cette version. On a voulu faire à notre façon exprimer l'horreur que nous inspirent tous les conflits actuels dans le monde. On a trop tendance à dépolitiser l'émergence du métal, des musiques extrêmes. Or, Black Sabbath est un groupe qui revendique une appartenance ouvrière et une filiation aux musiques afro-américaines, particulièrement au blues. Quant au texte de War Pigs, il ne peut pas être lu sans avoir en tête la guerre du Vietnam qui, en 1970, continuait à s'éterniser. Les généraux y sont comparés à des sorcières dans une messe noire, la guerre à une sorcellerie, les politiciens sont décriés comme lâches, démarrant les guerres tout en laissant les peuples se faire massacrer à leur place. Musicalement, on a essayé d'aller dans un style assez respectueux de l'original, tirant néanmoins l'ambiance vers le cauchemardesque, en adéquation avec l'horreur des paysages de guerre et de massacre de la chanson God Noise Mix. Donc ce sont les copains du site Gut of Darkness, dont je me suis souvent servi moi pour faire des émissions de compilation. Ils ont vraiment, c'est une bonne base de données. Et donc on écoute la reprise de War Pigs.
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0: 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L'émission Les Oreilles Libres aujourd'hui est consacrée à Guerre à la guerre, une émission thématique autour de textes antimilitaristes et pacifistes. Alors Xavier, tu veux nous lire un, tu proposes de nous lire un texte de Louis Lecoing, je crois.
1: C'est vrai que quand on pense à l'antimilitarisme, forcément un des premiers noms qui vient c'est Louis Lecoing. Patricia aussi a décidé de lire aussi un texte de Louis Lecoing, c'est quand on s'est retrouvé dessus. Voilà, parce que c'est une évidence quoi. Donc rapidement, Louis Lecoing, je pense qu'il n'y a pas besoin de le présenter plus que ça, mais c'est quelqu'un qui est un anarchiste, qui a toujours été contre la guerre depuis le début. Alors je sais plus ces dates exactes, parce que j'ai plus revu la biographie, mais déjà dans la Première Guerre mondiale et dans la Deuxième Guerre mondiale, et qui ensuite évidemment s'est opposé à la guerre d'Algérie. Et c'est quelqu'un qui a beaucoup lutté pour
0: l'objection du
1: service militaire.
0: L'objection de conscience.
1: Voilà, et l'objection de conscience. Et donc c'est lui qui a obtenu, par les luttes pendant de nombreuses années, que de Gaulle accorde l'objection de conscience pour ceux qui ne voulaient pas servir avec des armes.
0: Ouais,
1: c'est quand même quelqu'un qui est assez essentiel.
0: Il a été emprisonné. Il a entamé une grève de la faim, et le général de Gaulle, qui appelait Louis Lecoing l'emmerdeur, a cédé en fait. Et c'est pour ça que nous avons pu échapper au service militaire grâce à Louis Lecoing. Enfin, nous avons quand même fait 2 ans à l'époque au lieu d'un pour les piou-piou, là. Nous, on faisait 2 ans. Et voilà.
1: Voilà, donc c'est quand même une figure assez essentielle et qui a quand même beaucoup publié. Donc moi, je conseille vraiment ses biographies. Je crois que c'est le cours de ma vie et de prison en prison.
0: Exact, ouais.
1: Qui sont vraiment passionnantes et qu'on trouve assez facilement. Je pense qu'ils sont toujours à la librairie du Monde Libéré, à la librairie Publico, rue Amelot. Et voilà, donc c'est vraiment à lire, et c'est un parcours important, et notamment quand on se pose la question du rapport à la guerre et du pacifisme. Alors après, moi, j'ai choisi un texte en fait avec lequel je suis pas forcément en adéquation totale, c'est-à-dire par rapport à la situation de 39, 40, de l'antifascisme. Donc c'est des questions, mais je pense que c'est une position qui est assez essentielle, et d'autant plus qu'on la porte de manière aussi forte pendant toute sa vie. Et donc le texte que je voulais lire, c'était le tract qui a été rédigé par Lecoing et signé aussi par de nombreuses figures, dont Jean Giono par exemple, mais beaucoup d'autres. Donc il y a un tract qui a été diffusé le 13 septembre 1939, donc juste après le déclenchement de la guerre, qui s'appelait « Paix immédiate », donc qui s'opposait à la guerre, et pour lequel Louis Lecoing a été emprisonné, Jean Giono aussi, et un certain nombre, et puis pas mal d'autres signataires aussi, qui ont eu des démêlés avec la justice, qui est d'autant plus un peu fou en s'imaginant que moins d'un an après, tout le monde allait, enfin beaucoup de gens qui les ont condamnés, ensuite ont collaboré avec les Allemands. Donc c'est quand même un peu, une vision quand même assez forte de ce que l'on peut être à la guerre. Et aussi, je trouve un texte intéressant par rapport à ce qui se passe en Ukraine aujourd'hui, entre la Russie, et la question qu'on peut se poser sur la guerre et son pendant qui est le militarisme, et qui est quand même quelque chose sur lequel on doit absolument lutter. Donc le tract en question, qui s'appelle « Paix immédiate ». Malgré tout l'effort des pacifistes sincères, le sang coule. Déjà presque toute l'Europe est dans la guerre. Le monde entier va sombrer dans le sang des hommes. Tous le savent, tous le sentent. La tristesse infinie des mobilisés eux-mêmes et la douleur pathétique de leurs proches en sont la preuve. Pas de fleurs au fusil, pas de chants héroïques, pas de bravo au départ des militaires, et l'on nous assure qu'il en est ainsi chez tous les belligérants. La guerre est donc condamnée dès le premier jour par la plupart des participants de l'avant et de l'arrière. Alors faisons vite la paix. N'attendons pas qu'elle nous soit offerte par les fauteurs de guerre. Le prix de la paix ne sera jamais aussi ruineux que le prix de la guerre. Car on ne construit rien avec la mort, on peut tout espérer de la vie. Que les armées, laissant la parole à la raison, déposent donc les armes. que le cœur humain trouve son compte dans une fin très rapide de la guerre. Réclamons la paix, exigeons la paix. Et donc ça a été signé par Alain, Victor Marguerite, Marcel Déa, Germaine Descaris, Félicien Chalet, Vigne, Georges Dumoulin, Georges Pioche, Lucien Jacques, Tide Monnier, Giroux, Lecoin, donc Louis Lecoin, Charlotte Bonin, Yvonne et Roger Agnoer, Vive, Marie Langlois, Robert Tourly, René Guérin, Maurice Vullins, Henri Poulaille, Marceau Pivert, Zoretti, Georges Yvetot, Jeanne et Michel Alexandre, Robert Louzon, Hélène Laguerre, Emery, Henri Janson et Jean Giono.
0: Voilà. Très très bien. Ben, on reviendra sur Louis Lecoin dans quelques instants. Aborch, c'est notre duo avec Frédéric Loudèche qui dit un texte issu d'un ouvrage intitulé Antimilitarisme et Révolution. Alors c'est une compilation de textes par Brossa, le père, hein, du communiste de Paris, là. Brossa et Potel, ce sont des historiens, donc alors, c'est une compilation de textes essentiellement communistes, et là, ça c'est rasant, Trotsky notamment, est surpassant tout le monde. Donc c'est pas super en fait. Mais il y a ce court texte d'un certain E. Ray, R-A-I, peut-être Émile ou Étienne, je ne sais pas, E. Ray, extrait d'une parution antimilitariste de l'entre-deux-guerres nommée La Caserne, et qui s'intitule J'offre. Alors, car on le voit bien de nos... Pourquoi j'offre ? On voit bien... Pourquoi j'ai choisi ça, moi ? Parce qu'on voit bien de nos jours que ce sont les sinistres Poutine, Netanyahou, Trump, qui ce ne sont pas les peuples qui font les guerres. Mais certains de ces bons hommes, hein, je vous propose j'offre, donc. Fameux sinistre bonhomme de l'entre-deux-guerres. Et c'est dit par Frédéric Loudèche.
2: Grosse tête, l'œil bleu, la moustache blanche, de larges épaules et un calme fataliste. C'est Joffre. Mais il faut se méfier de l'eau qui dort. Joffre est catalan, de Rivesaltes. Tout jeune, il avait déjà trouvé sa vocation. Et oui, puisque son livre favori était La Belle au bois dormant. Joffre débuta en Afrique. Un jour, au Congo, il fut piqué par la mouche tsetse et attrapa cette maladie du sommeil dont il ne s'est jamais défait. Il gravit paisiblement les différents échelons de la hiérarchie militaire jusqu'au jour où il se réveilla. Ça lui arrive parfois. Général. Puis vint la guerre. Joffre fut nommé généralissime des armées françaises. Partisan de la guerre de mouvement, il inventa le fameux recul stratégique, qui a tant servi depuis. Il attira traîtreusement l'ennemi jusqu'aux portes de Paris, et il est probable qu'il aurait entraîné plus loin encore si ses généraux ne lui avaient désobéi. Ce fut la cause de la Marne. Quand il apprit par les journaux qu'il avait remporté une victoire, Joffre en fut flatté, mais il n'a jamais compris comment c'était arrivé. On aurait pu finir la guerre à ce moment, mais Joffre, en clignant de l'œil, dit « Laissez-moi faire, je vais les grignoter. Le temps travaille pour nous. » On le laissa faire jusqu'au jour où on s'aperçut qu'il s'était endormi. On le nomma alors maréchal de France. On lui colla un bâton, un bicorne et des étoiles, et on relégua le tout dans le placard des accessoires. Malgré que Lyoté, jaloux, déclara qu'au lieu d'être nommé maréchal, il aurait dû être fusillé, Joffre ne reçut jamais d'autres balles que les 60 000 par an qu'on alloue aux maréchaux de France. Joffre a été nommé académicien pour son fameux Ordre du Jour de la Marne, qui, malgré les fautes d'orthographe, est une merveille littéraire. Car le style de Joffre est d'or, son caractère d'or, son esprit d'or, tout d'or en lui. Au demeurant, Joffre est un homme paterne, baderne, terne. Tout ce qui brille n'est pas d'or. Grosse tête, l'œil bleu, la moustache blanche, de larges épaules.
0: Voilà, c'était Joffre. Max, animateur de Radio Libertaire, nous a envoyé le message suivant. Voici une modeste proposition de la part de la fumée dans le poste. Elle consiste en la lecture par ma nièce, Alice Penaud, qui a 9 ans, d'un poème de son cru sur l'introduction de la chanson de Renaud, La Médaille, qui sera enchaînée par la suite. Merci beaucoup, ça fait très plaisir. Merci beaucoup Max et la fumée dans le poste. Alice, la guerre et la médaille enchaînée. Les deux, c'est la médaille, c'est de Renaud.
3: La guerre. Elle peut frapper à tout moment. Elle fait peur à tous les habitants. Elle est horrible. Elle tue. Elle mord. Elle ne rigole jamais. Elle est la compagne du diable. Mais quand elle tombe, tout le monde la tombe. Les présidents baladent. Mais quand elle part, tout revient. Comme dans un souvenir lointain. Alice Penaud.
4: Un pigeon s'est posé sur l'épaule galonnée du maréchal de France. Et il a décoré la statue dressée d'une gastrique offense. Maréchaux assassins, sur vos bustes d'airain, vos poitrines superbes, vos médailles ne sont que fientes de pigeons, de la merde. Un enfant est venu au pied de la statue du maréchal de France. Une envie naturelle l'a fait pisser contre elle, mais en toute innocence. Maréchaux assassin, le môme, mine de rien, a joliment vengé. Les enfants et les mères que dans vos sales guerres vous avez massacrés. Un clodo s'est couché une nuit juste au pied du maréchal de France. Ivre mort au matin, il a vomi son vin dans une gerbe immense. Maréchaux assassin, vous ne méritez rien de mieux pour vos méfaits que cet hommage immonde pour tout le sang du monde par vos sabres versés. Un couple d'amoureux s'embrasse sous les yeux du maréchal de France. Muet comme un vieux bonze, il restera de bronze, raide comme une lance. Maréchaux assassin, l'amour ne vous dit rien, à part bien sûr celui de la patrie, hélas, cette idée dégueulasse qu'à mon tour je conchis.
0: Ah bah il est question de merde, on dirait, parce qu'il conchit, la médaille c'est de la merde, mais on va rester dans le thème. On va rester dans le thème, alors par contre on va changer totalement d'esthétique, et c'est ça qu'on aime bien. Alors, on va écouter La guerre, c'est de la merde, suivi de Sous les gravats. Alors, il s'agit de... Alors, ça a été enregistré le 16 avril au siège DPM à Repais, avec Anna D à la voix, Marie C au trombone à coulisses, Il aux percussions, Dom L, guitare électrique, Dominique Laure, qui m'a envoyé cette contribution en deux parties. Donc, Sous les gravats est un poème de Nacera Tarner, publié sur l'Internet dans Lundi Matin, 429e épisode du 20 mai 2024. La guerre, c'est de la merde, c'est un morceau dont le texte est réécrit d'après une blague trouvée sur un site d'humour. Et ouais, alors, donc c'est bien cet ordre-là. Sous les gravats, plus La guerre, c'est de la merde, par nos amis de Lorraine, si je ne m'abuse. Oui.

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1: Radio Libertaire, la radio de la Fédération Anarchiste, vous êtes à l'écoute de l'émission Les Oreilles Libres. Et aujourd'hui, on parle de la guerre, guerre à la guerre dans notre émission, avec des morceaux que nous ont envoyés nos amis musiciens, diseurs de textes, poètes, suite à notre appel à participation, appel à contribution. Alors, je ne les connaissais pas du tout, j'ai reçu un message, alors je ne sais même pas si c'est suite à notre appel ou si c'est complètement fortuit, mais je pense que c'est plutôt suite à notre appel. Il s'agit des Frères Tyrans. C'est un duo noise rock de Nantes, à la frontière du noise, de l'industriel et du spoken word. Le morceau mêle guitare, machine et voix scandée dans une forme brute et frontale. Un single largué comme une bombe sans retardement, un impact immédiat sur le réel. Écouter à bas le réel, c'est se retrouver sous le feu de la saturation médiatique. À bas le réel, c'est ce moment où une frappe aérienne et un spot publicitaire parlent la même langue. À bas le réel, mais vous aurez compris qu'il s'agit d'un jeu de mots. On écoute les Frères Tyrans.

0: Voilà. Ah bah très belle découverte, hein, les amis, non ?
1: Ouais, non, c'était
2: wow, c'était vachement bien.
0: Ouais, c'est vachement bien. Bon, on va les suivre. C'était les frères tyrans. Abba, le réel.
2: Oui.
0: Abba, le réel. Et maintenant, Patricia va nous dire un texte issu du livre Guerre à la guerre, je crois.
3: Donc, déjà présenté cet ouvrage Guerre à la guerre, une traversée du pacifisme libertaire.
0: Mmh.
3: C'est un ensemble de textes recueillis par Pierre Sommermeyer aux éditions du Monde Libertaire, dans la collection Ici et Maintenant, publiée en 2024. Donc, à la suite de Xavier, je vais lire un petit texte de Louis Lecoing, donc, que Xavier a présenté également, sur la paix en Algérie. Et puis après, je lirai un autre texte.
0: Attends, tu enchaînes.
3: Ouais.
0: D'accord.
3: Ça te va comme ça ?
0: Très très bien.
3: Ouais. Donc, j'y vais. Donc, vive la paix en Algérie. Issue de Liberté, magazine Liberté numéro 2 de 1958. Une paix rapide, une paix immédiate. Ne plus tergiverser des deux côtés. Ne point attendre que l'irréparable s'accomplisse et que s'établisse en Afrique du Nord une égalité prématurée et monstrueuse dans la morne paix des cimetières. À l'aide. Des êtres humains s'entretuent bêtement, cruellement, il faut les séparer. C'est le moment de faire la ronde de la paix et d'élever dans tout l'univers la protestation qui fera reculer chefs arabes et gouvernants français. Que toutes les nations du monde n'hésitent plus, qu'elles participent enfin à l'ouvrage et s'occupent à déprendre les combattants, car s'il serait criminel de souffler sur le feu et d'exciter au meurtre, il est louable au contraire d'apaiser et de contraindre, s'il le faut, à la trêve et à la cessation des hostilités, les représentants des deux parties. Ce ne sont pas eux, après tout, qui souffrent ou qui meurent, ce sont leurs ouailles et leurs soldats, toute une population enveloppée dans la misère comme dans un suaire. Ça sent la mort partout là-bas. La mort. N'en avons pas nous assez ? Un gouvernement, un parlement ne s'honorerait-il pas en déclarant « Nous ne voulons plus nous battre, nous désirons discuter, nous entendre. S'il le disait, il serait compris et, dans ce pays où le soleil a tant d'agréments et de force, la vie refleurirait vite. La vie. Assurons-la aux petits soldats que la bataille demain décimerait, leurs mamans seront transportées de joie et la quiétude et le bonheur reprendront leur place en France dans des milliers de foyers. La vie. Assurons-la par le même moyen aux porteurs de burnous qui pénèrent infiniment durant plus d'un siècle au temps de la splendeur colonisatrice. Après avoir fait suer le burnous pendant si longtemps, ce serait porter au paroxysme un droit d'occupant, un droit de conquérant que persister à le faire saigner encore. Nous ne devons plus le faire. Vous ne le ferez plus, messieurs les gouvernants, messieurs les parlementaires, puisque la France est la plus forte et qu'elle peut ainsi s'engager dans la paix sans aucune crainte, absolument sans la moindre honte. Y a-t-il jamais honte d'ailleurs à faire cesser une guerre ? Allez-y, que rien ne nous retienne et en même temps que vous signerez la paix en Algérie, vous donnerez un visage moins inhumain à la France officielle. Sinon, prenez garde, n'abusez pas de votre situation qui nous fait fort parce que nous sommes désunis. Nous pouvons être forts demain à notre tour et ne point vous pardonner d'avoir poursuivi d'un cœur léger une guerre ruineuse, une guerre criminelle, une guerre fratricide. Ce sont des pacifistes qui, dans ce journal, vous crient « casse-cou ». Mais ailleurs, et vous le savez, votre politique de pacification entre guillemets est réprouvée unanimement. Le monde entier prend le deuil de votre attitude, le deuil aussi de toutes les victimes qui arrosent de leur sang un sol qui pourrait être si fécond grâce au labeur acharné d'autochtones vivant enfin dans la paix retrouvée. Maintenant, je vais lire un autre texte. D'un auteur de Henry David Thoreau, donc un texte de 1880.

0: 1946, issu de l'ouvrage La désobéissance civile. Donc Thoreau a écrit ce texte, La désobéissance civile. Il a écrit aussi Walden, La vie dans les bois. Et un autre texte, enfin parmi d'autres, Marché. Je lis. Donc c'est critique des gouvernements. J'accepte de tout cœur la devise « Le meilleur gouvernement est celui qui gouverne le moins ». Et j'aimerais qu'elle soit appliquée plus rapidement et plus systématiquement. Une fois appliquée, elle revient finalement à ceci, que je crois également, « Le meilleur gouvernement est celui qui ne gouverne pas du tout ». Et lorsque les hommes y seront préparés, c'est le genre de gouvernement qu'ils auront. Le gouvernement n'est au mieux qu'un expédient. Mais la plupart des gouvernements sont habituellement, et tous les gouvernements sont parfois inexperts. Les objections qui ont été soulevées contre l'armée permanente, et elles sont nombreuses et sérieuses, et méritent de prévaloir, peuvent également être soulevées contre un gouvernement permanent. L'armée permanente n'est qu'un bras du gouvernement permanent. Le gouvernement lui-même, qui n'est que le moyen que le peuple a choisi pour exécuter sa volonté, est tout aussi susceptible d'être abusé et perverti avant que le peuple ne puisse agir par son intermédiaire. La guerre mexicaine actuelle est l'œuvre d'un petit nombre d'individus qui se servent du gouvernement permanent comme d'un instrument, car au début, le peuple n'aurait pas consenti à cette mesure. La masse des hommes sert ainsi l'État, non point en humain, mais en machine avec leur corps. C'est eux l'armée permanente, et la milice, les geôliers, les gendarmes, la force publique, etc. La plupart du temps, sans exercer du tout leur libre jugement ou leur sens moral. Au contraire, ils se ravalent au niveau du bois, de la terre et des pierres, et on doit pouvoir fabriquer de ces automates qui rendront le même service. Cela ne commande pas plus le respect qu'un bonhomme de paille ou une motte de terre. Ils ont la même valeur marchande que des chevaux et des chiens, et pourtant on les tient généralement pour de bons citoyens. D'autres, comme la plupart des législateurs, des politiciens, des juristes, des ministres et des fonctionnaires, servent surtout l'État avec leur intellect et comme ils font rarement de distinction morale, il arrive que sans le vouloir, ils servent le démon aussi bien que Dieu. Une élite, les héros, les patriotes, les martyrs, les réformateurs au sens noble du terme et des hommes mettent aussi leur conscience au service de l'État et en viennent forcément, pour la plupart, à lui résister. Ils sont couramment traités par lui en ennemis. Un sage ne servira qu'en sa qualité d'homme et ne se laissera pas réduire à être la glaise qui bouche le trou où soufflait le vent. Il laisse ce rôle à ses cendres pour le moins.
1: Ah bah bravo, merci beaucoup pour ces deux extraits donc du livre Guerre à la guerre, paru aux éditions Libertaires, et qui servait un peu de prétexte, on va dire, à notre émission aujourd'hui, si tant est qu'on avait besoin de prétexte. Mathias Dufil est un des plus fidèles participants depuis des années à nos émissions participatives. Il nous envoie toujours des créations inspirées, et c'est le cas encore aujourd'hui avec le Tribunal de la Misère, dont il a créé non seulement la musique, mais aussi le texte. Alors Mathias est connu sous le pseudo de Donation en tant que musicien. Il a participé au duo Stromocchi avec Romaric Sobach, qu'on entendra tout à l'heure, au trio Simone Poussière avec Delphine Dora et Cathy Hayden. Il est l'instigateur du label numérique Conscience Boy, il est auteur de poésie également, il a un recueil en gestation qui, nous l'espérons, sera publié sous peu, on espère bien. Il dessine également, alors moi j'aime beaucoup ses dessins qu'il publie sur les réseaux sociaux, j'adore même ses dessins. Il a tout un système c'est assez systématique, mais j'aime beaucoup. Alors, on écoute le Tribunal de la Misère de Mathias Dufil. Merci à toi encore, le camarade.

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0: Radio Libertaire, la radio de la Fédération Anarchiste. J'étais en train de demander si j'avais dit c'est Radio Libertaire. Et puis je le dis, voilà. Vous êtes à l'écoute de Radio Libertaire, l'émission Les Oreilles Libres consacrée aujourd'hui à Guerre à la guerre. Alors, est-ce que vous connaissez un éditeur de poésie? À tout hasard, je dis ça comme ça. Je sais pas, ce serait bien. Non, c'est sérieux.
1: Ben oui.
0: Alors,
1: il y en a beaucoup.
0: Il y en a beaucoup, tu dis, toi?
1: Oui.
0: Ouais, bon. Fred et Fred, on retrouve le camarade Fred Loudèche qui nous a parlé tout à l'heure de Joffre dans une interprétation d'un superbe, vraiment, j'aime beaucoup ce texte de Henri Michaux intitulé Ecce Homo. Texte extrait du très long poème en prose qui constitue la fin du recueil Exorcisme paru en 1943. La non moins superbe musique nous est proposée par l'ami Fred Marty, contrebassiste, régulièrement dans nos studios dans les Oreilles Libres depuis des années. Il propose les sessions impromptissimo régulièrement les lundis, en principe à la Maison de l'Île-de-France, à la Cité Universitaire. On l'entend souvent improviser, mais il compose également. On a eu le plaisir d'écouter sa nouvelle formation Aquacumph dimanche dernier, n'est-ce pas?
1: Ouais.
0: Ah, c'était vraiment super. Je vous la recommande, si vous avez un concert d'Aquacumph, venez nombreux. Parce qu'on n'était pas beaucoup là, hein. Il y avait beaucoup de choses dimanche dernier, mais vraiment on regrette pas d'être venu dans ce bar de Belleville là, pour voir la nouvelle formation de Fred Marty. Vraiment super. Alors il sera bientôt à nouveau dans l'émission pour nous parler d'une adaptation de l'opéra de 4 sous de Bertolt Brecht et Kurt Weill, sur lequel il travaille en compagnie du chanteur allemand Oliver Augst. On va écouter la plus longue pièce de l'émission, je crois, 11 minutes à peu près, de Fred Marty à la musique et Fred Loudèche à la voix. Et c'est bien sûr un texte de Henri Michaux.

Qu'as-tu fait de ta vie, pitance de roi ? J'ai vu l'homme. Je n'ai pas vu l'homme comme la mouette, vague au ventre, qui file rapide sur la mer indéfinie. J'ai vu l'homme à la torche faible, ployé, et qui cherchait. Il avait le sérieux de la puce qui saute, mais son saut était rare et réglementé. Sa cathédrale avait la flèche molle. Il était préoccupé. Je n'ai pas entendu l'homme, les yeux humides de piété, dire au serpent qui le pique mortellement. Puisses-tu renaître, homme, et lire les Védas ? Mais j'ai entendu l'homme comme un char lourd sur sa lancée, écrasant mourants et morts, et il ne se retournait pas. Son nez était relevé comme la proue des embarcations vikings, mais il ne regardait pas le ciel, demeure des dieux. Il regardait le ciel suspect, d'où pouvaient sortir à tout instant des machines implacables, porteuses de bombes puissantes. Il avait plus de cernes que Dieu, plus de barbe que de peau, plus de boue que de capote, mais son casque était toujours dur. Sa guerre était grande, avait des avant et des arrière, avait des avant et des après. Vite l'homme partait, vite partait le but n'a pas de chez soi, il est pressé quand même. Je n'ai pas vu paisible l'homme au fabuleux trésor de chaque soir, pouvoir s'endormir dans le sein de sa fatigue amie. Je l'ai vu agité et sourcilleux. Sa façade de rire et de nerfs était grande, mais elle mentait. Son ornière était tortueuse. Ses soucis étaient ses vrais enfants. Depuis longtemps, le soleil ne tournait plus autour de la Terre. Tout le contraire. Puis, il lui avait encore fallu descendre du singe. Il continuait à s'agiter comme fait une flamme brûlante, mais le torse du froid, il était là, sous sa peau. J'ai pas vu l'homme content pour homme. J'ai vu, ici, l'on brise les hommes.

0: Ici, on les brise, là, on les coiffe, et toujours, ils serrent. Piétinés comme une route, ils serrent. Je n'ai pas vu l'homme recueilli, méditant sur son être admirable. Mais j'ai vu l'homme recueilli comme un crocodile qui, de ses yeux de glace, regarde venir sa proie et en effet, il l'attendait bien protégé au bout d'un fusil long. Cependant, les obus tombant autour de lui étaient encore mieux protégés. Ils avaient une coiffe à leur bout qui avait été spécialement étudiée pour sa dureté implacable. Je n'ai pas vu l'homme répandant autour de lui l'heureuse conscience de la vue. Mais j'ai vu l'homme comme un bon bimoteur de combat répandant la terreur et les maux atroces. Il avait, quand je le connus, à peu près 100 000 ans et faisait aisément le tour de la terre. Il n'avait pas encore appris à être bon voisin. Il courait parmi eux des vérités locales, des vérités nationales. Mais l'homme vrai, je ne l'ai pas rencontré. Toutefois excellent en réflexe et en somme presque innocent, l'un allume une cigarette, l'autre un pétrolier. Je n'ai pas vu l'homme circulant dans la plaine et les plateaux de son être intérieur, mais je l'ai vu faisant travailler des atomes et de la vapeur d'eau, bombardant des fractions d'atomes, regardant avec des lunettes son estomac, sa vessie, les os de son corps et se cherchant en petits morceaux en réflexe de chien. Je n'ai pas entendu le chant de l'homme, le chant de la contemplation des mondes, le chant de la sphère, le chant de l'immensité, le chant de l'éternelle attente. Mais j'ai entendu son chant comme une dérision, comme un spasme. J'ai entendu sa voix comme un commandement semblable à celle du tigre, lequel se charge en personne de son ravitaillement et s'y met tout entier. J'ai vu les visages de l'homme. Je n'ai pas vu le visage de l'homme comme un mur blanc qui fait lever les ombres de la pensée, comme une boule de cristal qui délivre des passages de l'avenir, mais comme une image qui fait peur et inspire la méfiance. J'ai vu la femme, couveuse d'épines, la femme monotone à l'ennui facile, avec la glande d'un organe honteux faisant la douceur de ses yeux. Les ornements dont elle se couvrait, qu'elle aimait tant, disaient « Moi, moi, moi ». C'était donc bien lui. Lui, toujours l'homme, l'homme gonflé de soi, mais pourtant embarrassé, et qui veut se parfaire, et qui tâtonne, essayant de souder son clair et son obscur. Avec de longs cheveux et les façons de liane, c'était toujours le même à la pente funeste. L'homme en piétant qui médite de peser sur votre destin. J'ai vu l'époque tumultueuse et mauvaise, travaillée par les hormones de la haine et des pulsions de la domination, l'époque destinée à devenir fameuse, à devenir l'histoire, qui s'y chamarrerait de l'envers de nos misères, mais c'était toujours lui, ça tapait toujours sur le même clou. Des millions de son espèce, voués au malheur, entraient en indignation au même moment et se sentaient avoir raison avec violence, prêts à soulever le monde. Mais c'était pour le soulever sur les épaules brisées d'autres hommes. La guerre. L'homme, toujours lui, l'homme à la tête de chiffres et de supputations, sentant la voûte de sa vie d'adulte sans issue, et qui veut se donner un peu d'air, qui veut donner un peu de jeu à ses mouvements étroits, et voulant se dégager davantage, se coince. La science, l'homme encore, c'était signé. La science aime les pigeons décérébrés, les machines nettes et tristes, comme un thermocotter sectionnant un viscère, cependant que le malade écrasé des terres vit dans un fond lointain et indifférent. Et c'était les philosophies de l'animal le moins philosophique du monde. Des i et des ismes ensevelissant de jeunes corps dans de vieilles draperies. Mais quelque chose d'alerte aussi, et c'était l'homme nouveau, l'homme insatisfait, à la pensée caféinée, infatigablement espérant, qui tendait les bras. Vers quoi les bras ne peuvent-ils se tendre? Et c'était la paix. La paix assurément, un jour, bientôt, la paix, comme il y en eut déjà des millions, une paix d'homme, une paix qui n'obturerait rien. Voici que la paix s'avance semblable à un basset pleurétique, et l'homme plancton, l'homme plus nombreux que jamais, l'homme un instant excédé, qui attend toujours. Et voudrait un peu de lumière.
1: Voilà, c'était super. 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Vous êtes à l'écoute de l'émission Les Oreilles Libres. On vient d'écouter Fred Marty à la musique. Alors j'ai dit qu'il était contrebassiste et bassiste, bien entendu, mais il est aussi compositeur de musique électroacoustique. On a pu s'en rendre compte. Et Fred Marty à la musique, Fred Loudèche à la voix, c'était Ecce Homo de Henri Michaud. Saoulé, as-tu réfléchi? Étais-tu remis de ta manifestation de tout à l'heure? Est-ce que tu auras... Je vais passer encore un ou deux morceaux. Est-ce que tu auras trouvé la foi, l'envie de dire un texte en russe? Parce que là, je crois que ça t'a un peu secoué tout à l'heure.
2: Oui, c'est sûr, mais après, je pense que dans le texte russe, il va falloir traduire. Et c'est ça que je me dis, est-ce que j'aurai le temps de...
1: Ah.
2: Tu vois, quand même, de traduire.
1: Il est long? C'est un long texte?
2: Oui, il est assez long quand même. Hein.
1: Ah.
2: Bon, je peux juste peut-être lire un passage.
1: Alors, je vais te laisser réfléchir. Je vais passer encore un ou deux morceaux. Et puis, voyez, hein, si toi aussi, Xavier, t'as... Peut-être qu'on aura le temps, il y a encore des trucs à passer, et puis je peux enlever des chansons que j'avais prévu de passer qui ne sont pas des contributions à l'émission. On va là diffuser Toupidec Limonade, Kalis Groenlandais. Alors on a parlé des guerres en Ukraine, en Palestine, en Iran, et peut-être que le Groenland a sa place dans cette émission. Kalis Groenlandais, donc de Toupidec Limonade, extrait de l'album Il y a des bulles dans la banquise. Jean Kael à la basse, guitare, lampe de parking, keyboards, chant, Quetapleu. Au chant, Denis Tagu, qu'on retrouve au keyboard, aux percussions et au chant. C'est paru chez Un Polisson en 1998.

0: C'était Toupidec, Limonade, Calice, Groenlandais. Alors on va écouter Aborch, on va m'écouter à nouveau. Avant de devenir un sinistre auteur stalinien, Louis Aragon fut surréaliste. On lui doit plein de belles choses, dont le traité du style qui se termine par ce que vous allez entendre maintenant. Et voilà, traité du style, donc c'est la fin de... C'est un ouvrage plutôt poétique, mais qui se termine sur... ça parle d'un décret qui donnait l'autorisation aux gendarmes, aux militaires, donc de vous contrôler. Enfin, il explique ça mieux que moi, mais ce sera quand même moi, ce sera ma voix.
1: Poète, prends ton luth. Oui, mais ta gueule. Quand lisant ton journal du matin, tu trouves à la fin cette sottise et cette saloperie intolérable. Quand tu as l'extraordinaire culot de te sentir touché, si l'on condamne quelque part à des 30, des 10 ans de prison des gens qui ont simplement protesté contre les périodes militaires ou la guerre du Maroc et qui ont, paraît-il, engagé les réservistes à la désobéissance. Eh bien, inutile de prendre aucun détour si l'envie me vient de dire ce que j'en pense. Je tiens pour un immonde abus ce droit que le gouvernement et la justice s'arrogent en France de nos jours d'interdire à ceux qui détestent l'armée le droit d'exprimer par écrit, avec les commentaires qu'il leur plaise, le dégoût qu'ils ont d'une institution révoltante contre laquelle toute entreprise est humainement légitime, tout attentat recommandable. Et c'est par la contrainte physique que ces républicains répondent à l'écriture. J'appartiens à, dit-on, la classe 1917. Je dis ici, et peut-être ai-je l'ambition, et certainement j'ai l'ambition de provoquer par ces paroles une émulation violente chez ceux que l'on appelle sous les drapeaux. Je dis ici que je ne porterai plus

0: dans ce livre à cette place de dire que, très consciemment, je conchis l'armée française dans sa totalité.
1: Voilà, c'est dit. C'est pas mal, hein, ouais. Ouais, ouais, j'aime beaucoup.
2: Et la musique aussi, elle est de toi.
1: Oui. Ah, merci. Donc, pas de russe, pas de texte en russe ?
3: Pour l'instant, non.
1: Bon. Eh ben, je propose qu'on écoute Romaric Sobak et François Cazot, Guerre à la guerre. Alors, un extrait, hein, Romaric qui est un fidèle de l'émission, un fidèle participant des émissions où on appelle à participer, justement. Il n'en fait la plupart du temps qu'à sa tête. Hein. Si bon, on lui demande de faire sur un auteur, il va lire l'avis de l'auteur et puis il va mélanger ça avec, avec le journal. Il s'enregistre souvent avec des moyens rudimentaires. Hein. On ne va pas avoir un super son. Dont de longues improvisations. Parfois, il mixe différents textes d'origines très diverses et si possible éloignées. Ce sera le cas encore ici, j'ai l'impression. Il est peu loquace en matière d'explication. Alors cette fois-ci, il m'a juste dit... Si on m'avait dit qu'un jour je relirais Clausewitz en 2026, je ne l'aurais pas cru. Merci Donald Netanyahu. Voilà. Merci pour ces explications, Romaric. Alors, il est souvent en compagnie d'un acolyte, et cette fois-ci, il s'agit de François Cazot. Alors, je serais incapable de vous dire de quoi François Cazot joue. L'enregistrement original dure plus de 16 minutes, et on va en écouter un extrait. Romaric Sobak et François Cazot, Guerre à la guerre. Alors, j'ai oublié évidemment de caler le morceau, voilà.
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la véritable conduite de la guerre, l'emploi libre, c'est-à-dire adapté aux besoins les plus particuliers de moyens préparés à l'avance, a longtemps passé pour un sujet réfractaire à toute théorie, ne relevant que des dispositions innées des individus. Petit à petit, comme la guerre passait du pugilat médiéval à une forme plus régulière et plus complexe, ce sujet lui aussi donna aux hommes matière à réflexion. Mais la plupart du temps, ces affaires apparaissaient seulement de façon tout accessoire et anonyme, si l'on peut dire, dans des mémoires et récits. Vous montez à plus de 1200 miles heure et vous lui envoyez une première giclée. En ce temps-là, l'Algérie était un beau pays prospère. Selon le point de vue auquel on se place, on peut aussi bien s'étonner du résultat extraordinaire de certaines grandes batailles que du manque de résultats de certaines autres. Arrêtons-nous un instant à la nature de l'effet qu'exerce une grande victoire. Dallas, Dallas, crac, crac, bam, bam, bam, bam, bam, po, po, bratat, bratatat, po. Pas de blessés. Nous avons dit que l'idée d'une réserve stratégique absente de l'action principale était un non-sens, ce qui est tellement évident que nous n'aurions jamais été tentés de l'analyser comme nous venons de le faire au cours de ces deux chapitres si, sous le couvert d'autres conceptions qui lui donnent meilleure contenance, elle ne faisait souvent son apparition. L'un y voit le fin mot de la sagesse et de la prudence stratégique, l'autre la rejette et avec elle toute idée de réserve, donc aussi de réserve tactique. Cette confusion des idées passe dans la vie réelle, ce dont une illustration éclatante est fournie par l'exemple de la Prusse qui, en 1806, conserva une réserve de 20 000 hommes cantonnés dans le Brandebourg sous les ordres du prince Eugène de Württemberg, réserve qui fut incapable d'atteindre la Saale en temps voulu, tandis qu'un autre contingent de 25 000 hommes appartenant à cette puissance resta en Prusse orientale et méridionale.

0: Nous devons revenir sur ce sujet évoqué dans le troisième chapitre du deuxième livre, les grandeurs morales étant parmi les éléments les plus importants de la guerre. Crac ! Le soleil se lève, dans un instant, ils vont surgir et se jeter sur moi. En somme, la distinction entre guerre réelle et guerre absolue conserve une grande validité, dans la mesure même où les guerres réelles de notre époque ont une tendance plus marquée encore qu'il y a un siècle à manifester l'essence de la guerre, à s'épanouir en guerre absolue, c'est-à-dire en une guerre qui met en jeu la totalité de l'équilibre social, et cela pour les deux raisons fondamentales suivantes. L'une est l'extension planétaire du conflit, et l'autre est son caractère social. Mais ces deux tendances ne sont que des tendances. Le théâtre global de la guerre se fragmente en scènes particulières et les conflits de classe internationaux sont démembrés en luttes localisées et plus ou moins nationales. Une fois de plus, c'est dans la solidarité de ces parties avec le tout des conflits globaux que réside le secret des décisions futures. Et si la théorie de la guerre doit nécessairement progresser, c'est évidemment de ce côté-là.
1: Voilà, c'était un extrait de Guerre à la guerre de Romaric Sobach et François Cazot. Alors c'est un peu compliqué à diffuser parce que c'est pas mixé du tout et voilà. Et voilà, voilà. Alors, tu avais une annonce, Patricia, me semble-t-il.
2: Ah, tu veux pas qu'on la fasse à la fin ? Je la fais maintenant ?
1: Ah ouais, ça m'arrangerait, moi.
2: Maintenant ?
1: Ouais.
2: Ok. Donc, il y a une soirée en soutien à Guerre à la guerre de Computer Mathematics qui aura lieu le 14 mai au 404, 18 avenue de Flandre, à 20h. Avec Dim Hotz, Sarah Lead, Lotte Van Dyck, Nilofar Asghari et June Clara Orient. Donc, en soutien à la coalition Guerre à la guerre, qui est composée d'une quinzaine d'organisations politiques qui se sont regroupées pour désarmer le système militaro-industriel français et réactiver l'héritage antimilitariste. La lutte pour la libération de la Palestine, le combat contre le continuum colonial, contre le racisme et l'impérialisme sont au centre de la coalition. En juin dernier, Guerre à la guerre a rassemblé plusieurs milliers de personnes contre le salon du Bourget. Manifestations, concerts, conférences, l'événement a été festif et combatif. La coalition a dû cependant faire face à une répression aberrante. Aujourd'hui, 7 personnes sont mises en examen dans le cadre d'une instruction pour association de malfaiteurs en vue de perturber l'espace aérien. Après avoir fracturé les portes de 5 appartements au lever du jour, la police n'a pourtant rien trouvé, tout au plus quelques ballons de baudruche lorsqu'elle a tenté le lendemain de perquisitionner la bourse du travail du 93. Voilà, donc 14 mai, soirée computer mathématiques à 20h, 18 avenue de Flandre.
1: Eh ben, très bien, merci beaucoup pour cette annonce. Je propose de continuer avec notre ami Pascal Loquin. Alors, ça va contraster avec Romaric Sobach, hein, évidemment, qu'on a écouté précédemment. Nous adorons les contrastes. Pascal Loquin est une animatrice de l'émission Faites-nous les chansons, les jeudis de 12h à 14h sur Radio Libertaire. Elle est également auteure, compositeur, interprète. Elle nous chante « Ami, vois-tu venir ?»

0: Voilà, c'était Pascal Loquin, mais dans les oreilles libres aujourd'hui. Vous êtes sur Radio Libertaire, la radio de la Fédération anarchiste, et on va bientôt terminer notre émission spéciale Guerre à la guerre. Alors je pense que nous n'aurons pas de Russes dans... Oh là ça! Alors, oui? Ah! Ça voulait...
1: Oui, voilà, j'ai trouvé un texte très très court, hein, vraiment quelques mots. Pour super. Traduire, je pense que Xavier va m'aider, parce que c'est quand même... c'est très fort, mais...
2: Ouais, c'est pas évident, c'est la poésie.
1: Voilà. Voilà, donc normalement, c'est de Daniel Harms, il a écrit ça en 1941. «Обесмысленный мир – это тьма, мысль без материи, транс. А тьма и транс вместе – это война, что безумием окружает нас. Под вой жуткой сирены с неба сходит огонь и сжигает дома и людей. И ангелы воюют, нюхая кровь, превращаясь в хищных чертей».
2: Pour essayer de traduire, donc un monde sans sens, c'est le... c'est le côté obscur. Une pensée sans matière, c'est de la transe.
1: L'obscurité et la transe.
2: L'obscurité et la transe ensemble, c'est la guerre qui nous entoure ensemble, qui nous encercle dans la folie. Sous cette sirène stridente, effrayante. Avec le feu, avec ce fond, avec le ciel, et enflamme les maisons et les gens, et les anges se battent, reniflant le sang, et se transformant en des diables,
1: des démons plutôt,
2: des démons, oui, des démons carnassiers.
0: Oh là là, c'est très beau. Je crois, vous aimez beaucoup, tu aimes beaucoup, toi, Daniel Harms, hein, je...
1: Oui, j'aimais beaucoup, oui. J'ai une période...
0: Merci pour cet extrait de Russe, malgré le traumatisme que tu as vécu avant d'arriver à l'émission. Je propose, après le Russe, d'écouter un peu de, par exemple, aller au hasard d'une langue, un peu de tchèque. On va écouter Froufrou Valka. Vous savez ce que ça veut dire, Valka? Guerre. Ah ouais, on dit pas Valka.
1: On dirait pas, c'est très doux.
0: Ah oui, comment on dit en russe?
1: Vaina, en russe, c'est menaçant. Quoi,
0: c'est comment tu dis en russe?
1: Vaina.
0: Ah ouais, Valka, c'est pas si loin. Non, je vous traduis, mais alors, c'est pas vraiment moi, là, pour le coup, c'est un logiciel.
2: J'ai d'ailleurs un t-shirt avec marqué anti-armia, en russe.
0: Ah, derrière, bravo. Je sais pas si
1: c'est quelque chose. Contre l'armée.
2: Contre l'armée.
0: Bon, je sais pas si...
3: Attends, je prends une photo, je
0: vois. Oui, on postera sur les réseaux. Alors... Et moi, j'ai traduit la chanson, alors c'est vite fait. Guerre, un œil de corbeau dans la gorge de l'oiseau. Il y aura la guerre. Des chevaux morts, des cadavres dans les champs, des orphelins et tout ce qui fait mal. Viens, vent, froid, neige et gel, mon Dieu, combien d'entre nous tomberont ici avant l'aube? L'hiver mourra, les chevaux héniront. Qu'on me tire dessus, mon corps ne le supportera pas. Vous le verrez à chaque étape, tout s'éternisera pendant un an. Le premier, le deuxième, le troisième, le cinquième, ils ont survécu. Peut-être que je reviendrai. 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Le texte est de Christophe Evansé, c'est le groupe Froufrou. Je vous propose d'écouter ça.

0: Voilà, c'était Valka de Froufrou. Dans quelques instants, nos amis de la Rage de Dents reçoivent Sophie Bérou et Martin Thibault pour leur ouvrage En lutte, les possibles d'un syndicalisme de contestation, publié chez Raison d'agir. Le mouvement des Gilets jaunes, d'abord éloigné des syndicats, est un révélateur inattendu de leurs difficultés. Ouais, difficultés des syndicats. Englués dans le dialogue social, incapables de faire plier les gouvernements successifs, pris dans des enjeux de rivalité interne, ils peinent à élargir leur base sociale et à peser sur les mobilisations. Je ne vais pas vous lire tout le résumé. Le livre s'appuie sur une enquête sociologique afin de répondre aux questionnements qui s'opposent actuellement dans le monde syndical et notamment chez Sud Solidaire. Alors voilà, nous on va se quitter avec le déserteur de Boris Vian. La semaine prochaine, le trompettiste Olivier Lenay pour son groupe Spectrum of Rebellion et l'album éponyme qui vient de sortir le 1er mai dernier. Merci les amis d'être passés dans l'émission.
1: Merci à toi.
2: C'est un plaisir. Oui. Et juste, je voulais ajouter un petit mot.
0: Je t'en prie.
2: Parce que j'ai découvert il n'y a pas longtemps, je pense que beaucoup peut-être d'auditeurs le connaissent parfaitement, mais le livre de Rachid Khalidi, un historien qui travaille sur le conflit en Palestine, et notamment son livre 100 ans de guerre en Palestine, et que je conseille vraiment, parce que c'est très très intéressant, une analyse quand même assez nouvelle sur un certain nombre de points, et qui montre comment des guerres enchaînent d'autres guerres, et qu'on n'arrive pas à en finir. La guerre est vraiment quand même au cœur de beaucoup de problèmes que l'on a aujourd'hui, et dit qu'il faut arrêter.
0: Tu peux redire le...
2: Donc c'est Rachid Khalidi, 100 ans de guerre en Palestine.
0: Eh bien, merci beaucoup. Dans quelques minutes, la rage dedans, et on se quitte avec...

0: Chers auditeurs de La Rage Dedans, nous sommes de retour après 15 jours d'absence. Aujourd'hui, j'ai la grande joie de recevoir deux héritiers de Monsieur Bourdieu, Sophie et Martin. Alors, Sophie, est-ce que tu pourrais te présenter, s'il te plaît, Sophie Bérou?
1: Bonjour, merci beaucoup pour l'invitation. Donc, moi, je suis enseignante-chercheure en sciences politiques à l'Université Lyon 2. Et je travaille depuis pas mal d'années sur les transformations du syndicalisme, dans les pratiques, dans la conflictualité, sur les enjeux d'organisation aussi des travailleurs et travailleuses précaires, pour donner quelques éléments.
0: Alors, le livre pour lequel je vous reçois tous les deux, c'est ton deuxième ouvrage. Tu as écrit un autre ouvrage avec deux autres personnes.
1: Oui, moi j'ai contribué à plusieurs ouvrages, et notamment on avait aussi publié effectivement avec d'autres collègues, dont Paul Bouffartigue, un ouvrage sur Enquête des classes populaires. Et dans cet ouvrage, je revenais aussi sur la question de l'engagement et l'organisation des travailleurs, travailleuses des classes populaires au sein du mouvement syndical.
0: D'accord. Martin, présente-toi, s'il te plaît.
2: Eh ben, bonjour, merci aussi pour l'invitation. Donc moi, c'est Martin Thibault, je suis enseignant-chercheur en sociologie à l'Université de Limoges, et moi je travaille principalement sur le monde du travail de manière large, et plutôt sur les classes populaires. Voilà, j'ai travaillé notamment dans ma thèse sur les ouvriers du secteur public, et puis donc après on a travaillé avec Sophie maintenant depuis un bout de temps, puisque cette enquête sur le syndicalisme et sur Solidaire a commencé en 2008, et donc ça fait un petit bout de temps. Et j'ai récemment publié un roman à partir de mes travaux sociologiques, voilà, qui est une autre manière sans doute d'écrire aussi les sciences sociales, qui s'appelle Les têtes hautes et qui est sorti l'an dernier.
0: Voilà. Alors ça, on en parlera peut-être à la fin, si on a le temps, parce que j'ai commencé à le dévorer, il est passionnant. Bien. Alors, En lutte, les possibles d'un syndicalisme de contestation aux éditions Raison d'agir, sorti en 2022. Pourquoi un titre comme Les possibles? Les possibles dans le titre. C'était pas un piège?
1: C'était non, c'est parce qu'on s'intéresse à une organisation solidaire, alors une organisation qui recouvre plusieurs organisations, notamment les syndicats Sud, qui lorsqu'ils se sont constitués, notamment pour les premiers, pour Sud PTT, Sud Santé Sociaux, eh bien en se constituant, ils voulaient interroger un peu les possibles de l'action syndicale, comment on pouvait repenser l'action syndicale, repenser l'espace, le périmètre pour cette action. Par rapport à ce qui existait déjà dans le champ syndical, par rapport aux pratiques des grandes confédérations, pour le dire ainsi, comme la CGT ou la CFDT, on va y venir, ces militantes et ces militants, ils venaient de la CFDT, ils avaient subi un petit peu le fait de se voir peu à peu marginalisés, pointés du doigt, traités de dissidents, dissidents dans la CFDT. Et donc, quand ils construisent les syndicats sud, ils veulent essayer de repenser ce que pourrait être l'espace du mouvement syndical et comment on pourrait penser les luttes. C'est pour ça, je pense, qu'on a choisi ce titre sur...
2: Oui, c'est ça, exactement. Et puis il y avait aussi cette idée des possibles inscrits aujourd'hui, c'est-à-dire de présenter aussi un état d'une recherche sur une quinzaine d'années sur le type de syndicalisme et sur les défis et questions qui se posent aujourd'hui en organisation de lutte dans le champ syndical. Donc c'était aussi quelles sont les possibles réponses, les manières de se saisir des questionnements actuels, des difficultés du mouvement syndical pour pouvoir les interroger autrement. Et d'ailleurs, on en parlera après, mais le livre commence sur les Gilets jaunes, qui est aussi une vraie invitation à interroger le paysage syndical.
0: Tout à fait. Et d'ailleurs, vous commencez par le mot divorce. Les syndicats sont en divorce avec les Gilets jaunes. Mais ce que je voudrais, c'est qu'on commence par, comme fil conducteur des deux premiers chapitres, parce que c'est quatre chapitres votre livre, une introduction, une postface, c'est le portrait de Annick Coupé. Qui est-elle ?
2: Donc, on a effectivement suivi un peu le fil conducteur pour présenter la génération des fondateurs de Solidaire. Et donc, Annick Coupé, qui a été porte-parole de l'organisation pendant une petite quinzaine d'années, a eu un certain nombre d'éléments de sa trajectoire qui renvoient à ce qu'était cette génération de fondateurs, des gens qui ont participé à fonder les premiers Sud, qui ont été des militants qui ont connu 68 et l'après 68, qui ont connu cette effervescence l'adolescence, de la CFDT, qui paraît extrêmement loin aujourd'hui quand on dit ça à des militants plus jeunes, de ce qu'était la CFDT dans les années 70, comme type de syndicalisme très avant-gardiste, très lié à un certain nombre de luttes hors les murs de l'entreprise, au féminisme, contre le productivisme, de réflexion contre le nucléaire, de présence sur le plateau du Larzac, de choses comme ça. Et de voir aussi comment ces militants qui étaient très ajustés, comme Annie Coupé, à l'intérieur de leur organisation, vont se retrouver être de plus en plus marginalisés à partir du moment où la CFDT va resserrer son action sur la sphère de l'entreprise et reprendre en main une partie de l'appareil qui avait été en partie débordée par ces luttes hors les murs. Et ceux qui vont créer du coup les premiers SUD sont surtout des gens qui ont déjà été des minoritaires, mis en minorité à l'intérieur de leur organisation,
0: qu'on
2: va appeler
0: noirs,
2: les moutons noirs exactement, voilà, de la CFDT. Annie Coupé qui s'opposera directement à Edmond Maire lors d'un congrès quand il annonce que la grève est un moyen de lutte archaïque, on est en 84-85, et qui vont essayer de rappeler que le syndicalisme, c'est une lutte sur ses deux jambes, issue de la charte d'Amiens, à la fois, comme le dit la charte d'Amiens, une lutte contre les empiétements du capital au quotidien, mais également un projet de transformation sociale en soi, et que cette transformation de la CFDT, pour des militants comme Annick, mais comme pour d'autres militants de cette génération qui vont créer les premiers SUD, il était évident que le syndicalisme devait marcher sur ses deux jambes.
0: Voilà. Alors Martin, je te laisse lire le passage où Annie Coupé rappelle ce que c'était que la CFDT. Il est là, page 25. Voilà, c'est ce petit passage là en filigrane. Où elle rappelle.
2: Donc elle revient sur sa trajectoire et elle explique d'où elle vient. Et donc elle raconte que elle a arrêté ses études, elle travaille un moment comme caissière dans un hypermarché, elle va rejoindre une section CFDT et donc c'est à ce moment-là qu'elle va s'impliquer. Et donc le passage qu'on cite était issu de son pot de départ quand elle a quitté la direction de Solidaire en 2014. Elle dit « Les militants syndicaux qui m'ont accueilli à ce moment-là, moi, la militante athée et maoïste à l'époque, je sais, cela fait un peu exotique et pas très parlant pour les plus jeunes, étaient des prêtres ouvriers. J'ai quitté quelques années après mes camarades maoïstes et je suis resté depuis syndicaliste sans autre attache partisane. Pour autant, si je ne renie pas ce passé politique, car il m'a ouvert les yeux sur beaucoup de choses, moi, qui venais d'une famille pas très progressiste, je ne regrette pas d'en être sorti et cela m'a vacciné contre un certain sectarisme. »
0: Tout est dit. Elle a présidé aux destinées d'attaque jusqu'à sa retraite, au-delà de sa retraite même, puisqu'elle a démissionné ensuite pour laisser la place à d'autres. C'est très sport de sa part, j'ai trouvé.
1: Ça nous a paru aussi intéressant qu'elle choisisse de continuer à militer dans une organisation comme ATTAC. Après, parce que ça pose aussi la question des sorties, des responsabilités syndicales. Qu'est-ce qu'on fait après avoir été une militante très investie dans Sud PTT, à la CFDT d'abord, dans l'opposition à gauche CFDT, après dans Sud PTT et après au sein de Solidaire, qu'est-ce qu'on fait ensuite? Et ça, c'est aussi parlant de ce qui se joue dans le champ syndical. Il y a des reconversions qui se font de dirigeants syndicaux vers d'autres univers, à commencer par l'univers des DRH, vers de temps en temps aussi le champ politique. Et là, elle va choisir de continuer à être dans une organisation qui essaye de faire la jonction entre différents types de luttes, d'armer intellectuellement les luttes en termes de réflexion. Donc ça parle bien aussi de la façon dont elle pensait le syndicalisme aussi.
0: Voilà. En fait, M. Bourdieu l'appelait une responsable irresponsable, avec affection.
2: Exactement. Ouais. Elle le rappelait d'ailleurs dans son pot de départ, que c'était vraiment sans doute un des meilleurs compliments qu'on lui ait fait.
0: Oui.
2: Mais c'est ce que disait Sophie, c'est que ça permet aussi de donner un aperçu de ce qu'est le champ syndical aujourd'hui, quand on se retrouve à la tête d'une organisation comme Solidaire, et que derrière, on va, après sa retraite, continuer à militer à ATTAC. Bon, effectivement, c'est pas la même chose que Nicole Nota, voilà, qui va prendre la tête d'une agence de notation des entreprises et présider l'association Le Siècle, juste après, à l'époque, Denis Kessler, qui était un patron d'assurance, et numéro 2 du MEDEF, ou de Bernard Thibault, qui, après sa carrière confédérale, a porté la flamme olympique et défendu la charte sociale des Jeux Olympiques, avec quand même beaucoup d'entorses à la réglementation sur le droit du travail et beaucoup de travail gratuit, qui a bien montré Maud Simonet sur les Jeux Olympiques. Qui pose aussi des questions sur les types de reconversion. Et bon, pour le coup, la trajectoire d'Annick est assez exemplaire de ce côté-là, c'est-à-dire qu'il y a une filiation très évidente en fait, avec Attac, qui va être prolongée après la carrière syndicale.
0: Tu as oublié de parler de M. Chérec, qui a
2: Exactement.
0: Qui a eu aussi un parcours... Bon, on ne va pas revenir là-dessus. Éloquent. Alors, dans les conflits, quand on parle de la CFDT, il y a une phrase cruelle, mais juste, quelque part, qui dit « Quand le patronat rétablira l'esclavage, la CFDT négociera le poids des chaînes. »
1: Oui, ben, dans l'ouvrage, on essaye de revenir sur la trajectoire assez singulière qui a été celle de la CFDT,
0: voilà.
1: Que Martin rappelait un petit peu tout à l'heure. C'est-à-dire, c'est une organisation qui se crée en 1964, qui est issue de la CFTC. C'est tout ce mouvement de déconfessionnalisation, hein, de prise de distance par rapport à l'Église catholique. Et quand elle se crée, cette organisation, elle va être très en phase avec les luttes de l'époque, à commencer par mai-juin 68, hein, et surtout dans la période des années 68, les luttes féministes... Le soutien aux travailleurs immigrés, OS dans l'industrie automobile, mais aussi par rapport au foyer, à la lutte à la grève des loyers dans les foyers Sonacotra, enfin, toute une série de luttes dans laquelle la CFDT est inscrite. Et ensuite, cette organisation, il y a un certain nombre de chercheurs qui sont revenus sur son histoire, qui ont montré comment elle va avoir une très forte inflexion de sa trajectoire, c'est-à-dire qu'à la fin des années 70, l'organisation elle adopte un rapport qui est connu comme le rapport Moreau, qui est le rapport qui a été qualifié, en fait, après le terme qui a été mis sur ce changement de stratégie, c'est celui d'un recentrage de l'organisation. Alors, recentrage sur les relations professionnelles dans l'entreprise. Et donc, c'est une organisation qui va complètement changer de ligne stratégique pour, au contraire, se dire que l'action syndicale doit totalement être orientée vers...
0: Du donnant-donnant.
1: Oui, vers la négociation. Vers la négociation à l'échelle. Alors, c'est justifié par l'idée d'être plus près des salariés, donc au niveau de l'entreprise. Si ce n'est que c'est dans un contexte où le contenu même de la négociation se transforme complètement. Mmh. Autant dans les années post-68, la CGT, la CFDT, elles se mobilisaient pour, par exemple, obtenir des augmentations de salaire. Et puis, c'était faux qu'elle ait signé. Si c'était 200 francs au lieu de 500 francs, bah, il y avait quand même augmentation de salaire. Dans les années 80, c'est des mobilisations pour éviter des luttes et des négociations, pour éviter les fermetures d'entreprises, la fermeture d'une ligne de production. Et donc, la CFDT, elle va miser sur la négociation au moment où la négociation, elle devient donnant-donnant, voire donnant-perdant. D'où... Voilà, qu'est-ce que ça veut dire, se recentrer sur les relations professionnelles, sur faire de la pratique de la négociation l'alpha et l'oméga de l'action syndicale, quand ces négociations, bah, c'est pour accompagner au mieux les politiques néolibérales, hein, mais pas du tout pour les enrayer ou les combattre et les empêcher, en fait. Et alors... d'où cette expression qu'on entend des fois dans des manifestations, hein, cette idée, la CFDT elle va finir par négocier le poids des chaînes, quoi, en fait.
0: Alors, il y a un autre livre dont je vais parler très vite, c'est « À l'assaut du ciel rouge ». Je ne sais pas si vous en avez entendu parler. « Une histoire orale de la CFDT, Longwy, 78-79, aux presses du Faubourg ». Donc, ça revient sur les 8 mois où justement, des militants de la CFDT ont essayé d'empêcher les fermetures. Et ça montre bien aussi une lutte à l'intérieur de la CFDT.
1: Bien sûr, il y a une très forte diversité interne, hein, dans la CFDT, et des militants, des militantes qui ont été très investis dans toute une série de luttes au cours des années 70, jusqu'à la lutte, bien sûr, à Longwy. Et ces militants, pour une partie, ils vont... contribuer à créer les syndicats sud. Pour d'autres, ils vont continuer à lutter dans la CFDT en pensant qu'ils peuvent encore changer le cours des choses, ce qui ne va pas être le cas, et rejoindre après les syndicats sud ou d'autres syndicats, la FSU, la CGT.
2: Et puis peut-être qu'on peut rajouter ça, ce qui est marquant aussi dans les années 80, dans ce recentrage, c'est qu'au niveau du discours de la CFDT, on continue à valoriser l'idée de l'autogestion avec un sens très différent. C'est-à-dire que les personnes qui vont valoriser l'autogestion dans le discours de l'organisation sont des gens qui vont avoir une prise en main très autoritaire par ailleurs, qui vont exclure des militants, qui vont pointer du doigt les moutons noirs, ceux qui ne sont pas les plus ajustés aux transformations de l'organisation. Et donc, c'est un moment un peu particulier d'aggiornamento, comme ça, idéologique très fort de la CFDT, qui accompagne également le tournant de la rigueur du début des années 80, avec l'arrivée du Parti Socialiste, notamment la gauche au pouvoir de manière plus générale. Et finalement, ils vont se retrouver à avoir un discours où on valorise encore l'autonomie, l'autogestion, dans un certain certain type de discours, tout en ayant une reprise en main très autoritaire et qui va se traduire aussi par des départs et par de très nombreuses exclusions.
0: Voilà. Alors, 1995, ça c'est le tournant. Et ça, vous le montrez très bien dans le livre, tous les deux. 1995 et la création des Suds. Si vous pouvez revenir là-dessus, pour nos auditeurs, 1995, quel est l'impact? Qu'est-ce qui... c'est vraiment le... Bon, on parle... ça va aussi bien du... De l'effervescence côté intellectuel. On se rappelle de M. Bourdieu venant faire son discours devant les cheminots aux gares de Lyon. Tout ça, c'est 1995, trois semaines où tout a failli basculer.
1: Eh oui, tout à fait. C'est très bien de revenir sur le mouvement social de novembre-décembre 1995. Ça fait 30 ans et finalement, il y a eu un petit peu de débat en décembre dernier, mais pas tant que ça, hein, sur ce mouvement. Les premiers Suds, ils sont créés à la fin des années 80, hein, 88-89. Mais les premières années, c'est plutôt des années pour se faire reconnaître, des batailles pour la représentativité, notamment se reconnaître à la Poste et à France Télécom, puisqu'il y a eu la séparation, la cassure en deux des PTT à l'époque, se faire reconnaître dans les hôpitaux. Et en fait, 95, ce mouvement de contestation à la fois du plan Juppé, de réforme de la sécurité sociale, hein, qui contenait plein de choses, dont l'étatisation de la sécurité sociale, c'est-à-dire retirer au syndicat le fait de pouvoir gérer de façon paritaire, hein, les caisses de sécurité sociale, en tout cas le budget de la sécurité sociale. Et puis aussi, il y avait plein d'autres choses qui étaient dans le plan Juppé. Il y avait aussi un contrat de plan État SNCF. Hein. Il y a plusieurs fronts de lutte en 95. Et c'est ce mouvement, c'est un mouvement, c'est le plus grand mouvement social depuis mai-juin 68, avec une paralysie complète des transports, notamment liée à l'action des cheminots. Et ça va être un moment, c'est pas simplement une grève défensive, hein, comme on a pu les voir à la fin des années 80, c'est aussi à un moment de très forte contestation de la mise en place des politiques néolibérales en France. Hein. Et c'est un moment qui ouvre de nouveau un espace de discussion sur qu'est-ce qu'on est en train de faire, est-ce qu'il n'y a pas des alternatives à ces politiques néolibérales, alors même qu'en raison de l'effondrement du Bloc de l'Est en 89, finalement, il y a eu tout ce discours politique porté par une large partie
0: de Thatcher et Reagan.
1: Ouais, il n'y a pas d'alternative. Pour la France, 95, c'est le moment où un certain nombre, grâce à l'ampleur des grèves et des manifestations, il y a un espace pour dire, si, il peut y avoir des alternatives, on n'est pas obligé de subir ces politiques néolibérales. Et donc, effectivement, il y a une lutte à la fois, une lutte des travailleurs, travailleuses, hein, en termes de mobilisation, mais il y a aussi une lutte dans le champ intellectuel pour essayer de qualifier ce qui est en train de se passer. Avec une offensive hein, des milieux proches du PS, de la Fondation Saint-Simon, autour d'Alain Touraine et de Nicole Nota, qui était la secrétaire générale de la CFDT à l'époque, pour dire non, ce n'est pas un mouvement social, c'est une agrégation de corporatisme. Mm-hmm. Hein, regardez, ils n'ont rien compris à ce qui est en train de se jouer, ils défendent leurs intérêts particuliers, c'est un mouvement dans le secteur public. Et face à ça, des prises de parole pour dire c'est un mouvement social et c'est un mouvement social qui pose des enjeux de société de façon très profonde. Et ce que va dire notamment Pierre Bourdieu sur la pétition Bourdieu, il n'y avait pas que Pierre Bourdieu qui a signé cette pétition, mais elle a été connue comme ça et ça, ça a amené ensuite à sa prise de parole, à sa traversière, mais aussi à la mise en place des états généraux du mouvement social à la suite de 95.
0: Martin ?
2: Et puis c'est vrai que c'est aussi le retour, 95, tu le disais bien, c'est le retour à la fois des classes populaires dans le débat public. Oui. Et le retour d'une rhétorique du conflit dans la manière d'appréhender les mouvements sociaux. Il ne faut pas oublier qu'en 1995, on sort d'une grosse dizaine d'années avec une succession de plans sociaux très forts, une disparition des classes populaires du débat politique, une perte d'influence du Parti communiste dans ces années-là, une disparition, une éviction progressive des classes populaires, notamment du monde ouvrier de la scène politique, où d'un coup ça rappelle qu'il y a des salariés populaires dans notre pays, qu'on vit dans une société de classes populaires et qu'ils ont une capacité de conflictualité importante. Et pourquoi on peut dire que c'est un retour du conflit aussi? Parce qu'on sort aussi d'une décennie où c'est l'accomplissement de la rhétorique du dialogue social hein, qui est développée à partir des années 80, notamment le premier à parler de de dialogue social et de partenaires sociaux, c'est Claude Cheysson, qui est un ministre du commerce extérieur socialiste en 1984, un rocardien, où avec cette idée que le dialogue social permettrait de régler la conflictualité, que les syndicats seraient des partenaires sociaux, qu'on pourrait euphémiser la conflictualité parce que salariés et patrons partageraient un certain nombre d'intérêts communs. Bon, 95, c'est un gros caillou dans la botte du dialogue social de considérer que c'est pas en s'asseyant autour d'une table avec des intérêts divergents qu'on va pouvoir régler ça uniquement par le dialogue, parce qu'on aurait mal compris, hein, le corollaire du dialogue social, c'est toujours la question de la pédagogie, les gens n'ont pas compris, donc il faut leur expliquer. Là, au contraire,
1: c'est
2: les gens avaient très bien compris.
1: Le
2: conflit a été remis sur le devant de la scène avec une opposition très franche, qui était quelque chose qui arrivait comme une bouffée d'oxygène pour beaucoup de militants dans ce contexte-là, après des années de politique d'austérité et des années de dialogue social, justement, qui produisait des effets pas uniquement rhétoriques, mais de transformation de la société sur cette idée du TINA. Voilà, le dialogue social français, c'est ça, quoi.
0: Alors, les Suds, on va examiner les Suds 95. Vous avez bien montré ça, surtout dans le deuxième chapitre. Alors, je vous ai... Sophie,
1: oui, effectivement. C'est-à-dire que, en raison de l'ampleur du mouvement, de ce qui se joue aussi comme ouverture des possibles, il y a un certain nombre de militants, militantes qui sont encore dans la CFDT qui vont se dire, là, c'est plus possible, on ne peut pas rester dans cette organisation. Il faut savoir donc que la CFDT a soutenu la direction de la CFDT, on ne l'a pas dit, mais a soutenu le plan Juppé.
0: Oui, Nicole Notat a été assignée.
1: C'est la première fois qu'une confédération dite ouvrière approuve une réforme venant d'un gouvernement de droite. Ça a quand même des secousses. Et puis, ce n'est pas simplement sur le plan symbolique, c'est le contenu de la réforme, évidemment, ce que ce plan Juppé contenait. Donc, ça fait des secousses internes extrêmement fortes dans la CFDT. Et un certain nombre de militants militantes se disent, bon ben, on ne peut plus rester dans cette organisation, on va sortir et créer des nouveaux syndicats sud, puisqu'on a des camarades qui ont déjà créé des syndicats sud, et notamment, par exemple, il y a Sud Cheminot, puis qui devient Sud Rail, qui se crée dès janvier 96, et puis plein d'autres Sud qui se constituent, Sud Éducation, voilà, ça va être une impulsion pour les syndicats sud. Les deux premiers vont voir apparaître des organisations sœurs, et ça va aussi pousser à les rassembler dans une organisation, essayer de penser une façon de se coordonner, de se rassembler pour pas simplement militer dans chaque entreprise, mais avoir une dimension interprofessionnelle. D'où la constitution de l'Union syndicale solidaire.
0: Voilà.
2: Et il y a une dimension assez relationnelle aussi du paysage syndical, puisque pour beaucoup, à la fois on peut se retrouver avec la CGT dans un certain nombre de luttes, notamment en décembre 95 par exemple, mais les modes de fonctionnement internes de la CGT ne sont pas forcément très satisfaisants, et pour beaucoup qui ont déjà été confrontés au fait d'être minoritaires dans leur organisation, la CFDT,
0: il y a l'idée pyramidale.
2: On peut recréer un autre modèle syndical qui soit pas un modèle justement vertical mais plus horizontal, avec l'idée aussi dans un premier temps, et c'est important de le dire, que la création de ces organisations se veut en partie provisoire, quoi. Il va y avoir des recompositions plus larges, est-ce qu'on pense à l'époque du paysage syndical. En attendant ces recompositions, il faut déjà créer des organisations dans lesquelles on peut militer à sa main, en ayant une possibilité d'avoir des mouvements qui ressemblent à ce qu'on a envie de faire, sans être soumis à une direction confédérale qui pourrait imposer des choix plutôt qu'un autre. Donc c'est pour ça que certains finalement n'hésitent pas tant que ça à rejoindre la CGT, et que pour beaucoup, la création d'une nouvelle organisation apparaît relativement évident en quittant la CFDT.
0: Alors, ce qu'on n'a pas dit, c'est que pour tout ce qui est représentativité, il y a eu des syndicats qui se sont alliés aux patrons contre les syndicats sud, devant les tribunaux. C'est hallucinant.
1: Le fait de créer des nouvelles organisations va être mal vu par d'autres organisations. Effectivement, les batailles ont été très très dures dans des secteurs comme La Poste, comme France Télécom, comme... notamment la SNCF, avec non seulement l'employeur, le patron qui refuse de voir apparaître ces nouvelles organisations, mais parfois, effectivement, d'autres organisations, à commencer par la CGT, qui est allée devant les tribunaux pour contester, pour dire ces syndicats, ils ne sont pas représentatifs, ils n'ont pas le droit de se présenter aux élections, ils n'ont pas le droit de désigner des délégués syndicaux. C'est parce que c'est ça qui se joue derrière aussi, la question de la représentativité, en fait. Et cette hostilité entre les Suds, on va la retrouver très longtemps au sein de la CGT. Et parfois encore, on entend des discours très caricaturaux sur ce que sont les syndicats sud dans des organisations de la CGT, en fait.
0: Alors, Sudra, c'est 130 procès.
2: Oui, c'est ça. Et puis, c'est visible aussi sur la possibilité pour l'Union syndicale solidaire aussi d'être ne serait-ce que dans les carrés de tête des manifestations pendant très longtemps. C'est-à-dire que cette hostilité qu'on retrouve dans des sections d'entreprise, on va la retrouver aussi à la tête des directions confédérales, où le fait d'apparaître sur la photo dans un premier temps, d'être dans le carré de tête aux côtés des autres dirigeants des organisations syndicales, va être un combat pendant des années pour pouvoir être présent, être là et accepter que Solidaire puisse être reconnu comme une organisation comme les autres, en tout cas puisse apparaître comme un interlocuteur légitime, y compris pour les autres organisations syndicales.
0: Alors, vous avez bien dit le but des fondateurs de Sud. Je résume, c'est transformer les pratiques syndicales, ça on l'avait compris, pour entraîner davantage de salariés et élargir les résistances au capitalisme. Voilà, j'ai bien résumé ?
1: Oui, ces militantes et ces militants créent des syndicats Sud, c'est pas simplement pour créer une nouvelle organisation. Et d'ailleurs, ça les dérange. Ils voudraient pas créer une nouvelle organisation. Et c'est pour ça qu'ils se pensent comme transitoires. Ce qu'ils veulent, c'est, ils se disent, aujourd'hui on a un taux de syndicalisation. C'était déjà, enfin, je dis aujourd'hui, à l'époque, et c'est toujours le cas, autour de 11% de la population active, il y a des déserts syndicaux. Donc il faut réussir à penser à un outil qui permette que davantage de travailleurs et de travailleuses aillent vers les syndicats, s'organisent, luttent. Donc c'est plutôt comme ça qu'ils pensent, hein, veulent renouveler les pratiques syndicales pour permettre au syndicalisme de se redéployer. C'est ça l'enjeu, en fait. Hein.
0: Mm-hmm. Martin ? Non.
2: Non, c'est bon.
0: Alors, ce qu'on va faire, c'est que à ce niveau de l'émission, on va faire une pause musicale et on va revenir sur le troisième et quatrième chapitre de votre livre. Merci.

0: Chers auditeurs de La Rage de Dents, nous sommes dans la deuxième partie de notre émission avec Sophie Bérou et Martin Thibault pour leur livre En lutte, les possibles d'un syndicalisme de contestation aux éditions Raison d'agir. Alors, Sophie, donc renouvellement des générations, Sud est en pointe.
1: Oui, c'est. Ce qui va être intéressant, c'est de voir à quel point ce nouveau syndicat, surtout ce nouveau syndicalisme, hein, qui essaye de mettre en œuvre des pratiques plus horizontales, qui essaye de lutter contre des formes de professionnalisation, d'institutionnalisation du syndicalisme, de réfléchir aux formes de démocratie interne, comment on prend des décisions, comment on les met en œuvre, quelle est la place donc des permanents ou des semi-permanents, est-ce qu'on se dote ou pas de semi-permanents, ben, à quel point ces syndicats sud vont réussir à attirer des générations plus jeunes en leur sein, réussir à faire que le fait de s'engager dans un syndicat apparaisse comme le prolongement, par exemple, de luttes menées quand on a été étudiant à l'université. Donc voilà, c'est ce qui nous a intéressé un petit peu, cette question de l'ouverture à des jeunes générations, sachant que on a aussi, avec Martin, on a fait passer des questionnaires aux différents congrès nationaux de Solidaires, et ce depuis 2008. Et Solidaires rencontre des difficultés, comme d'autres syndicats aujourd'hui en France, à avoir des jeunes parmi ses adhérentes et ses adhérents. Dans le syndicalisme, on est jeune assez tard, hein, parce que justement, des jeunes d'entre 25 et 30 ans, on en trouve peu dans les organisations syndicales. C'est lié à la question de la précarité, hein. On sait qu'aujourd'hui, pour entrer dans l'emploi, il y a un sas de précarité plus ou moins long. Et donc, cette question de l'engagement des jeunes est vraiment une question qui touche l'ensemble des syndicats. Les syndicats sud, qui, malgré leur image, ont quand même des difficultés. Donc, on a voulu interroger ça de plus près. Et notamment, Martin a suivi les trajectoires d'engagement de jeunes militants. Et peut-être que je te cède la parole là-dessus, si tu veux.
2: Oui, et nous, ce qu'on a essayé de faire, en fait, c'est d'inverser un peu la question. Il y a beaucoup de travaux sociologiques qui s'intéressent au fait que les jeunes ne viennent pas. Donc, nous, on a pris un peu le problème dans l'autre sens. Et comme on a fait, on n'a peut-être pas suffisamment dit, mais on a fait une enquête vraiment dans la durée. Donc, on a pu suivre, pas une photo à un moment donné, mais les suivre sur 10, 12 ans, 14 ans, 15 ans pour certains. De voir un peu, en suivant des parcours de jeunes qui venaient d'entrer dans l'organisation, comment se développait leur engagement dans le temps. Bon, la première information qui était importante, c'était de se dire, ceux qui rentrent ne sont finalement pas si différents de ceux qui ne rentrent pas. Voilà. On n'a pas de prédisposition militante très forte, on a rarement des militants extrêmement chevronnés qui rentrent dans les syndicats sud parmi ceux sur lesquels on a enquêté, donc qui va un peu contre l'idée que ce serait uniquement des militants politiques qui viendraient parachever leur engagement politique. Il y en a certains qui ont un engagement politique par ailleurs ou qui ont été militants étudiants, par exemple, à l'université. Mais la plupart vont d'abord rentrer sur des motifs très classique, sur des entrées très professionnelles, liées à la dureté des conditions de travail, à des oppositions avec les supérieurs directs. Et ce qu'on va valoriser dans ce cas-là, c'est deux choses. C'est l'efficacité dans le traitement du dossier et la présence sur le terrain. Et également, on pourrait rajouter une forme d'intransigeance dans la négociation, enfin, en tout cas, la discussion, quand on a un problème avec son supérieur direct. Nous, on a pas mal d'enquêtés qui racontaient, dans une gare, dans un dépôt, dans un atelier, qui racontaient la fois où ils avaient des problèmes avec leur supérieur direct, où ils ont été voir le délégué, et le délégué a, voilà, été voir de manière assez frontale le responsable, le chef, pour le faire taire, lui expliquer qu'il pouvait pas faire les choses de cette manière-là. Ce moment, on se sent pas tout seul et on va passer un premier cap. Et ce dont on se rend compte dans le temps, c'est qu'on va régulièrement passer des caps. Le première étape, c'est dire, moi je ne suis pas du tout, les syndicats j'y connais rien, beaucoup nous disaient ça, mais en même temps, telle personne a réglé mon problème, j'ai eu un problème avec ma direction, j'ai eu un souci sur mon contrat de travail, il a été réglé, je vais prendre ma carte pour les remercier, ça me paraît logique. Or, c'est une petite organisation, ce sont des petites organisations qui ont souvent besoin d'avoir des militants, et donc assez rapidement, ils vont passer des caps beaucoup plus importants que ce qu'ils imaginaient. Donc on a vraiment l'impression de mettre le doigt dans un engrenage. Pour certains, on se retrouve à être du coup suppléant sur les listes quand il faut présenter des listes aux élections professionnelles, se retrouver finalement à être tuilé pour pouvoir prendre une responsabilité et siéger et occuper des mandats, se retrouver à prendre un mandat plus important la fois d'après, qui fait que pour certains, c'est parfois très compliqué sans prédisposition politique, parce qu'on a du mal à tenir son engagement, que la discrimination syndicale fait rage, qu'on subit des pressions extrêmement importantes et qu'on vit souvent d'autant plus durement qu'on n'est pas suffisamment armé politiquement pour les vivre, parce qu'on les prend très personnellement. On raconte ça notamment dans le chapitre 3 d'un militant qui va presque étouffer par moments de subir cette répression et qui va tout lâcher. Et puis, il y en a d'autres qui vont, au contraire, se politiser par la lutte, se politiser par les mandats, qui vont prendre leurs aises dans la section locale, se sentir à l'aise, avoir beaucoup plus d'autorité aussi dans les échanges avec la direction. Et qui vont passer des caps et se politiser par le travail syndical. Du coup, c'est intéressant d'avoir ça en tête parce qu'on imagine toujours qu'il faudrait qu'il y ait une très forte génération politique pour renouveler le syndicalisme. Alors, je crois que c'est plutôt une bonne nouvelle de penser que non, parce que s'il fallait attendre que ça, la situation serait sans doute un peu compliquée à appréhender. Au contraire, on se rend compte que par les rapports de travail, dans un contexte de durcissement extrêmement fort des relations de travail, on a une forme de politisation. Et pour certains qui rentraient à Sud uniquement parce que telle personne qu'ils connaissaient les avait aidés. Moi, je me rappelle de deux jeunes qui m'avaient dit, mais quelle image vous aviez de Sud avant d'y rentrer. Ils montraient les deux plus vieux qui les avaient fait rentrer. Ils avaient deux mecs mal rasés à lunettes, voilà, qui étaient les deux de l'autre côté de la table, qui montrent bien qu'ils n'avaient aucune lecture très politique de ce qu'étaient les différents syndicats et aucune lecture très évidente de la différence entre la CFTC, FO, la CFDT ou la CGT. Mais par contre, ce qui est intéressant, c'est de voir aussi comment le travail syndical au quotidien, l'exercice des mandats, les discussions en section, font que pour beaucoup, au bout d'un moment, on s'en rendait compte qu'on ne s'était pas trompé d'adresse, voilà, qu'on était quand même au bon endroit et que, je reviens sur ce que je disais au départ, le fait de valoriser une conflictualité très forte avec la direction était quelque chose dans un contexte de durcissement des rapports de travail qui était quand même assez nettement valorisé parmi les jeunes qu'on a rencontrés.
0: Ah mais parfait. Donc, quelque part, c'est un signal au management, éviter de rentrer en conflit, les gens prendront peut-être moins leurs cartes. Un peu d'humour. C'est beaucoup plus complexe que ça. C'est beaucoup plus complexe que ça. Mais c'était mon humour. Il est particulier, je concède. Alors, je voudrais que, Martin, tu présentes un peu plus ça, tu as parlé des deux premiers, les deux autres qui étaient plus en lien avec les Gilets jaunes.
2: Oui, alors, le dernier chapitre, il est constitué autour des relations entre syndicats et Gilets jaunes.
0: Voilà.
2: C'est à la fois le début du livre et la fin, c'est-à-dire que nous, on est parti du mouvement des Gilets jaunes pour montrer que c'était une sorte de miroir inversé qui renvoyait de manière très évidente aux difficultés du paysage syndical. On avait une surreprésentation chez les Gilets jaunes, des petits indépendants,
0: des femmes,
2: des précaires, des femmes, des gens relativement âgés, mais également des jeunes, une surreprésentation de zones rurales ou périurbaines, qui sont souvent des déserts syndicaux, une surreprésentation des salariés des toutes petites entreprises, dans lesquelles, voilà, pour les PME, c'est presque 80% qui n'ont aucune présence syndicale. Donc finalement, là où les Gilets jaunes étaient forts sont des endroits où les syndicats étaient relativement peu visibles. C'est ce qui explique sans doute aussi pourquoi dans les toutes premières semaines, alors après l'Arc de Triomphe, la presse conservatrice a un peu changé son fusil d'épaule, mais pourquoi dans un premier temps, y compris du côté de la presse conservatrice, y compris sur CNews, des émissions comme ça, il y a une perception assez favorable au tout début du mouvement des Gilets jaunes, d'un mouvement qui était aussi perçu comme étant très nettement à côté, en tout cas présenté comme très nettement à côté du mouvement ouvrier traditionnel et à côté d'organisations présentées comme de gauche, donc les organisations syndicales et les mouvements politiques. Nous, ce qu'on a essayé de montrer dans notre travail, c'est que ça renvoie aux difficultés du syndicalisme, mais qu'en même temps, on a rencontré beaucoup de militants syndicaux qui se sont impliqués dans les Gilets jaunes. Parfois sans leur étiquette syndicale, parce qu'elles étaient parfois difficilement perçues sur les piquets, en tout cas sur les ronds-points, le fait de venir d'une organisation syndicale n'était pas toujours forcément bien perçu, mais pour beaucoup, en tout cas de ceux qu'on a rencontrés qui ont été des militants syndicaux qui se sont pleinement impliqués dans les Gilets jaunes, il y avait un certain nombre de prédispositions à se sentir Gilets jaunes. À la fois le fait de considérer que le syndicalisme n'est qu'un outil, de ne pas être des militants d'organisation, ils n'étaient pas là pour donner la bonne parole de Solidaire ou de la CGT, d'avoir souvent eu un rapport un peu, on pourrait dire, distendu avec les organisations syndicales, d'avoir été par moments militants et par moments non syndiqués, en tout cas d'avoir lutté de plein de manières différentes. Et dernier élément, d'avoir aussi en tête que le syndicalisme pouvait refléter une certaine forme d'entre-soi. Donc j'ai les deux qu'on a rencontrés notamment. Il y avait cette idée qu'on allait pouvoir rencontrer le vrai peuple, d'une certaine manière. En tout cas, qu'on rencontrait des gens qu'on croisait au quotidien, mais qu'on ne voyait pas dans nos organisations syndicales. Alors que ce sont des militants d'organisations syndicales plutôt populaires, qui ont un recrutement plutôt populaire, là, à la RATP par exemple, ou à la SNCF, pour les deux militants dont on a parlé. Et donc il y avait cette idée aussi que les Gilets jaunes étaient un mouvement qui allait dépasser ce genre de clivage et qui allait aussi permettre de renouveler les pratiques syndicales, en tout cas, notamment, le chapitre est ouvert par cette phrase hein, d'une des militantes de la SNCF qui dit, en fait, nous, chez les Gilets jaunes, il y avait cet enjeu qu'il n'y avait rien à négocier. Voilà, oui. On avait un certain nombre de choses à défendre et on n'était pas là à vouloir manger des petits fours à l'Assemblée ou dans les instances, dans les discussions avec l'État, avec cette idée qu'on critique le fait que les syndicats puissent négocier en permanence avec l'idée de pouvoir proposer autre chose. Donc, on va lire cet extrait.
0: Voilà.
2: Et donc, Leïla, 39 ans, militante Sudrail et Gilets jaunes, raconte du coup en septembre 2020, lors de l'entretien que l'on fait avec elle, et a dit « Mais quand il n'y a rien à négocier, pourquoi tu vas à cette table de négociation ?» Donc là, elle fait explicitement référence à la tendance à négocier des organisations syndicales. Et elle dit « Pour les Gilets jaunes, il n'y avait pas à négocier avec le gouvernement. On veut ça et on l'aura, sans aller manger des petits fours à l'Élysée. Et je pense qu'il y a une vraie défiance des gens par rapport au syndicat à cause de cet entre-deux, en fait, d'avoir un pied du côté du patron, du gouvernement et un autre dans le mouvement ouvrier. Et on ne sait jamais de quel côté la balance penche le plus. Et donc finalement, ce qu'on retrouvait dans ces trajectoires, c'est une critique en acte aussi des transformations du paysage syndical, de cette manière de se plier de plus en plus à la routine du dialogue social, au fait de siéger dans des instances dans lesquelles on ne peut pas faire grand-chose, qui sont uniquement faites pour pouvoir administrer la négociation sans possibilité de faire autre chose qu'aménager les formes et sans possibilité de discuter du fond et de faire remonter des vraies problématiques que les gens rencontrent sur le terrain.
0: Alors, les Gilets jaunes, dans des assemblées, il y a des syndicalistes qui découvraient que leurs copains étaient Gilets jaunes. Mmh. Ça, j'ai trouvé ça formidable. Vous l'avez bien écrit dans votre livre. En quoi, jusqu'à présent, parce que d'où le dernier chapitre sur les Gilets jaunes, en quoi ce mouvement des Gilets jaunes a marqué durablement et va marquer durablement Sud, mais tout le syndicalisme en fait. Parce que ça, vous l'avez bien expliqué, et je voudrais qu'on, sans tout dévoiler de votre livre, parce qu'il faut donner envie aux gens de lire votre livre, ne serait-ce que pour la méthodologie, pour les exemples et pour tout, et pour l'histoire des Suds, parce qu'on n'a pas le temps de tout aborder, et c'est tant mieux d'ailleurs, parce qu'il faut donner envie aux gens de lire le livre.
1: Alors, il faut savoir qu'au sein de Solidaires, il y a eu des différentes façons de voir les Gilets jaunes. Il y a eu pas mal de débats, notamment dans des réunions internes hein, de l'organisation. Certains des militants dans des organisations, par exemple comme Solidaires Finances Publiques, hein, étaient plutôt hostiles au mouvement des Gilets jaunes, puisque les Gilets jaunes, dans les premiers jours du mouvement des Gilets jaunes, il y a des centres d'impôts qui sont incendiés. Mmh. Donc,
0: le SNUI, ça a été difficile.
1: Oui, le SNUI qui est devenu Solidaires Finances Publiques. Voilà, il y a les réticences avec, aussi, ça peut se comprendre par rapport à des positions d'agents de la fonction publique, par rapport à ce mouvement. Il y a aussi des militants très politisés qui étaient assez éloignés, hostiles. Ça, une de nos enquêtées nous le raconte bien en disant « Mais qu'est-ce que c'est que ça ?» On voit bien que dans le mouvement des Gilets jaunes, il y a aussi il y a certains ronds-points qui sont marqués très à droite.
0: À l'extrême droite.
1: Hein, on soupçonne qu'il y ait des tentatives de récupération côté RN. Des propos xénophobes, carrément racistes. Donc, il y a aussi un peu de on se demande ce que c'est. Est-ce que c'est un peu comme le mouvement qui s'était déroulé en Bretagne contre la taxation
0: des
1: bonnets rouges imposés notamment aux camionneurs. Et donc, voilà, il y a plein de débats au début et ce qui est intéressant de savoir, c'est pourquoi certains militants et militantes vont quand même faire le choix d'aller voir, de se dire ok, moi j'ai des réticences, mais je vais aller à la rencontre des Gilets jaunes, je vais aller sur tel rond-point. Et une fois qu'ils vont être en contact avec les Gilets jaunes, souvent ils vont se laisser embarquer parce qu'ils vont y retrouver une façon aussi de redonner du sens à leur militantisme. Et c'est ça qui nous intéressait. Et c'est en ça que, tu as raison, ça vient complètement percuter le mouvement syndical. Il me semble que dans ce qui a pu se jouer, c'est aussi la liberté que se sont donnés les Gilets jaunes pour décider de leur action. On va aller manifester dans le centre-ville, sans demander l'autorisation de la préfecture. Et puis, on va aller dans des lieux où les syndicats quelqu'un ne s'autorise plus à aller. On ne va pas accepter le
0: fameux tracé.
1: Le tracé, qu'on a négocié. Il faut se souvenir que quelques années auparavant, il y avait eu la mobilisation contre la loi travail en 2016. Et où le gouvernement, à un moment donné, avait imposé, pour la manifestation parisienne, de tourner autour de l'arsenal là, du bassin de la Bastille. Là, bon, on va aller manifester, on va prendre les centres-villes et on va aller... Voilà, c'est les Champs-Élysées à Paris, mais c'est aussi tous les centres-villes dans plein de lieux en France. Et ça, cette radicalité, cette liberté dans l'action collective, ça va... Quelque part, ça va venir percuter des syndicalistes en se disant, mais est-ce qu'on n'accepte pas trop de choses? Est-ce qu'on n'est pas trop dans des façons ritualisées, codifiées, d'exprimer notre contestation? Est-ce qu'il ne faudrait pas aller un petit peu plus frontalement dans l'opposition au pouvoir?
0: Être un peu plus anarcho-syndicaliste, peut-être.
1: Oui, c'est ça qui se joue aussi. C'est-à-dire des militants et militantes qui ont l'impression de renouer avec les fondements, les racines du mouvement syndical et des fondements anarcho-syndicalistes. Tout à fait, en fait.
2: D'ailleurs, c'est ce qu'on écrivait dans le bouquin, justement, sur le fait que par rapport à ce qu'on disait, même dans la perception au départ dans la presse du mouvement comme étant à côté du mouvement ouvrier ou à côté du paysage syndical habituel, en fait ça renouvelait des choses très classiques en fait de l'anarcho-syndicalisme, notamment le refus de la délégation de pouvoir, la démocratie directe sur les ronds-points,
0: l'autogestion
2: exactement, et une forme d'autogestion très poussée, et puis sur le rapport quand même compliqué avec les organisations syndicales. Le livre commence là-dessus, il ne faut quand même pas oublier que le 6 décembre 2018 l'ensemble des organisations syndicales se réunit quasiment sur demande de l'exécutif, puisqu'il y a le gouvernement qui demande à ce qu'il y ait un appel au calme qui soit fait et va publier, on est juste après l'acte 3 des Gilets jaunes, le 1er décembre, qui est sans doute le plus fort en termes de violence policière, avec la mort de Zineb Redouane à Marseille, et puis on a les chiffres qui sont abyssaux, 10 000 tirs de bombes lacrymogènes à Paris, 339 de grenades assourdissantes, 676 de flashballs et 140 000 litres d'eau envoyés contre les manifestants à Paris en une seule journée, avec de très nombreux manifestants qui vont perdre un œil, un membre, etc.
0: Il y a 110 manifestants qui sont blessés
2: lors de cette manifestation et 23 chez les forces de l'ordre.
0: Voilà.
2: Et là, les organisations syndicales se réunissent et donc tout le monde va signer, à l'exception de Solidaire, un communiqué qui demande l'ouverture de négociations, alors que jusqu'à preuve du contraire, les organisations syndicales ne sont pas dans la bataille à ce moment-là où les militants à titre uniquement individuel, et de dénoncer la violence dans les revendications, sans un mot sur les violences policières qui sont extrêmement importantes et qui commencent déjà, quelques jours après, très largement documentées.
0: Oui.
2: Donc c'est aussi ce divorce qui était acté à ce moment-là. Nous, on a voulu aussi le prendre dans l'autre sens, en montrant que beaucoup de militants de la CGT et beaucoup de militants de Solidaire se sont impliqués dans ce mouvement aussi avec une forme de critique en acte de leur organisation pour dire, regardez, on peut renouveler les formes et que finalement, les Gilets jaunes sont un bon appel à l'ordre à ce que devrait être aussi une forme d'anarcho-syndicalisme plus fort.
0: Tout à fait. Et pour tout ce qui est violence policière, il y a un excellent film de David Dufresne, Un pays qui se tient sage. Ça, c'est radical. Donc si on veut se rappeler cette période-là, bon, voilà. Et si on veut comprendre ce qui s'est joué, parce que c'était quand même un angle mort, les Gilets jaunes, un angle mort des syndicats, c'est votre livre. Moi, j'ai pas trouvé d'autres livres qui l'expliquent aussi bien, d'où votre invitation. Et je vous remercie d'être venu. Vraiment, je le recommande. Et en plus, il est à raison d'agir, la maison fondée par Bourdieu. Donc vous êtes vraiment les héritiers de M. Bourdieu.
1: Après 95,
0: dont on a fêté les 30 ans, avec un certain nombre d'invitations à Publico, la librairie anarchiste, 145 rue Amelot, aux 3 métros, Oberkamp, Fille du Calvaire et République. Et je vous avais reçu avec un autre livre qui est celui de Madame Serre sur tout ce qui est maladie professionnelle. Alors, je vous laisse conclure si d'une phrase sur l'actualité, parce que l'actualité sur les syndicats, elle continue. On est en 2026. Si votre livre est toujours d'actualité, je le recommande. Si vous deviez conclure pour dire un mot, une phrase, c'est toujours en lutte ?
1: Ah ben complètement. On a bien vu l'importance du mouvement social
0: pour les retraites.
1: 2023 contre la réforme des retraites, un mouvement qui a été là aussi historique du point de vue de la participation aux manifestations, des grèves, même s'il y a des difficultés à développer des grèves reconductibles. Et on a vu comment ce mouvement a quand même réussi à peser aussi, à mettre un certain nombre d'enjeux politiques, c'est-à-dire à faire de la question des retraites un objet central par rapport au champ politique, hein, même si c'est extrêmement compliqué et qu'il n'y a pas de... de retombées politiques directes, mais on voit que ça contribue à mobiliser, que ça contribue à faire exister ces enjeux qui concernent le monde du travail directement dans le champ politique. Et donc, on lutte plus que jamais, quoi, avec la question de... Je termine déjà, ça fait pas une phrase, ça fait plus long, désolé.
0: La question de
1: continuer à... Enfin, pour les syndicats, et notamment pour Solidaire, la question de réussir à gagner en force, quoi, à gagner à se développer, à s'implanter dans d'autres secteurs pour pouvoir peser davantage dans ces luttes, en fait, par rapport au rapport de force exigé pour essayer de faire reculer les gouvernements, en fait.
2: Et puis peut-être sur les Gilets jaunes, le mouvement 2019-2020 contre les retraites qui avait été interrompu par la crise du Covid, il avait aussi été marqué par une très forte patte Gilets jaunes. Nous, dans les assemblées générales auxquelles on participait et qu'on voyait, on avait aussi des legs du mouvement des Gilets jaunes dans les formes d'auto-organisation, dans les prises de décisions locales, dans les formes de démocratie directe sur les piquets, dans la centralité de la grève dans le mouvement, alors que 2023 est revenu sur un mouvement plus classique. C'était assez étonnant sur les dernières années d'avoir une intersyndicale relativement large, qui est une intersyndicale relativement large qui perdure aujourd'hui aussi avec une grande peur de l'extrême droite en 2027. Et peut-être qu'on peut aussi dire ça, alors effectivement en lutte aujourd'hui, mais par rapport à la situation actuelle, on a l'impression qu'il y a aussi une forme de sidération dans le paysage syndical aujourd'hui, en tout cas d'attente un peu par rapport aux échéances de 2027, et de pas oublier quand même l'autonomie du mouvement syndical vis-à-vis de l'agenda politique, le fait que, voilà, moi je trouve que c'est étonnant, par exemple en ce moment, qu'il y a aussi peu de revendications chez les syndicats enseignants par rapport au nombre de suppressions de postes qui ont été annoncées avec le plan d'austérité et le budget qui a été voté au mois de décembre-janvier, alors que il y a des enjeux importants, il va y avoir presque 4500 suppressions de postes dans l'éducation nationale, et en même temps on a l'impression que tout le monde est un peu dans l'attente de ce qui va jouer l'année prochaine. Donc à la fois le paysage syndical a peur, à juste titre, de l'arrivée de l'extrême droite au pouvoir qui pourrait attaquer les libertés syndicales en premier, et en même temps de ne pas oublier que le syndicalisme c'est un outil politique en tant que tel qui peut aussi proposer un moyen de contester cet agenda d'extrême droite qui devient très prédominant dans notre pays aujourd'hui.
0: Donc il faudrait y aller les têtes hautes.
2: C'est
0: le titre de ton livre qui est publié chez Do. Alors, je te laisse le présenter. On a quelques minutes pour cela.
2: Alors, c'est un roman, du coup, c'est différent de
0: mais c'est toujours dans le monde ouvrier.
2: Alors, c'est toujours dans le monde ouvrier et c'est raconté par un militant syndical à la première personne. Pour moi, il y avait un enjeu intéressant à passer des sciences sociales à la littérature aussi pour pouvoir présenter des résultats des enquêtes autrement, quoi, de ce qu'on apprend des sciences sociales. Tout le monde ne lit pas les sciences sociales. Bon, les romans, regardez, les choses un peu plus facilement communicables, en tout cas, qu'on peut plus facilement offrir à des amis, que les gens peuvent lire quand ils sont pris par une histoire. Et donc, ça raconte assez simplement l'histoire d'une bande d'ouvriers dans un atelier qui joue au loto régulièrement et qui se retrouve à gagner. Alors, je spoil pas le livre en racontant ça puisqu'il gagne très vite dès le chapitre 3. Et avec toutes les questions que ça pose aussi sur le fait de continuer à faire des choses à plusieurs, ce que ça veut dire de gagner à plusieurs, alors qu'il n'était pas la victoire escomptée, on pensait gagner politiquement, et puis on se retrouve à gagner au loto, qui n'était pas le rêve du narrateur, et en même temps de voir aussi comment ça peut reconfigurer beaucoup des relations entre eux, et poser des questions sur le sens de la lutte politiquement, c'est-à-dire que le narrateur se pose beaucoup de questions, il y a une quarantaine d'années, sur son engagement syndical, sur les difficultés à outrepasser tout ce qu'on vient de dire, sur la difficulté à dépasser le dialogue social, à pouvoir vraiment gagner des choses au quotidien. Et d'un coup, le fait de gagner une somme d'argent assez importante, mais pas suffisamment importante pour pas partir à la barbade, sinon le livre ne serait pas très intéressant. Et voilà. Et devenir patron, ça, c'était pas très intéressant, mais suffisamment importante pour se dire qu'est-ce qu'on doit à soi et qu'est-ce qu'on doit aux autres, quoi. Et comment la lutte se structure là-dedans, qui était aussi pour moi, peut-être que je finirai là-dessus, de dire que c'était aussi un moyen de parler des affects politiques qui sont parfois difficilement transmissibles dans l'écriture sociologique, c'est-à-dire de raconter des affects, des hésitations, des questionnements intimes, des doutes. Dans le paysage syndical, souvent, on les met de côté parce qu'il faut donner du baume au cœur et que c'est sans doute un leg du mouvement ouvrier de côté un peu viriliste, quoi. Il faut tenir, il ne faut pas donner l'impression qu'on a des affects. Voilà. Là, le fait de pouvoir le raconter à la première personne permet aussi de donner à voir une partie d'intimité, de l'engagement et d'hésitation, de doute, de questionnement sur le sens de la lutte et ce qu'on doit à soi et aux autres, quoi.
0: En tout cas, c'est quand on passe de « en lutte » à « tête haute », on a, c'est pas, on n'a pas l'impression de faire le grand écart. On est toujours dans ce qui est important. On est en lutte, et ça c'est important. Et la tête haute. Si je devais résumer cette émission, c'est mon message. Sophie, je te remercie. Martin, je te remercie.
1: Merci beaucoup.
0: Non, mais c'est moi. Vous faites l'effort de venir. En plus, vous êtes les héritiers d'un monsieur que j'ai découvert quand j'avais 15 ans et qui m'a marqué profondément, monsieur Bourdieu.

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2: 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La librairie, c'est le siège de la radio, c'est la librairie Publico, 145 rue Amelot.
3: Oui, 145 rue Amelot. Donc, on vous donnera plus tard le numéro de téléphone de la librairie Publico. Mais on commence, comme d'habitude, cette émission Radio Esperanto avec moi-même Serge. Pour un rappel, celui de l'exposition de Mademoiselle Martine jusqu'au 17 mai, intitulée Entre deux mondes. Mademoiselle Martine est une chanteuse qui vient de sortir son deuxième album, intitulé Le temps du féminin, où elle met en musique 20 histoires avec une tonalité douce, incantatoire, descente, sombre et sauvage, à l'image des tableaux qu'elle expose en lien avec ses pochettes de disques, donc jusqu'au 17 mai.
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3: Alors Hubert, je redonne la parole parce qu'il y a quelque chose que je n'ai pas sur mon agenda, c'est quelque chose qui se passe le 9 mai.
2: Donc, je vais reprendre mon fil.
3: Oui, il faut reprendre le fil.
2: On est en cours de route. Donc, le 9 mai. Le 9 mai. Le 9 mai, c'est demain.
3: Oui, demain, oui.
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3: Et puis ce mercredi 13 mai,
2: je ne l'ai pas dit en français.
3: Oui,
2: oui. En français, donc demain. Donc demain, ça sera le 9 mai à 18h30, lancement de la revue du numéro 50 de la Dissonance.
3: Oui.
2: Sur le thème Vivre. Apéro rencontre avec les auteurs et l'équipe, présentation de la revue et du numéro, lecture de 19 textes du dossier, débat, libation finale, car tout cela se fête. Donc voilà, donc c'est une revue qui est née en 2002. Donc je ne vais pas vous lire tout le détail, mais bon, voilà.
3: Voilà. Je complète avec un événement le mercredi 13 mai à 19h. C'est un spectacle de Annie Montreuil, Sous la cendre, le feu. C'est le titre du spectacle, c'est plutôt... oui, c'est un spectacle. Sandrine est une femme de ménage, elle travaille pour la société Too Clean Up, où triment aussi les filles, ces princesses de galère, Bintou, Jacqueline et Myriam. Comme elle court après le temps, après ses heures, après sa vie. Pourtant, quoi qu'il arrive, tous les soirs, quand elle rentre chez elle raconte des histoires à Emma, sa fille de 9 ans. Et son récit du moment, c'est Cendrillon, qui est tout sauf passive et soumise. Mais un jour, tout bascule, l'aiguille de la course aux heures s'est cassée, Sandrine est tombée d'épuisement et elle est menacée de licenciement. Assez, Les filles de Too Clean Up se mettent en grève pour la soutenir et obtenir de meilleures conditions de travail. Sous la cendre, le feu, c'est le mercredi 13 mai à 19h à la librairie Publico.
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3: Eh bien, on passe à la suite de l'émission avec Guy et Marc.
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3: Voilà.
2: Donc je vais dire déjà pour le 17 mai à 16h, j'en avais déjà parlé la semaine dernière. Je vais très très rapide hein, très... Donc projection discussion à l'invitation du groupe Libertaire d'Ivry, on n'ira pas à l'usine. Donc c'est un mouvement de jeunes qui s'intitule les Lascars du LEP. Et donc c'est un mouvement qui avait démarré en 86 au moment de il y avait un mouvement contre la sélection à l'entrée à l'université. Donc ce groupe de jeunes avait écrit un tract et donc de ce mouvement social a été tiré ce film et puis donc voilà. Et maintenant on n'ira pas à l'usine. Donc ils veulent pas aller travailler
1: surtout être salarié, tout simplement. Ouais. Travailler pour un patron.
2: Voilà. Donc tout ce qu'on vous a dit là, ça aura lieu donc, à la librairie du Monde Libertaire, au 145 rue Amelot, dans le 11e arrondissement. Donc là, je vois qu'il y a les stations de métro, République, Oberkampf ou bien Fille du Calvaire. Et un numéro de téléphone de 01 48 05 34 08.
1: C'est né pour la... la Esperanto Movado, en fait, on dit pour se faire un cas ou un ensoy. 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
2: Pour l'Esperanto Movado de.
1: 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Pour la partie prenante, oui. Yes. C'était ça, châtie, quand vous preniez blé, Tionas.
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2: 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Donc alors pour Grésillon donc il y a un stage du 19 au 30 mai qui s'intitule Spirou la bonne fartone, respirer le bien-être, la bonne santé.
3: Ouais. Père Yogo, chaud.
2: Mais je le nom, il y a marqué Nadia, Cindy, Karine.
3: Ah, yes.
2: Et après, du 1er au 5 juin, je vois qu'il y a une session d'études pour pratiquer l'espéranto avec Pierrette et Véronica. Donc, je vois pas de... Peut-être que c'est passé, parce que...
3: Ah, mais c'est...
2: Il y avait déjà... Yes. Ensuite, pour ce que je vous annonce toutes les semaines, donc le congrès des cheminots donc aura lieu à Belgrade et ensuite à Mokragora, donc du 23 au 30 mai. Le congrès de SAD du 19 au 26 juillet en Espagne à León et le 111e congrès universel d'Espéranto, donc du 1er au 8 août, Graz en Autriche. 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Donc, il était ma suite après la France Esperanta, France Congresso d'Esperanto. 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Donc effectivement, pour revenir sur le congrès de Esperanto France, donc qui aura lieu à Hérouville-Saint-Clair, donc, on peut signaler que le dimanche, il y aura une présentation de Eugène Adam, c'était Lanti. C'est un Normand, donc c'est le créateur de l'association SAT. Et ensuite, il y aura une présentation le lendemain, le lundi, le 25 mai, il y aura une présentation du congrès de SAT. Donc, bien que ce soit le congrès d'Espéranto France, SAT sera dans le programme du congrès. C'est un pas géré. 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
1: tu commences en place des fêtes.
0: Yes.
1: Il a dit qu'il y a deux ans, qu'il a posté Niros Gisla Tombeio de Père Lachaise pour la déguine à Tchouni, qu'il y a donc qu'il y a Tchouni, ça s'abatte. Donc voilà, donc il y aura la montée au mur des fédérés le 30 mai, c'est un samedi, hein, ça tombe toujours un samedi, la montée au mur, donc. Et ça commence sur la place des Fêtes dans le 19e arrondissement. Et puis également, bah il y a également des étalages de livres, quoi. On peut acheter des livres, tout ça, discuter avec les gens et tout ça. Donc et puis après on part, on prend la rue de Belleville et puis on arrive jusqu'à la rue des Pyrénées. Et puis la rue des Pyrénées, on arrive jusqu'au cimetière du Père Lachaise par l'entrée des Rondeaux. Ouais, donc vers Gambetta, donc ce sera vers...
0: Fakten, il y a ça grimpo et ça se déclive.
1: Yes, yes. Des vigues et des vigues.
0: Yes, venante des tibou puncto.
1: Oui, c'est marrant qu'on dise... oui,
0: monter au mur, raison, yes, yes.
1: Monter au mur, alors qu'en fait, on descend parce que la place des Fêtes est pratiquement le lieu le plus haut de Paris, hein,
0: oui,
1: à peu près à hauteur de Montmartre. Hein, et en fait, pour arriver à Gambetta, on est obligé de descendre, en fait. Oui, physiquement, on descend, quoi.
0: Yes, yes.
2: Tu contestino Sophie Delpo encore chez Estosen Publico, la Dudeknawa de Mayo, et la Deknawa, c'est donc en alia.
1: La Dectria des Tiomonato chez Estosen Loridis.
2: Loridis, tu es notamment Loridis, c'est ce Strato Cardinal Lemoine.
1: Strato Cardinal Lemoine.
2: Donc effectivement, on l'avait annoncé la semaine dernière, on peut le redire. Donc la chanteuse Sophie Delpont, elle sera à Publico donc, le 29 mai à 19h et elle sera également au théâtre Eurydice qui se trouve rue Cardinal Lemoine. Alors je sais plus.
1: Exactement, que... puis après elle sera à Publico. Donc
2: à Publico le 29, mais les, 29, les dates de Eurydice, tu te rappelles?
1: Il me semble que c'est le 13 et puis le. Je peux te dire.
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1: Sophie Delpont. Sophie Delpont. Je suis scribe ici et demi pour dire le 13 mai à 19h à l'Eurydice et le 19 mai encore à l'Eurydice. Donc le 13 mai et le 19 mai. Et d'ailleurs, le 29 mai, elle sera à Publico, mais à chaque fois, les trois fois, c'est à 19h.
2: Ouais. Voilà. Ah, c'est là à se rappeler.
0: Ouais, ça, donc, petit mandato pour lui.
1: Voilà. Yes. Mm-hmm. Et je sais qu'en plus, elle m'a demandé de... Elle m'a demandé d'être présent parce que...
0: C'est la baronne.
1: Elle dit, j'ai besoin dans une chanson d'engueuler quelqu'un, j'aimerais bien que ce soit toi.
0: Pour être engueulé.
1: Oui. Parce qu'elle a remarqué que je l'ai bien engueulé, en fait.
0: Oui.
1: Il y avait... comment est-ce que ça s'appelait tu sais, qui présentait des chansons sur le cirque et tout ça. Et alors, à peine je suis arrivé dans le... À peine je suis arrivé publico, elle me dit, oh, toi, je dois avoir sans doute une tête à claque, hein, si tu veux. À peine je suis arrivé, elle me dit, oh, bah tiens, toi, je vais t'engueuler tout à l'heure, quoi. Et effectivement, elle avait une chanson où là, elle m'a ramassé complètement, quoi.
0: Oui, c'est ça.
1: Bon, mais j'ai l'habitude.
0: Théo Trunkvilligaschin, quand je suis bédonné à sa vie. Tourcan Capone.
1: Absolument, yes.
0: Yes.
1: Et donc, voyant ça.
0: Si.
1: Et donc, ça fait.
0: Qu'est-ce qu'il faut faire
1: Absolument.
0: C'est le Venas.
1: Alors, du coup, ça a fait rire tout le monde, évidemment, puisque c'était le but, évidemment, de faire rire. Et alors, du coup, s'il y a Sophie qui vient me voir après, elle me dit « Oh, Marc, qu'est-ce que tu te fais bien engueuler? Est-ce que je peux t'engueuler dans le 29 mai ?»
0: Ah, yes, c'est ça. Voilà. Bon. Ah, tiens, bah,
1: donc, c'est comme ça que succès, j'ai découvert que j'étais une tête à claque, quoi.
0: Voilà, donc...
1: Non. Je vais dire « Sophie, je suis la soute. »
0: Oui, sans rien faire comme ça, tu
1: sans engueuler.
0: Mais en fait, t'es un outil un peu.
1: Absolument.
2: Dans les annonces aussi, on peut rappeler quand même les anniversaires. Donc la semaine dernière, c'était la Epsilonia qui fêtait ses 40 ans. Et bientôt, ça va être Femme Libre qui va fêter ses 40 ans aussi. Donc ça sera le samedi 20 juin. De 14 à 10, alors 14 à 10 heures, émission spéciale, parce que donc ils vont faire l'émission sur place. Ça sera à l'espace Louise Michel au 42 Terre, rue des Cascades, Paris 20e. Et également, il y aura un bal folk. Alors, le bal folk, ça sera le 14 juin, ça sera la semaine d'avant, 14 juin. Donc, alors, lui, c'est pas, il n'y a pas d'anniversaire, mais bon, c'est notre ami de l'émission Folcalier. Et donc, bal folk, donc le 14 juin, à la Maison culturelle bretonne, rue de l'Ambre. Je crois que c'est 22 rue de l'Ambre. Donc, il y a un crontio, estos la el sendo femme libre, qui ou festos gvardec yaroi, estos la festo la sabato dudeca de junio, en la localo espace Luis Michel, gvardec du strato de cascade en la dudeca districto, cae ocasos iu bal...
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2: 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Donc, vous pouvez aussi soutenir la radio. Hein, il existe une autorisation de prélèvement. 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
0: Evidente, lui-même indique ça sous monde. Il y a des tiers où.
2: Par contre, oui, alors
0: bon prénom.
2: On demande le minimum, c'est marqué 10 € par mois, quoi.
0: Yes.
2: Parce que la radio, effectivement, ça coûte de l'argent, il faut payer des factures d'électricité, il faut entretenir le matériel, etc. Donc, on a besoin d'argent de nos auditeurs. Merci d'avance. Et donc, c'est marqué. 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Donc là, il y a un site internet édition.fédération-anarchiste.org. 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Sinon, vous allez à la librairie au 145 rue Amelot et vous dites que vous voulez soutenir la radio et on se fera un plaisir de vous renseigner.
1: Très bien. Ouais.
2: Yen.
0: Bon, allez.
1: Donne-nous.
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1: Alors, je propose donc d'intervenir, je dirais en trois parties, et je vais expliquer ces trois parties après. Mais peut-être que ça fera un peu plus de trois parties, parce que bon, c'est quand même assez développé, quoi. Donc, il s'agit du livre de Umberto Eco, qui est La recherche de la langue parfaite. Pour être complet, en fait, c'est La recherche de la langue parfaite dans la culture européenne. Hein.
0: Mmh.
1: Bon. Alors, ce titre, en fait, voilà, qui vient donc de Umberto Eco, donc c'était dans les années 90, 94, quelque chose comme ça, quoi. Il a été écrit en italien, hein.
0: Oui.
1: Et puis ensuite il a été traduit très rapidement en français et dans d'autres langues. Alors pourquoi parler d'une langue parfaite, alors qu'on sait tous qu'il n'y a aucune langue qui puisse se considérer comme parfaite, hein, bien
0: oui,
1: entendu.
0: Oui.
1: Hein, c'est bon, voilà.
0: Oui, on a dit heureusement, quoi.
1: Heureusement, oui. Effectivement, donc. Et l'espéranto n'est pas une langue plus parfaite qu'une autre langue, hein, simplement. Elle est peut-être plus utilisable, plus universelle. Bon, ça, effectivement, on peut dire un certain nombre de choses dessus. Et puis, en plus, évidemment, une langue parfaite, à supposer même qu'elle existe, cela ne signifierait pas qu'elle serait utilisable. D'ailleurs, il y a beaucoup de langues parfaites qui ont été créées au cours du XVIIIe siècle, qui sont absolument inutilisables. Hein, voilà, donc... Alors, c'est une recherche donc, qui est un petit peu étonnante. Hein. Alors, pourquoi ? Est-ce que cette exploration, est-ce que cette recherche se justifie par le fait que les hommes ont toujours essayé de trouver un outil qui soit favorable à une compréhension universelle,
0: hein.
1: Alors, pas forcément tout le temps d'ailleurs, mais enfin bon, c'est pas davantage le cas, hein, car il existe des langues qui ont été inventées précisément pour ne pas pouvoir communiquer, c'est-à-dire pour ne pouvoir communiquer qu'à l'intérieur d'un cercle de secte, quoi, d'un cercle sectaire. Donc voilà, donc c'est quand même assez compliqué. Mais enfin, malgré tout, cette recherche de communication à travers une langue parfaite ou pas parfaite, peu importe, c'est pas une bagatelle. Hein, ni pour un espérantiste, hein, c'est quand même un problème de communication, ni pour un espérantiste, ni pour quelqu'un qui veut simplement comprendre quelque chose relativement à la communication, au langage humain. Donc, il y a une havo de tiouï tri intervenoi. 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
1: 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Donc voilà donc le contenu de ces trois interventions qui sont pas forcément exactement trois moments, hein, c'est trois parties en fait, trois parties. Alors ils suivent tout simplement l'histoire de la recherche de cette langue parfaite, au moins en Europe. Alors bon, d'abord il y a l'effort pour essayer de trouver la langue originale. La langue originale, la première langue, donc, qui serait la langue d'Adam, hein, donc, ouais. D'Adam et Ève. D'ailleurs, ils ne sont pas tout à fait d'accord avec le truc, à savoir est-ce que c'est Ève qui a parlé en premier, est-ce que c'est Adam, etc. Bon, alors, c'est assez inimaginable. Hein. Et puis, comme c'est Umberto Eco qui parle, évidemment, lui, il te loupe rien là-dedans, si tu veux, avec son humour habituel, quoi, voilà.
0: HTO, Chagnas, Formi, Stulta.
1: Ah, comprenez, ben, il y a ça, midir ostion post, donc, pour dire les choses d'une façon autre, en fait, ben, il s'agit effectivement, donc, de le projet, c'est effectivement savoir dans quelle langue Adam s'adressait à Dieu, ou dans quelle langue Dieu s'adressait à Adam, quoi, voilà. C'est très européen, hein, c'est donc, évidemment, c'est quelque chose, quoi, qui intervient avant la catastrophe de Babel, quoi, voilà. Donc ça, c'est la première partie. Et c'est un petit peu les questions qui se posent. C'est donc cette première partie que je vais traiter aujourd'hui. Hein, et oui. Alors la deuxième partie, donc que je traiterai plus tard, en fait, c'est l'effort, en fait, quand on commence à oublier, disons, la religion chrétienne. Hein, donc, et on commence à se dire, est-ce qu'il est possible de faire une langue parfaite à travers laquelle on pourrait nommer tout ce qui existe. Donc c'est une langue souvent assez mathématique et tout ça, quoi, et qui pourrait, où on pourrait lier tous les éléments par une grammaire qui serait une grammaire universelle qui marcherait plus ou moins. D'ailleurs, on va voir que ça marche pas du tout, mais enfin bon, voilà, quoi, c'est quand même le projet qui est fait, et donc ça, c'est important pendant le siècle des Lumières, hein, en 18e siècle, hein, donc, il y aura, bon, 18e, 19e siècle, et puis enfin, troisièmement, ce sera la troisième partie, hein, donc c'est l'effort, en fait, pour essayer d'inventer une langue universelle. Parmi ces langues universelles qui peuvent exister, il y a le volapük, il y a l'espéranto, il y en a d'autres, il y en a même certaines qui sont même dérivées de l'espéranto, quoi, donc, comme le ido, etc. Donc, on en parlera et on verra en fait le bon sens ou le mauvais sens en fait, de ces langues-là. Enfin, entre parenthèses, quand même, Léo et Coutura, bon, qui devaient quand même être d'excellents espérantistes, c'est quand même eux qui ont pondu l'ido après, qui est une... selon moi, qui est une connerie, mais je veux dire, mais bon, mais si tu veux, c'est quand même des gens qui, du point de vue de linguistique, c'est quand même des gens compétents. Hein. 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C'est ça, donc. Alors, évidemment, le livre de Umberto Eco, bon, je vais l'utiliser en tant que guide de ce qu'on va pouvoir dire sur cette recherche de la langue parfaite, hein, mais c'est simplement un guide, encore que ce soit quand même un très très bon guide. Alors, pour cette première partie, donc, puisque là, on va passer donc, à la première partie, donc, d'essayer de retrouver donc, la langue d'Adam, comment est-ce que d'Adam parlait à Dieu. Non, c'est quand même très marrant, hein. Donc on peut commencer déjà par parler donc de Cratyle et de Hermogène. Alors Cratyle donc pendant l'Antiquité grecque, hein, donc Cratyle lui donc c'est à l'époque de Socrate, hein, donc Cratyle il pense que les mots définissent des choses. Et qu'ils définissent des choses, et que cette façon de définir des choses, c'est dans la propre nature des mots, en fait. C'est-à-dire qu'il y a vraiment une correspondance entre la façon dont on prononce un mot et la chose que ça représente. Bon, c'est pas... Alors, en fait, alors Hermogène, lui, il dit c'est exactement le contraire. En fait, c'est complètement abstrait. En fait, le mot, il n'y a pas forcément de lien entre...
0: Le liaison, alors.
1: Oui, entre ce qu'on appellerait le signifiant et le signifié. Hein, voilà,
0: ouais, ouais.
1: Donc, il dit, ben, en fait, la façon dont on utilise des mots, c'est un contrat, simplement, voilà, c'est un contrat, c'est une convention, quoi. C'est une convention, simplement, voilà. Le mot, il n'y a aucun rapport entre le mot micro et le micro qui est en face de moi. C'est purement arbitraire, quoi.
0: Voilà, c'est une convention.
1: Alors, pour Socrate, lui, la connaissance n'est pas liée, en fait... au nom, mais elle est au nom qui est au nom des choses, mais elle est liée aux choses elles-mêmes, quoi. Hein, voilà. Donc c'est un point de vue qui est assez rationnel pendant l'Antiquité, mais enfin pendant la période chrétienne, on va être beaucoup moins rationnel que ça. Hein, donc ça va plutôt être une régression sur le plan de la rationalité. Hein, donc, c'est le moins qu'on puisse dire, quoi. Et donc on se tourne donc vers ce qu'on imagine être la philosophie de Pythagore. Donc c'est voilà, Pythagore qui est en fait un pré-socratique, hein, qui est avant Socrate. 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Alors, donc voilà, pendant cette période chrétienne, en fait, les trois langues qui sont considérées comme les langues qui sont importantes,
0: quoi, c'est, importante, la, oui, hein, oui,
1: c'est,
0: oui,
1: bon, c'est le latin, évidemment,
0: oui, oui, oui.
1: C'est le grec et c'est l'hébreu. Hein, voilà. Alors, l'hébreu, évidemment, a un statut de langue, c'est la langue originelle, hein, si tu veux. C'est, bon. Alors, ben, dans le même temps, en fait, les langues populaires, les langues, disons, les langues vulgaires, hein, ce qu'on appelle les langues vulgaires, hein, ben, elles se développent de plus en plus. Hein,
0: oui.
1: Et donc, voilà, donc, certainement qu'ils sont toujours développés et qu'il n'y a jamais eu de langue unique au départ. Hein, ça, c'est,
0: ben voilà, oui, voilà, oui.
1: C'est évident. Hein. Alors, les clercs, en fait, la clérule et les clercs, hein, c'est-à-dire les gens instruits, quoi, ils veulent se battre, ils veulent se battre contre cette profusion de toutes les langues comme ça, quoi, et donc, ils se plaignent donc qu'il y a un grand nombre de langues dont l'origine, en fait, de la diversité de ces langues est liée, en fait, à la catastrophe de Babel, quoi. Voilà. Ouais. Enfin, pour eux, c'est ça, quoi. Donc, c'est, voilà. Alors, il faut donc découvrir donc la véritable langue, la langue originelle, donc la langue que Adam utilisait pour parler à Dieu. Hein, donc, donc on va donc étudier ça à travers la Kabbale, quoi. Alors la Kabbale, donc c'est bah oui, donc effectivement la Kabbale, donc bah c'est Dieu a créé le monde, hein, parce qu'au début était le verbe, hein, donc Dieu a créé le monde. Et donc le monde, ben c'est un phénomène linguistique, quoi. La création du monde, c'est un phénomène linguistique, lié à Dieu, quoi. Voilà. Ça va jusqu'au point que qu'il y a 22 lettres dans l'alphabet hébraïque, hein, et qui sont censées donner tous les sons que tous les sons divins qu'on pourrait prononcer, quoi.
0: Oui, oui.
1: Et si on prononce des sons à l'extérieur de ces 22 lettres hébraïques, ce sont des sons d'animaux, quoi. Ce qu'il dit, bon, c'est assez marrant. Et alors donc après donc la création du monde donc se fait en fait par les lettres. Alors les lettres, on peut les utiliser en tant qu'acrostiche pour faire des sortes de petits poèmes. On peut les utiliser, on peut les mélanger de telle ou telle façon. On peut faire des anagrammes, on peut faire etc. Mais il suffit de mélanger ces 22 lettres et on a l'existence du monde, quoi. Voilà. Bon. Alors. Voilà donc ce qu'on peut dire donc de cette langue qu'on cherche à trouver, et personne ne remet en cause en fait que la langue elle est liée à Dieu, hein, personne ne doit remettre ça en cause, quoi. 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
1: 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Alors, dans pendant le XIIIe siècle, donc Abou Lafia, donc il écrit la Sefer Yetzira. C'était le livre de la création du monde par les lettres. Hein. Donc c'est toujours très kabbalistique. Hein. Il existe à l'époque, on imagine qu'il existe 70 langues dans le monde. Hein. Oui, il existait beaucoup plus que ça. Hein.
0: Ah oui.
1: Parce que si on regarde aujourd'hui, en fait, ne serait-ce que les langues maternelles qu'on trouve en France, enfin dans les territoires français, on a déjà 70 langues, quoi.
0: Ouais.
1: Hein, ne serait-ce que si on parle par exemple en Nouvelle-Calédonie, ils parlent 20 langues différentes. Hein. Et puis parmi ces langues, il y a aussi le chinois, par exemple, puisqu'en fait à Mayotte, t'as des gens dans la langue maternelle, c'est français, mais des gens dans la langue maternelle, c'est le chinois. Hein, voilà, On va retrouver donc cette fameuse langue originelle, cette langue qui existait avant Babel, hein, donc grâce à un messie qui va révéler tous les secrets de la Kabbale. Hein. Voilà. Et c'est mis en doute par personne. Hein. Et donc, à la fin des temps, on redécouvrira donc la langue originelle. Alors à ce moment-là, donc cette langue ultra sainte, donc, réapparaîtra, quoi. Et il semble que pendant cette période, personne ne soit capable d'imaginer le monde à l'extérieur de la religion. Ouais. Et quand on lit Umberto Eco, bon, il parle pas du tout d'autre chose, en fait. Alors bon, lui, c'est un linguiste, hein, donc c'est
0: oui,
1: un,
0: oui.
1: Donc c'est un sémiologue, disons. Il parle des langues, si tu veux. Il n'est pas forcément abordé le fait que la crédulité des gens à cette époque-là. Moi, je vais quand même mettre mon petit grain de sel par rapport à ça, quand même, parce que je doute vraiment fortement que tout le monde était aussi religieux qu'on ait pu le dire. Qu'on puisse le dire aujourd'hui, hein, c'est pas bon. Après, bon, il y a toujours des religions qui sont la pensée dominante. Aujourd'hui, on n'a pas la religion comme pensée dominante, on a l'argent. Hein. Donc, par exemple, quand tu dis que l'économie, elle pourrait être autre que ce qu'elle est, c'est pas possible. Bon, on a la religion de... Tu te fais descendre si tu dis que, par exemple, si tu dis que l'économie pourrait être différente, si tu dis simplement que Total pourrait payer des impôts, vous n'y pensez pas. Enfin, c'est bon. Donc je doute de ça, d'une part, parce que je pense que les gens étaient certainement pas plus bêtes à l'époque du Moyen Âge qu'ils ne le sont aujourd'hui, quoi. Et puis également pour une autre raison, c'est que pendant le XIIIe siècle, on a retrouvé quand même une espèce de livre qui a circulé sous le manteau, comme on pourrait dire, hein, donc, dont Umberto Eco ne parle pas, mais moi je vais le faire. Hein, ce livre s'appelle Le traité des trois imposteurs. Mmh. Et donc ce livre qui devait circuler sous le manteau, je pense qu'il fallait bien le cacher, parce que tu risquais rapidement de passer sur le bio si on te découvrait avec ça, quoi. Alors le premier des imposteurs, c'est Moïse. Le deuxième, c'est Jésus, et le troisième, c'est Mahomet. Voilà. Et donc, alors c'est juste une parenthèse, mais pour dire que finalement, certainement que l'idée, comment dirais-je, du Dieu unique, etc., J'imagine bien que si on fouille un petit peu, on va trouver dans le Moyen-Âge des gens qui remettent ça en question quand même. 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

0: 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Alors, pendant le XIVe siècle, donc, Dante écrit De vulgari eloquentia, donc ça c'est écrit en latin, hein, donc... il pense que la confusion des langues à cause de Babel continue à exister et continue à se développer, etc., etc. Quoi donc, et que donc, mais qu'il existe donc des langues, pour lui, les langues populaires sont des langues plutôt naturelles, contrairement au latin, qui est une langue pour lui très, très artificielle. Hein. Et bon, pour lui, il n'est pas possible de retrouver les origines de la langue adamique. Bon, il y croit quand même, hein, si tu veux, mais il pense, bon, nous en occupons pas, de toute façon, on peut pas le retrouver. Alors, malgré tout, il écrit quand même son œuvre, donc, de vulgari eloquentia, il l'écrit quand même en langue latine, quoi. Mais après, quand il écrira la Divine Comédie.
1: Divine Comédie, oui.
0: De 1303-1321. Oui. Donc, il va l'écrire quand même dans cette langue qui va devenir l'italien.
1: Oui,
0: encore l'italien,
1: tout
0: qui
1: tout
0: est une langue.
1: Ouais.
0: Voilà. Et de fait, donc, il meurt en 1321. Donc, il a eu le temps de terminer. Sa Divine Comédie. Quoi. Je voudrais peut-être vous lire un petit peu le. Donc voilà ce que dit Dante. Je vais vous le dire en latin, pas en latin, excusez-moi. La Divine Comédie, donc la Dia Comédie, au fait, elle dit estas tripartoi, estas la tria parto, estas ta paradiso. Donc bon, il écrit ça, donc il y a trois parties, donc il y a la première partie, c'est l'enfer, après c'est le purgatoire, d'ailleurs c'est lui qui invente le purgatoire, hein, c'est pas et puis ensuite c'est le paradis, quoi. Alors le paradis, alors bon, évidemment il est accompagné par Virgile, hein, donc qui voilà, et quand il arrive au seuil du paradis où il va pour pouvoir entrer dans le paradis, en fait, Virgile doit rester sur la touche parce qu'en fait, comme il n'est pas chrétien, il ne peut pas rentrer dans la fin.
1: Oui.
0: Donc voilà, je vous lis juste ça si vous me donnez encore quelques secondes peut-être.
1: Oui.
0: 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Allora, en espérant trop, je ne vais pas forcément le traduire, je vais juste donner un petit peu le sens, mais donc en français...
1: C'est Tibonegay, les gars, c'est l'italien.
0: Mi provas, okay. C'est de mi...
1: Effectivement, la lingua cantas.
0: Yes, la lingua cantas, c'est de mi...
1: Oh, yes.
0: 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Vous comprenez, la hispana lingua, estas, mi lingua, c'est la itala de estas. Alors, la langue en moi créée, s'éteignit toute, avant qu'à son ouvrage inachevable, ce fût l'agent de Nemrod à heurter. Car nul effet de raison sur la terre ne peut durer toujours quand vos plaisirs, selon que le ciel mude, se renouvellent, que l'homme parle et œuvre de nature, mais en quel mot ou quelle nature laisse que vous fassiez comme mieux vous agré. Avant qu'au deuil d'enfer je descendisse sur terre, sur le nom du bien suprême, d'où me vient l'allégresse où je m'enrobe. Puis il se nomma Elle. Et donc au départ, Dieu s'appelle Elle, et puis après il s'appelle I. Puis il se nomma Elle, et c'est dans l'ordre, car au mortel coutume est comme feuille en l'arbre qui s'en va et vient une autre. Donc, en espérant.

0: 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Donc voilà en fait donc voilà un petit peu ce que je reviens un petit peu à Umberto Eco après avoir fait cette parenthèse quand même et qui me semblait nécessaire quand même sur cette idée quand même de la religion qui est tellement importante qu'on n'arrive pas à penser autrement. Je veux dire, aujourd'hui on a une religion qui est l'économie par exemple, on n'arrive pas à penser autrement, et quand tu dis des choses sur le fait qu'on peut modifier que nous-mêmes, par exemple, en tant qu'anarchistes, on peut avoir d'autres opinions sur l'évolution du monde, automatiquement, on va nous massacrer comme des utopistes et comme tout ce qu'on veut, etc. Mais le fait que notre pensée ne soit pas la pensée dominante, ça ne veut pas dire que notre pensée n'existe pas. Bien au contraire, elle existe. Quoi. Donc...
1: Quand il postait ça, ce scientiste, qui est Gis Pritio, quand il... Il pensait à l'immaniéré, car c'est dans un chaos, la lingua est neuseblaï. Neuseblaï.

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0: Yes.
1: Donc c'est toujours le même disque qu'on vous met depuis plusieurs semaines. Donc un disque où on ne sait pas quels sont les quel est la chorale qui chante. 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C'est Ahmad Mamdoui qui a écrit cet article. Donc dans la revue Esperanto du mois de février 2026, c'était le numéro 1409. Il y a un article donc qui concerne le mouvement espérantiste en Iran. Une grandiose journée Zamenhof à Téhéran. Esperanto, langue de l'art, de la littérature, de la paix et de l'espoir. Et c'est Ahmad Mamdoui qui a écrit cet article. 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Donc à l'occasion de la journée Zamenhof et de la journée mondiale du livre espéranto et de la culture espéranto, c'était donc le 15 décembre 2025 à Téhéran, dans la maison culturelle Aras Baran, il y a eu donc un événement scientifique et culturel sous le titre « Espéranto, langue de l'art et littérature de paix et d'espoir ». Avec la participation d'environ 70 personnes. 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Donc la rencontre avait rassemblé des enseignants universitaires, des chercheurs, des artistes et des activistes culturels et avait pour but de présenter l'espéranto, pas seulement présenter l'espéranto au public extérieur, pas seulement comme une langue internationale, mais également comme un projet humaniste qui est profondément lié à l'art, à la justice, au dialogue interculturel et à la paix. 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Alors, par un message vidéo en espéranto qui était accompagné d'une interprétation en langue perse, Sean O'Ryan, c'est le vice-président de l'Association universelle d'espéranto, a parlé du rôle de l'espéranto dans la communication internationale et la diplomatie culturelle. Il a remarqué que la langue est souvent nommée artificielle par erreur. Moi aussi, des fois, je dis ça.
2: Il a mis en relief.
1: Il a mis en relief que la langue est souvent nommée artificielle, mais mais c'est une erreur de dire ça, et qu'elle a, par contre, elle a eu une évolution tout à fait naturelle depuis son apparition en 1887. Et il a fait remarquer que le Wikipédia en espéranto dépasse, par son ampleur, celui de plusieurs langues officielles de l'Union européenne. 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Depuis Taïwan était venu également un message vidéo de Reza Kerka. Excusez-moi pour la prononciation. Donc c'est un journaliste iranien et un enseignant d'Espéranto en Asie orientale qui a décrit la fonction de l'Espéranto comme un pont entre des cultures très éloignées et comme un outil pratique pour la communication entre les peuples. 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Alors, l'événement qui a duré 4 heures a été présenté par Ahmad Mamdoui. Donc, il est membre du comité de l'association espérantiste iranienne et il est également président de ILEI, c'est l'association des enseignants d'espéranto. Dans sa conférence Espéranto comme langue commune mondiale, ses avantages, particulièrement en comparaison avec l'anglais, il a fait remarquer que la notion de justice linguistique, en comparant les difficultés structurelles et les irrégularités de la langue anglaise avec la régularité, la logique et la facilité d'apprentissage de l'espéranto.
2: La précision linguistique, en fait, serait...
1: Ouais. La précision linguistique de l'espéranto, il a marqué la regulezzo logico kaj lernfacileco. 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Effectivement, ça, c'est une chose qui nous plaît en tant qu'anarchiste aussi, c'est qu'il a souligné que l'espéranto permet une communication horizontale entre personnes égales sans hégémonie linguistique.
2: Sans hiérarchie.
1: Ça fait penser un petit peu au mouvement anarchiste. Alors, il a remercié particulièrement donc, l'ingénieur à Ahmed Zafi de l'association iranienne d'Espéranto et la doctoresse Zoré Chouri qui est une spécialiste culturelle dans la maison culturelle donc à Arasbaran qui avait étudié l'espéranto dans un cours pour aveugles et donc dont l'aide professionnelle est a contribué de façon importante à la réalisation de l'événement dans une des plus actives maisons culturelles de Téhéran. Donc voilà, donc c'est un événement qui a eu lieu, donc c'était le 15 décembre, donc la guerre à ce moment-là n'avait pas commencé. Donc après, on a d'autres informations sur le mouvement espérantiste en Iran. Donc bon, ben là, maintenant, on n'a pas le temps de commencer cela. Peut-être qu'une dans une prochaine émission, on parlera. Je me suis mélangé dans mes papiers. Si c'est là, c'est un Vivo di Dicita, la Spirito des Amenov, Naudeg Vignaroi da Lumo por Intercomprenigio. Donc une vie dédiée à l'esprit de Zamenhof, Naudegvin, 95 ans de lumière pour Intercomprenigio, la compréhension mutuelle, on peut quelque chose comme ça.
0: Oui,
1: donc c'est un Iranien donc qui Festis Naudegvin Naskijdaton, donc un Iranien qui a fêté 95 ans. C'était au mois de janvier 2026. Donc alors, je lis un petit peu. On avait une fois une remarque comme quoi l'espéranto était centré sur l'Europe. En fait, compte, on voit qu'il y a des pays où l'espéranto est.
2: Ah non, c'est pas que l'espéranto est centré sur l'Europe. C'est plutôt le fait que les gens qui ont écrit des ouvrages comme Umberto Eco ou autres, ou même comme Kersaudy, il se base sur l'Europe, mais il n'y a pas que l'Europe.
0: Non.
1: Donc voilà, donc le mouvement espérantiste en Iran, malheureusement, il n'a pas permis d'empêcher la guerre, il n'a pas permis d'empêcher la dictature, donc, puisque je pense qu'on peut qualifier le gouvernement iranien de dictatorial.
2: Oui, le gouvernement trumpiste aussi. Hein.
1: Et il a. Et bon. Mais alors, après, le peuple, il fait ce qu'il peut, quoi. Je pense que ça ne doit pas être facile de.
2: Bah, le peuple, il se fait massacrer.
1: Bah, voilà. Noyen pritioi informoi, ni. Et ça, c'est encore quelques minutes. Chumi, comment ça se légue, pour me rester quelques minutes pour. Et ça, tu me restes un peu légué là, tout un article, c'est éblé.
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0: 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Yes. Okay. Donc, oui, moi, je disais que en Iran, effectivement, bon, on a toujours su que le mouvement espérantiste était très fort, et dans les années 90, justement, enfin les années du siècle passé, déjà, on peut dire, c'était. Oui, il y avait donc des Iraniens qui, par l'intermédiaire de groupes religieux, hein, oui. C'était à ce moment-là les baïstes, eh bien, apprenaient l'espéranto et comme ça étaient en liaison avec tout un réseau pour fuir l'Iran. Et tout un réseau, principalement, le réseau était très fort en Allemagne. Voilà, et c'est comme ça que, durant un congrès, nous, on a rencontré à Maribor, on a rencontré un jeune espérantiste, jeune à l'époque, et qui est venu au congrès pour dire, ben voilà, je suis réfugié, je me nomme réfugié dans votre pays. Voilà, donc c'était en Slovénie, hein, Maribor, donc ça concernait les gens qui habitaient dans ce pays-là, et lui, il voulait rester là. Voilà, donc il y a toute une histoire avec... il est resté, il a été repris par la police, et, il est reparti en Iran, mais il s'est re-sauvé à nouveau, enfin, il a réussi
2: il
0: à...
2: Il est reparti contre voilà. Sa volonté, enfin, en prisonnier.
0: Oui. Il a été obligé quand même de contacter la police pour le minimum de papiers, de rester dans le pays, et puis il n'a pas pu rester, en fait, ils l'ont renvoyé, donc... oui, il a fait de la prison, voilà. Oui. Donc... tout va bien pour lui, hein, il vit toujours. Et à ce moment-là, il nous avait indiqué que là-bas, effectivement, en Iran, les travaux de Varaga, hein, sur les traductions de Omar Khayyam,
2: oui,
0: non seulement en espéranto, fait en plusieurs langues. Il y a 30 langues, hein, le livre il est édité,
2: oui,
0: hein, en 30
2: beau,
0: langues, il est super, c'est vraiment comme un gros dictionnaire, hein, voilà, et pour dire bah, que l'espéranto là-bas, pour l'instant on peut donner des informations comme ça qui apparaissent dans la revue Espéranto, mais Ouéa c'est pas ça, hein. C'est ouais. Pas quand même ça, ouais. Hein. Alors bon, au niveau de la... On espère que pour l'instant, les informations qu'ils nous donnent disent qu'il y a une neutralité du mouvement espérantiste dans lequel eux, ils participent. Mais bon,
2: c'est-à-dire qu'en Iran,
0: je suis quand même assez prudent.
2: C'est le problème du public et du privé. Quoi.
0: Je reste assez prudent. Voilà.
2: C'est totalement
0: oui.
2: C'est une dictature. Et par contre, dans le privé, il y a beaucoup de gens extrêmement instruits et qui vivent librement dans le privé. Quoi.
0: Voilà. 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
3: C'est terminé.
0: URL,
3: 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Bonne soirée à notre écoute et à la semaine prochaine dans un instant au-delà du RL spécial Eurovision Alternative avec Flo, Yannick et Pauline.

0: Bonsoir à toutes et à tous, vous êtes bien sur Radio Libertaire, la radio de la Fédération Anarchiste. Vous pouvez nous écouter évidemment sur 89.4, la station légendaire, hein, 89.4, faut-il le rappeler encore, mais aussi pour les plus modernes d'entre nous, sur le site internet de la radio, www.fédération-anarchiste.org, et sur les plateformes de streaming dans lesquelles nous sommes encore, j'ai nommé Deezer, SoundCloud et un peu Spotify.
1: Un peu Spotify.
2: Plus beaucoup. Plus beaucoup. Il y a eu une razzia.
1: On s'est fait striker de nombreuses émissions. Ouf.
2: Au moins une vingtaine qui a sauté.
1: Tant qu'à faire.
2: Voilà. Bienvenue. Donc, c'est Au-delà du RL.
0: C'est ça. L'émission s'appelle Au-delà du RL, comme tous les deuxièmes vendredis de chaque mois. Et comme très souvent maintenant, je suis accompagné de Yannick et Paulette Renard.
2: Bonsoir.
1: Salut Flo.
0: Comment allez-vous tous les deux?
2: Ben, ça va. Les beaux jours reviennent.
1: Il fait déjà trop chaud.
0: Oui, on refait le chaleur versus froid.
2: Moi, je suis
0: d'accord.
2: Peut-être pas faire le froid.
0: Bah, moi, je vis à la montagne, donc le chaud comme ça est très, très supportable.
2: C'est vrai que t'es un montagnard et t'as mis ta plus belle chemise bûcheron. Bah, d'ailleurs.
0: Ma chambre est à 15 degrés le soir et c'est très agréable.
2: Ah,
1: vous savez plus. Je me suis réveillée cette nuit parce que j'avais trop chaud.
0: Oh. Je vous plains tellement.
2: Ouais. Ah bah viendez, parce que moi il fait froid quelle que soit la saison.
0: Mais non, c'est
1: pas du tout.
2: Ah, si.
0: Il fait
1: tu
0: déjà
1: es
0: trop
1: le
0: chaud.
1: Seul à avoir un pull.
2: C'est vrai.
0: Ouais. Il est déjà vieux avant l'heure.
2: J'ai froid. Où est mon plaid?
0: Il a son petit damar. Bon, nous sommes au mois de mai. Qui dit mois de mai dit
1: Eurovision.
0: Eh oui, Eurovision, et c'est notre Eurovision alternatif, une sélection des meilleurs groupes européens qui ne passeront a priori jamais au célèbre concours de la chanson, puisque nous on choisit des groupes rock, électro, hip-hop, punk.
2: Oui, mais il y a quelques groupes qu'on a sélectionnés tout au long de nos 10 éditions précédentes, oui, qui sont passés à l'Eurovision.
0: Qui nous ont
2: avant
0: fait la
2: après.
0: Surprise.
1: Ouais, c'est vrai.
0: Oui.
2: On les a mis
0: un groupe ukrainien. Je crois qu'il y avait blonde, un truc. Blonde and blonde, quelque chose comme ça.
2: Ah, c'est pas Blonde Kills quelque chose?
0: Ah, ou.
2: Blonde Kills que.
0: Blonde Kill Bruins? Non.
2: Ah, oui, c'est peut-être bien ça, oui.
0: Bon, on recherchera l'info sur un site sécur parce que là, c'est un peu balbutiant. On y va tout de suite, c'est parti. 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

0: bien, imagine que toute forme de vie sur Terre meurt instantanément et que chaque molécule de ton corps explose à la vitesse de la lumière.
1: Inversion complète de la charge des protons.
0: J'ose espérer que vous n'allez pas prendre au sérieux ces énergumènes.

0: Eurovision Alternative version 2026. Yannick, ça fait combien d'années, combien d'éditions qu'on fait cette Eurovision Alternative?
1: Eh bien, c'est notre 11e édition de notre Eurovision Alternative.
0: On a fait le 10e l'an dernier.
1: Ouais, c'est ça. C'était un numéro un peu anniversaire.
0: Ouais. Avec une bonne sélection, une petite vingtaine,
1: toujours
0: quinzaine d'artistes par émission, ça commence à faire. Hein.
1: Je crois même que l'année dernière, c'était le premier Eurovision avec Paulette, et elle avait admis que quand même on se donnait du mal et qu'on faisait des recherches et que c'était pas si évident.
0: C'est vrai, je me souviens. Maintenant, on n'a plus le droit à ce genre de compliments.
2: Mais parce que vous rendez tout tellement accessible et simple pour les gens.
0: Parce qu'elle s'y colle aussi et qu'elle doit faire des recherches.
1: Ouais, maintenant, on est un vieux trouble.
0: Et d'ailleurs, le titre qu'on écoutait en intro, c'était un titre de ton choix, Paulette.
2: Exactement. Et on a écouté Lauritz Kaasa qui représentait la Norvège.
0: Ça, c'était pas mal, c'était bien.
2: Ouais, et c'est tout récent. Lauritz Kaasa, c'est un jeune artiste du nord de la Norvège, mais qui est installé à Paris. On ne sait pas grand-chose de lui, si ce n'est que sa bio, et à peu près tous les articles que j'ai vus sur lui précisent qu'il joue dans une cave près d'hôtel de ville. Paris. Voilà, on ne sait
0: donc
2: pas
0: grand-chose de lui, si ce n'est qu'il habite à 5 minutes de chez Yannick.
1: Voilà, vas-y, donne mon adresse, vas-y, doxe-moi à l'antenne.
2: Donc ce batteur de formation, il écrit, il compose et il nous prépare un EP qui sortira le 15 mai chez Record Makers. Il y a pire comme label pour lancer son premier EP. Et donc sur cette EP, Two Floors Under figurait le morceau que l'on vient d'écouter, Between My Door and Yours.
0: C'était très bien.
2: Ouais, moi j'ai bien aimé aussi.
0: Ouais, ça lançait bien l'émission.
2: Yannick, t'as pas convaincu par ton voisin.
1: Si, non, je regardais toute la playlist de ce soir. C'est vrai qu'encore une fois, on a fait une belle sélection. Alors peu de titres dans la langue maternelle des groupes, parce que c'est de plus en plus difficile. On en parlait en antenne tout à l'heure.
0: Si, on a quand même 6 ou 7 au moins.
1: Ah oui ?
0: Ah oui.
2: Nous, on a fait l'effort.
0: 1, 2.
1: Moi j'ai eu un mal de chien à trouver des bons groupes.
0: 4, 5, 6, 7. Il y en a pas mal.
1: Ouais. Ah ouais ?
0: En tout cas, tu vas nous donner un contre-exemple avec l'artiste belge qui ne chante pas en français.
1: Oui, alors c'est par hasard que je suis tombé sur le morceau qu'on va s'écouter de l'artiste belge qui s'intitule Comic Trip, extrait de l'album éponyme sorti en 2024. Alors j'ai aimé ce rythme entraînant et cette joie enfantine, vous allez le découvrir, qui m'a poussé à écouter le reste de l'album et à découvrir Sylvie Crutch, qui a sorti 5 albums au total, si on compte son premier album avec son premier groupe Soldier's Heart, si on compte aussi ses 2 albums avec Warhouse, le projet de Martin Devolder, avec l'accent belge, avec qui elle était en couple à la ville comme à la scène, le saviez-vous?
0: Nous ne le savions pas.
1: Tu ne savais pas. Martin Devolder qui faisait partie de Balthazar, qu'on a notamment diffusé dans notre tout premier Eurovision Alternative.
0: Warhouse, on a dû le passer aussi peut-être.
1: Ça me dit quelque chose.
0: Un des projets parallèles du gars de Balthazar.
1: Ah bah sûrement dans la spéciale projet parallèle.
0: Possible, ouais.
1: Et enfin, dans la discographie de Sylvie Crutch, si l'on compte enfin ses 2 albums solo sortis en 2021 et 2024. Alors comme beaucoup d'artistes de sa génération, Sylvie Crutch est multitâche. Elle est aussi très proche du milieu de la mode. Nous saluons Guillaume d'ailleurs ce soir.
2: Salut Guillaume.
0: Il n'y a pas de groupe Valordé, mais on le salue quand même.
1: Donc elle est aussi très proche du milieu de la mode pour lequel elle a joué lors de présentations de collections pour Azzaro notamment, ou même pour lequel elle a défilé pour Anne de Meulemeester.
2: Bah que Guillaume aime beaucoup d'ailleurs.
1: Ah oui, moi je ne connaissais pas du tout. Donc si vous aimez la pop accessible mais qualitative, les westerns, parce que tout l'album est vraiment très imprégné de musique qui rappelle les westerns, elle le disait en interview, c'était vraiment une passion chez elle. Si vous aimez la fête et si vous aimez les étoiles, allez donc voir Sylvie Crutch au festival Perséide le 15 août prochain à Étoile-sur-Rhône, c'est près de Valence.
2: C'est joli comme nom de festival, Étoile-sur-Rhône aussi d'ailleurs.
0: Mais je vais écouter l'album du coup, parce que j'aime beaucoup ce titre, et si tout l'album est du même acabit,
1: c'est très,
0: ça promet.
1: Très, très joyeux, Paulette, elle devrait...
0: Ça s'écoute bien.
2: Oui, j'aime bien ça.
0: Il y a un petit côté rétro qui ne déplairait pas à Paulette Renard. On y va tout de suite.
1: On y va, en Belgique. Ah oui, non.
2: Combien de victoires la Belgique
0: Ah mince, elle a bossé. 0.
1: 3 fois.
2: Une fois.
0: Ah, c'est qui
2: Kim, Sandra Kim.
0: Ok.
1: Oh.
2: Sandra Kim en 86.
0: Ok.
1: Putain, plus beau,
0: on va se coucher moins bête.
1: Ouais, c'est clair.
0: Allez, on y va tout de suite avec Sylvie Crutch, Comic Trip, qui représente fièrement la Belgique ce soir dans notre Eurovision Alternatif
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0: points go to Switzerland.
1: La Suisse, 2 points.
2: Vous êtes sur Radio Libertà 89.4 FM. C'est toujours Au-delà du RL dans notre spécial Eurovision alternatif, un Eurovision officiel qui se déroulera le 16 mai prochain. Mais nous, on prend de l'avance, bien sûr.
3: C'est où d'ailleurs? Chez les gagnants de l'an dernier.
2: C'est pas la Suisse qui a gagné.
3: Voilà.
2: L'an dernier.
3: Et nous allons là.
2: Je suis pas sûr de mon info. Et bah là, justement, nous allons en Suisse.
3: Eh oui, on va en Suisse. On vient d'écouter le groupe Glass Cats, qui est un groupe suisse formé en 2019 dans le canton de Fribourg. C'est un trio constitué notamment d'un frère et d'une sœur, Alexandre et Amélia. On pourra peut-être les passer dans une prochaine spéciale musique en famille qu'on a déjà fait. C'est un groupe qui est résolument do it yourself. Vous avez peut-être entendu la compo de ce titre et de tout l'album. Ils veulent vraiment garder la maîtrise de tous les aspects de la production. Donc ils travaillent ensemble sur les enregistrements de leurs différents disques, différents albums, et le résultat, c'est un univers hypnotique à mi-chemin entre, je dirais, du Radiohead et du Sonic Youth. Moi, j'aime beaucoup, en tout cas, perso, c'est un très chouette groupe. On a écouté à l'instant In The Corner, extrait de Dust, leur troisième album studio qui est sorti le 16 octobre dernier. C'était un de mes coups de cœur, mais que j'ai découvert malheureusement un peu tard, donc j'ai pas pu les placer dans la spéciale rétro de 2025. Voilà, mais il y aura peut-être effectivement d'autres albums futurs qu'on pourrait écouter, parce que c'est un très chouette groupe. Figurez-vous que je les ai vus, et oui, c'est ce qu'il faut dire, c'est le plus important, je les ai vus à Strasbourg il y a 3 jours. C'était à la Strasbourg Music Week, c'est un super festival dans lequel je vais chaque année. Ils étaient en coplateau notamment avec Francis of Delirium, qui est un groupe luxembourgeois dont on vous a déjà parlé plusieurs fois, notamment dans un précédent Eurovision alternatif. Voilà, c'était un chouette concert, c'était vraiment
2: bien concert,
3: ouais. Ouais, c'était bien, ouais. Ouais. Ouais.
2: T'es bien amusé?
3: Je me suis bien amusé.
2: Ouais, du coup, t'as retrouvé les titres que
3: ils ont joué une majorité de titres de cet album. Ouais.
4: T'as chanté?
3: Vous posez beaucoup de questions, je trouve.
4: Ouais, c'est-à-dire que tu nous as dit que t'étais monté sur scène et que tu t'étais lancé dans le public, donc
2: ouais,
4: forcément, genre, ça
2: va. Il y avait des images sur Internet et tout.
3: Tout ceci est une invention.
2: Ah. Bon, bah écoute, très bien.
4: Et Internet n'oublie pas.
2: Internet n'oublie jamais. Et de la Suisse, on fait un saut de puce pour aller au Danemark maintenant avec The Defectors.
4: The Defectors, et le morceau que l'on va écouter s'appelle Froken Snot et est sorti en 2005. The Defectors, c'est un groupe de rock originaire de la ville de Aarhus au Danemark. Est-ce que vous connaissez la ville de Aarhus?
3: Oui.
2: Ah bon?
3: Ah oui.
4: Oui, parce que c'est une grande ville.
3: Moi, je suis très fort en géographie européenne.
4: Mais toi, t'es trop
3: je
4: fort.
3: Me vante, mais...
4: The Defectors, ce groupe s'est formé en 97 et, comme vous allez l'entendre, est fortement influencé par le rock des années 60, le garage, le punk, le psychobilly, enfin bref.
2: Le psychobilly?
4: Oui, oui, on a déjà parlé du psychobilly.
3: C'est comme le rockabilly, mais
4: comme
3: en
4: les...
3: version...
4: comme les Cramps.
2: Ah, ok.
3: Psychobilly.
4: Ce morceau figure entre autres sur une compilation du label danois Crunchy Frog.
3: Ça, je connais pas ça.
4: Bah, je vous en ai déjà parlé, parce que c'est le label sur lequel il y a mes chouchous de Power Solo.
3: Dont on a déjà parlé.
4: Dont on a déjà parlé, que j'essaye de placer assez souvent, j'avoue.
3: Tu as bien raison.
4: Mais bon, chouette label, et moi j'aime bien tout ce qu'ils ont. Le dernier disque sorti date de 2009, et leur dernier passage en France, lui, date de 2016. Ça date un peu, et c'était lors du Cosmic Trip Festival. Cosmic Trip Festival, qui se déroulera du 14 au 17 mai à Bourges. Et la programmation est super.
3: Ok.
4: Je n'y serai pas.
3: À Bourges, 15 jours après le printemps de Bourges. Enfin, 3 semaines après le printemps de Bourges.
4: J'ai pas les dates du printemps de Bourges, mais je te crois.
3: Il y a autant de festivals qui se passent à Bourges.
4: Ouais, mais le Cosmic Trip, c'est assez...
3: Oui, mais c'est très particulier.
4: Ouais.
3: C'est pas...
4: C'est un peu niche.
3: C'est pas mainstream du
4: non,
3: tout.
4: Non, mais ça a l'air très chouette.
2: Mais pourquoi c'est un peu niche?
4: Parce que c'est beaucoup de groupes dans le même genre.
2: Ah, ok. Un peu alternatif, quoi.
4: Ouais, oui. Oui, enfin, comme d'autres trucs, mais plus branché vraiment rock années 60.
2: Tout ce que tu aimes.
4: Ouais.
3: Bon, bah, on Banane, écoute en tout cas un bon exemple qui pourrait figurer au Cosmic Trip.
4: Bah qui a figuré ouais.
3: Avec le groupe danois représentant de notre Eurovision alternative, c'est The Defectors, choisi par Paulette Renard. On y va tout de suite.
2: On y va,
3: c'est parti. Tout de suite, au-delà du RL 89.4
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0: Radio Libertaire pour cette spéciale Eurovision alternatif. Et lui n'aurait pas mérité plus de 2 points. C'est Yannick qui va nous présenter un groupe qui lui aurait fait l'unanimité dans mon cœur, les Viagra Boys.
1: Oui, qui ont eu 10 points pour le coup.
0: Ils en auraient eu 12 si tu avais choisi le morceau. Que
2: oui, voilà.
0: Et pas
2: il y a 2 points de pénalité pour le choix du morceau.
1: Ce choix est politique.
0: Ah ouais.
1: Toi, tu voulais passer quel morceau déjà ?
0: Sports.
1: Sports.
2: Avec un clip très rigolo.
1: Des ouais. Viagra Boys, bien sûr. Alors, on dirait pas comme ça, mais c'est pendant une soirée karaoké qu'est né ce groupe de post-punk suédois, les Viagra Boys, Viagra Boys pour les franglish. Cette soirée karaoké qui était organisée d'ailleurs dans le salon de tatouage où Henrik Eukert, à la basse, et Sébastien Murphy, à la voix, étaient employés. On a donc des tatoués et des tatoueurs à la tête de ce groupe qui s'est fait remarquer dès leur premier album, Street Worms, sorti en 2018.
0: Sur laquelle il y a Sports.
1: Sur laquelle il y a Sports, donc, qu'il faut aller écouter. Donc c'est un groupe qui s'est fait remarquer notamment par le magazine britannique Enemy qui les a mis dans son classement de fin d'année et qui du coup les a fait sortir rapidement de leur statut de groupe underground. Une notoriété grandissante qui leur a permis d'inviter Jason Williamson. Tu connais Jason Williamson ?
0: Bien sûr.
1: Des Sleaford Mods.
2: Ah oui.
1: Pour leur 3e album avec le titre Big Boy qui est sorti en 2022. Les Sleaford Mods qui sont déjà passés sur notre antenne bien sûr pour notre Eurovision Alternatif édition 2018 et dans notre rétro de l'année dernière, émission que vous pouvez retrouver sur notre Deezer, SoundCloud, Apple Podcasts et peut-être pas Spotify parce qu'on vous le disait en introduction de cette émission, il y a une grosse radia d'une vingtaine de titres qu'on sautait sur Spotify. C'est pas bien grave, il vous reste tous les autres. Bref, on vient de s'écouter Troglodyte, extrait de leur 3e album intitulé Cave World. Ils ont sorti leur 4e album Viagra A Boys l'année dernière et seront en concert le 26 juin à l'occasion du festival Garo Rock de Marmande.
0: Je peux rajouter un petit truc ?
1: Bien sûr.
0: Ils ont fait une petite chanson d'amour mignonne country avec Amil and the Sniffers. Il y a la vidéo sur YouTube tout en images d'illustration de Getty Images et en incruste très très marrante.
1: On ira voir.
2: Ah ouais, ça donne envie.
0: Ouais.
1: Et de la Suède, ce pays froid qui nous
2: non,
1: a...
2: C'est vrai.
1: Si je vous dérange,
2: non,
1: je peux enchaîner ou...
2: Tu fais très bien les enchaînements, vas-y.
1: Les Viagra Boys, on avait chaud avec les Viagra Boys, malgré qu'on soit en Suède. Et ben là, on va en Espagne, avec un groupe qui a du chien.
2: La pire transition du monde, c'était le mois dernier, donc on peut accepter celle-ci. Nous partons en Espagne, effectivement, avec un tout jeune groupe, non pas espagnol, mais basque. C'est le groupe Bark. Et oui, on va écouter le titre Sugegori. Je crois qu'on dit comme ça. Tout premier extrait sorti le 11 mai de l'année dernière. Alors n'essayez surtout pas de reconnaître le chant en espagnol dans ce titre. C'est du basque. C'est pour ça que je l'ai dit de manière aléatoire.
1: Allemand.
2: C'est un groupe qui d'ailleurs revendique clairement ses origines. Alors j'ai vraiment trouvé très très peu d'infos sur le groupe. C'est un groupe très très jeune, très émergent. Donc je vais vous dire comment je les ai découverts. Je suis allé voir sur la programmation du BBK Bilbao. Bon, je le dis en anglais, puisque tout le site est en anglais. C'est un excellent festival européen qui se déroule donc évidemment à Bilbao, au Pays Basque, chaque été, et qui, aux côtés de grosses têtes d'affiche, alors par exemple Alabama Shakes, Belle Anne Sébastien ou Interpol cette année, propose de découvrir des groupes émergents espagnols, voire basques, comme celui-ci. Et donc, en voici un très bon exemple avec Bark. Il y a 3 R, hein. Je suis désolé, je caricature pas l'accent, c'est eux qui
1: il
2: ont...
1: Il était sale, le deuxième parc.
2: Voilà, c'est avec des R roulés et du turo très long.
1: Oui, comme les Riot Girls.
2: Je sais pas comment on le dit. En tout cas, on écoute ce groupe basque, dont j'ai déjà prononcé 2 fois de trop le nom, pour cette spéciale Eurovision Alternative, où on vous fait découvrir des petits groupes peu connus qui chantent dans leur langue, voire dans leur langue régionale, dans ce cas.
0: Eh ben, mille esker, comme on dit en basque.
2: Pardon.
0: Je te remercie pour pour cette jolie présentation.
2: Non, vraiment.
0: Ah oui, oui.
2: Tu parles basque couramment.
0: Non, mais j'ai un collègue, salut Christophe, qui est basque.
2: Ah.
0: Et du coup, voilà, je sais dire 2-3 mots. Plutôt un.
2: Tu connais en prononciation.
0: Absolument pas,
2: tu peux annoncer le nom du groupe.
0: Je ne sais pas rouler les R, donc je vais dire Bark.
1: Moi, les basques, je les trouve grolles.
0: Allez, on enchaîne. Donc on écoute tout de suite Bark, les R roulés au moins, avec Sugegori sur Radio Libertaire 89.4
1: FM.

0: 8 points go to Slovenia.
1: La Slovénie, 8 points.
2: Vous êtes toujours sur Radio Libertaire 89.4 FM et c'est notre spécial Eurovision Alternative, notre 11e édition ce soir. Et la Slovénie vient de recevoir 8 points avec Samuel Blues, qui est une proposition de notre Paulette Renard internationale.
3: Européenne.
4: Commençons déjà par européenne.
3: C'est déjà pas mal.
4: Oui, le Samuel Blues pour la Slovénie. Donc, comme son nom l'indique, il fait du blues, du garage. C'est un auteur-compositeur qui est originaire de Jesenice, pas très loin de la frontière autrichienne. Donc il fait principalement du blues et du rock. Il a sorti 15 disques, principalement en autoproduction. 15 disques.
3: Pas mal. Ouais.
4: En une quinzaine d'années.
2: Surtout en autoproduction, c'est pas mal.
4: Oui, il y a quelques trucs qui sont sortis sur des labels slovènes, mais il se débrouille plutôt pas mal. Il explore les thèmes de l'amour déçu, les difficultés de la vie, notamment dans la région de Jesenice, qui est une ville industrielle et anciennement minière. Donc il a un peu mal vécu ces dernières dizaines d'années et la chute de l'URSS. Mais aussi les addictions, comme dans le morceau que l'on a écouté, Nabledaye Uredu, qui veut dire « tout va bien à Bled ». Savez-vous ce qu'est Bled ?
3: Le nom du Bled en question.
4: Peut-être que ça vient de là. C'est une station de montagne de la province de Jesenice, où il y a un lac au milieu, le lac de Bled. Okay. Et avec une petite île sur laquelle il y a une église, c'est charmant. Ça donne très envie d'aller faire un tour à Bled.
3: Bledou, ça se prononce Bled, on ne prononce pas le U, non ? Je crois que tu as soigné ta prononciation slovène. Non, ça va.
4: J'en sais rien, en tout cas.
3: Ah, okay. Non, tu as prononcé ça comme si tu parlais slovène couramment.
2: Il fait le malin, ce qui s'est entraîné à dire le groupe qui va suivre.
3: Ah oui, merde.
4: C'est ça, tu essayes de me mettre en difficulté gratuitement ?
3: Pas du tout, absolument pas.
2: Okay. Ouais.
3: Vous voulez qu'on parle de la suite, du coup ?
2: Bah, toi, t'avais fini pour la Slovénie ?
4: Oui, non, je me prépare à démonter Flo sur la suite.
3: Bon, alors on va écouter un très très beau mélange avec notre représentante turque, Derya Yildirim et groupe Çimşek. C'est un groupe qui c'est un groupe qui est né en 2014 à Hambourg autour de la rencontre entre Derya Yildirim, qui est la chanteuse et joueuse de saz, elle est turco-allemande mais d'origine turque, et des musiciens et musiciennes du collectif et label de musique Catapult Records, à l'époque basé à Londres. C'est pour ça que je le fais avec l'accent anglais, évidemment. Mmh. Et nous, à l'Eurovision Alternatif, on adore ce genre de mélange, avec un mélange de genres musicaux et de nationalités. C'est d'ailleurs un bel exemple ici, puisque en dépit des barrières linguistiques et géographiques, ils ont réussi à trouver un langage commun, notamment autour du répertoire folk turc, puisque le groupe interprète des chansons que Derya Yildirim a apprises de ses parents, qui sont tous deux originaires de Turquie, et mélangées avec les propres compositions du groupe, qui donnent un mix entre pop, soul, jazz psychédélique et folk anatolien dans un style rétro, celui de la scène alternative turque des années 60 et 70. Voilà, donc un beau mélange en perspective. Le dernier album date de août dernier, mais comme il est entièrement instrumental et j'avais envie de vous diffuser un extrait chanté en turc, on écoute donc un extrait de l'album précédent qui lui est sorti en mars 2025. Ils ont sorti deux albums pendant l'année 2025. Yarin Yoksha, que l'on peut traduire par « Il n'y a pas de lendemain ».
4: C'est joli et le morceau est très beau.
3: Ouais, le titre qui s'appelle Cool Hand, mais il y a rien en anglais dans ce titre, tout est en turc. J'aime bien ce groupe, ouais, c'est une bonne découverte, et l'album est très chouette aussi, mais effectivement ce titre s'écoute bien. C'est un titre qui est sans doute déjà diffusé sur FIP, par exemple.
2: Oui, parce que je disais que ce morceau m'était familier, mais j'ai l'impression qu'on...
3: C'est très à la mode, les mélanges orientaux et occidentaux, mm-hmm. avec une scène un peu psyché, folk des années 60-70, notamment en Turquie, en Israël.
4: On avait passé Kit Sebastian l'émission dernière.
2: Je cherchais le nom, merci.
3: Il y a beaucoup de groupes issus du Moyen-Orient ou de l'Europe de l'Est qui font ce genre de mélange et revival années 60-70 qui marche très très bien. Donc on est assez friands, nous, de ce genre de mix. On y va tout de suite avec la Turquie, qui représente notre Eurovision alternatif à nous de mai 2026.

0: 10 points go to France.
1: 10 points pour la France.
2: Et oui, 10 points pour la France pour notre Eurovision alternative de mai 2026. Et oui, la France fait bien partie de l'Europe. La France est souvent dans les pays qui candidatent, puisque je crois qu'ils sont qualifiés automatiquement.
3: Oui, ça fait partie.
2: Et il y a très très peu de victoires. Voilà.
3: Ah oui, ça. Je sais même pas qui on envoie cette année.
2: Dernièrement.
3: T'as vu toi qui on envoyait cette année?
2: Il n'y a pas une Louane, un truc comme.
3: J'ai juste vu sa photo, c'est une blonde, mais c'est.
2: Je sais pas, on va regarder. On n'est pas très calé en Eurovision. D'ailleurs, on fait un petit erratum. On a dit que le prochain Eurovision avait lieu en Suisse. Il a lieu en Autriche.
3: Eh oui, c'est en Autriche.
2: Il y a juste une frontière naturelle qui s'appelle les Alpes qui sépare les deux pays. Mais c'est néanmoins pas le même pays. Paulette Renard, tu vas nous parler de ce titre français très intéressant.
4: Oui.
2: Très bon titre, ouais.
4: Ouais, ça m'a beaucoup plu aussi. Un titre de Céline Desberg qui s'appelle Selengue. Selengue, c'est le nom d'une rivière de Mongolie et de Russie qui se jette dans le lac Baïkal. Et c'est le nom mongol de l'interprète du morceau. Et disons que le prénom français qui se rapprochait le plus de Selengue selon ses parents, c'était Céline. Ceci explique cela.
2: Belle histoire.
4: Elle est donc d'origine franco-mongole, comme vous auriez pu le deviner. Ce qui s'entend donc dans ce morceau grâce à la yadga, une harpe mongole à 21 cordes.
2: Ah,
4: ouais, c'est très joli. Et ça se joue posé, appuyé par terre et posé sur les genoux. C'est très grand.
2: On pourrait se refaire une spéciale petit conservatoire avec des instruments atypiques. C'est une idée.
4: Vous l'aviez faite quand ?
2: Il y a 3 ans et demi.
4: Ça me dit rien.
2: C'était une très bonne émission.
3: Oui. Comme toutes nos émissions, bien sûr.
2: Non, elle était vraiment bien.
4: Donc Céline Desberg, elle a grandi entre la Bretagne, où elle habitait, et ses origines mongoles, teintées de pastoralisme et de bouddhisme, ce qui fait un chouette mélange des cultures. Et donc elle s'est lancée dans la musique en 2021, de mémoire, et a sorti l'an dernier un 45 tours sur le label français That's Love, sur lequel figure le très joli Selengue que l'on vient d'écouter. Elle a joué à la Boule Noire en mars, enchaîne les concerts un peu partout en ce moment, pas à Paris. Et pour la petite anecdote, elle a fait la première partie de Moulatou à Stade Quay l'année dernière, salle Playel. On en avait parlé à l'époque.
2: Joli. Ça devait être un beau plateau.
4: Ça devait être sympa, ouais.
2: Mais c'est vrai qu'on avait déjà passé, il y a 2 ou 3 ans, une artiste russe, mais qui était à la frontière avec la Mongolie. Et ça donnait un mélange improbable avec de la musique d'origine, effectivement, de la Mongolie, des incantations, le tout chanté dans une langue, je ne sais pas laquelle. Et c'était l'artiste russe qui représentait la Russie à l'Eurovision, enfin, notre Eurovision alternatif.
3: On peut quand même dire que la candidate française a un petit truc en plus, là, pour le coup.
2: Un petit truc en plus.
4: Oh, mon Dieu. On va continuer tous les deux. Ne cherche pas à l'avoir. C'est pour ça que tu glousses depuis tout à l'heure et que tu te retiens de rire. Tu devrais avoir honte, Yannick.
2: On passe à la suite. Bah tiens, la suite, c'est toi. Où allons-nous maintenant?
3: Ah, on va en République tchèque, bien
4: loin
3: sûr.
4: Loin de nous.
3: je m'exile très loin en République tchèque. Et on va découvrir les Letos Monikou. Ça s'écrit Letos Monikou. Avec le titre Strakats, je crois que ça se prononce comme ça. Alors, on a déjà vu et surtout entendu dans l'émission les liens entre cinéma et musique, et on abordera encore davantage cette thématique le mois prochain, à l'occasion de la sortie du livre de Boris, qui reviendra présenter son livre sur ce thème. Et on parle encore ce soir de liens entre cinéma et scène musicale avec la représentante tchèque de notre Eurovision alternatif, donc Letos Monikou, de son vrai nom Monika Omerzou Midriakova. Elle est à l'origine compositrice de musique de film. Elle a composé les bandes originales des films tchèques Bird Atlas, qui avait bénéficié d'une sortie en France, je crois, Winter Flies, ou bien encore The Last Day of Patriarchy. Mais elle a aussi réalisé et monté le clip Doctor de Midi Lidi.
2: On va parler ça.
3: Voilà, qui représenter la République tchèque lors
2: l'année
3: de notre Eurovision alternative 2023.
2: Ah oui.
3: Elle avait déjà représenté d'ailleurs la République tchèque lors de notre Eurovision alternative de 2024.
2: Ah bon ?
3: Aux côtés de Peter Marek, le cofondateur de Midi Lidi, avec leur groupe Monikino Kino. Et c'est en 2018 que Letos Monikou se lance dans une carrière solo avec un premier album éponyme dont on va écouter l'extrait Stratsach, ça y est. Et c'est très récemment qu'elle a sorti son deuxième album intitulé Si Itit To Chesko Naras, un album sorti le 24 avril dernier. Je vous encourage à écouter Letos Monico.
2: Oui, c'est très bien, j'ai écouté ce titre-là, j'ai bien aimé. Ouais. Bel univers.
4: Je boude Yannick, mais oui, c'était bien.
2: On y va tout de suite avec notre représentante de la République tchèque. C'est bien sûr l'Eurovision Alternative sur Radio Libertaire 89.4 FM.

0: Toujours sur Radio Libertaire 89.4 FM, l'émission s'appelle Au-delà du RL, c'est notre 11e édition de notre Eurovision alternatif, la tradition toujours du mois de mai. Nous étions en Grèce cette fois-ci, qui vient de recevoir 8 points des membres du jury de l'Eurovision, mais avec quel groupe?
1: Eh bien avec l'artiste qui s'appelle Stella. Alors Stella, ça s'écrit pas avec un S, ça s'écrit avec le signe sigma de l'alphabet grec, et on écoutait le titre Omorphou. Omorphomou, pardon, en grec dans le texte, parce qu'on aime bien vous diffuser des titres de la langue d'origine de l'artiste. Alors Stella, elle est originaire d'Athènes, elle se fait connaître en 2022 avec son premier album Up and Away, qui était en anglais à l'époque. C'est l'album qui a commencé à la faire connaître vraiment à l'international, et c'est le moment à partir duquel elle collabore avec le prestigieux label Sub Pop, qui est quand même le label de Nirvana, hein.
0: Oui,
1: le label légendaire. Elle devient donc la première signature grecque du label.
0: Ah ouais ?
1: Oui. En même temps, il n'y a pas non plus 12 000 artistes grecs.
0: Bah, Nana Mouskouri ?
1: Elle n'est pas sur Sub Pop.
0: Sur Sub Pop, ça m'étonne.
1: Et puis, elle est peut-être franco-grecque.
0: Non, elle est grecque, elle est députée européenne grecque.
1: Ah oui ? C'est vrai. Et Demis Roussos ?
0: Non, mais lui, il avait un groupe pour lui.
1: Aphrodite Child.
0: Tout ouais. à fait.
1: Qu'on a,
2: oui.
1: Dont on avait passé une reprise.
2: C'était le choix de Guillaume, je
1: ouais,
2: crois.
1: Exactement. Ouais. Ouais, ouais. En tout cas, son nouvel album Adagio est sorti en 2025. Il est en anglais et en grec, dans lequel on retrouve son amour pour les chansons folk grecques un peu anciennes, mais aussi sa passion pour les sonorités des années 80. Pas de date de concert annoncée, peut-être l'annonce du coup d'un prochain album en perspective, on ne sait pas.
0: Elle doit y travailler. Ouais.
1: Elle doit y travailler, elle doit être en pleine écriture d'un prochain album qui sortira probablement sur le label Sub Pop.
0: Et qu'on relaiera si...
1: Qu'on écoutera et ouais, qu'on relaiera si on apprécie.
2: Et si on n'a pas la pêche.
1: Pourquoi?
2: Bah, c'est
1: très joyeux.
2: Ouais.
0: C'est un peu mélancolique. J'ai pas écouté cet album-là, moi. C'est un peu mélancolique.
1: C'est joyeux, selon moi, selon
2: non,
1: ma définition
2: va,
1: de la joie.
2: Non, ça va.
1: Ouais,
2: ça non, va. Non, j'exagère. Il y a pire à venir.
1: Il y a pire qui arrive en termes de joie. Là, nous allons en Autriche.
0: Ah, chez les vainqueurs de l'Eurovision officielle.
1: Oui, les vainqueurs de l'Eurovision 2025 qui vont accueillir l'Eurovision 2026.
0: C'est ça.
1: Voilà, à Vienne.
0: Et là, on va pas faire les espions, c'est pas James Bond, mais c'est Paloma 004. C'est tout ce que j'ai trouvé.
1: Pas mal, c'est correct. Paulette, c'est à toi.
2: Oui, Paloma 004. Alors, je sais pas si on dit 004 dans le texte, hein, pour le coup, mais Nulfir, je pense. Bref, c'est un groupe viennois.
0: Nulfir.
2: Bah, en 004.
0: En quelle langue?
1: En allemand.
2: Tu veux qu'il parle quelle langue?
0: Moi, j'ai fait espagnol, moi.
1: Le titre qu'on va écouter est en allemand.
0: Ah, oui.
2: Ouais, c'est...
1: Désolé, hein. On a recherché
2: tout le monde
1: des groupes.
2: Ne chante pas en espagnol, là. Voilà.
1: Puisque l'Autriche est un pays germanophone.
0: Ah ouais.
2: Paloma Nulfir.
1: Ouais, c'est pas mal.
2: C'est un groupe viennois de post-punk indépendant qui a été fondé en 2021 autour de la chanteuse et guitariste, non pas Paloma, mais Lisa Obederer. La chanson que l'on va écouter, qui s'appelle Somme, figure sur l'EP Alles fängt neu an. Ce n'est pas de l'espagnol, toujours pas. qui donc est sorti en 2025 sur le label indépendant autrichien Fête Cacao. Mais le morceau, lui, est sorti d'abord en 2021 sur les réseaux. Voilà, je ne sais pas grand-chose de plus sur Paloma 004 ou Nulfir. Mais ce que je sais, c'est qu'elle sera au Chinois à Montreuil en concert le 11 juin prochain.
1: Incroyable. Très bonne salle, le Chinois.
2: Très bonne salle.
1: Très bonne petite salle.
2: Une petite salle, mais très agréable. Voilà, c'est les programmateurs de l'Inter qui ont repris
1: ouais, la programmation l'international du Chinois, qui n'existe plus depuis 2 ans maintenant, je crois.
2: Ouais. C'est un peu la même
1: dans le même état, le même esprit. Ouais. Ouais. Mais en tout cas, c'est super qu'ils puissent programmer des artistes européennes qui nous viennent quand même d'assez loin.
2: Oui.
1: On a d'autres exemples aussi de groupes européens de la sélection qui passent prochainement. On vous en parlera un peu plus tard. Tout de suite, on écoute donc Paloma Nulfir. Après. qui représente
2: l'Autriche.
1: Fièrement l'Autriche. C'est parti
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0: 10 points go to Italy.
1: Vitaly, 10 points.
2: Vous êtes toujours sur Radio Libertaire dans la spéciale Eurovision Alternatif d'Au-delà du RL. C'est la 11e édition, je crois. Et l'Italie vient de remporter 10 points. Et nous, un abonnement au Prozac.
3: Allez, cash.
2: Avec le groupe Gaïa Bandi.
3: Paulette Renard, elle aime pas dès que c'est un peu vaporeux.
2: Non, mais là, c'est pas un peu vaporeux.
3: C'est très vaporeux.
2: Ah oui, c'est une jolie manière de le dire.
3: Mais comme nous, on pourrait dire de certains groupes qui font beaucoup de bruit.
2: Bah, dites-le, c'est vrai que ça fait beaucoup de bruit.
3: Les goûts et les couleurs. En tout cas, nous étions en Italie auprès de Gaïa Bandi, qui est une chanteuse, auteure, compositrice, musicienne et productrice italienne. Elle est née à Milan, elle a grandi à Gênes et elle est aujourd'hui installée à Bologne. Donc la parfaite représentante italienne pour notre Eurovision. Alternatif. Alternatif est important puisqu'elle gère toute la production de ses chansons, de l'écriture à la composition en passant par l'enregistrement et les arrangements, dans un style expérimental donc qui mêle tradition et influence un peu plus électronique que j'aime bien, qui est assez réussi. À 6 ans, elle commence à étudier le chant, puis elle se consacre à la guitare classique et au violon avant d'obtenir un diplôme en chant jazz avec mention au Conservatoire de Bologne. Donc c'est vraiment une petite prodige de la musique à seulement 28 ans. Et nous écoutions le titre Il lungo riva di Genova qu'on vient d'écouter.
4: Bye bye.
3: On vient d'écouter
4: c'est plus gay que le morceau.
3: Il lungo riva di Genova, quand je le dis, qui est extrait de la Macaya, le deuxième album de Gaïa Bandi, qui est sorti en avril de l'année dernière. Pas mal de bonnes sorties l'année dernière. Hormis pas mal de concerts en Italie, dont je ne vais pas vous donner la liste ici, on aura la chance de la retrouver au festival Europavox cette année. Europavox est un excellent festival de découverte qui se passe à Clermont-Ferrand et qui met en avant quelques pépites européennes comme l'italienne Gaïa Bandi que nous venons d'écouter.
2: Bon, c'était bien, je me moque, oui. Mais c'est moins mon goût. Par contre, ce qui est plus mon goût et un peu plus rigolo, on l'admettra, c'est le groupe croate que va nous présenter Yannick.
4: C'est vrai qu'ils sont marrants, rien que le titre du groupe est rigolo.
3: Oui.
4: Lollobrigida Girls ou Lollobrigida ou Vis Lollobrigida, je vous expliquais un peu.
3: C'est une bonne transition avec l'Italie du coup.
4: Oui, c'est vrai. Lollobrigida, qui était d'abord un duo de synth-pop basé à Zagreb, puis quintette avec l'ajout de membres slovènes au groupe. Lollobrigida Girls, puis donc Vis Lollobrigida. Alors Vis, ça veut dire groupe de chant et de musique instrumentale. C'est un acronyme utilisé chez les Croates pour désigner donc une espèce de groupe.
2: Tu veux dire de groupe de chant et de musique instrumentale.
4: Voilà.
3: D'accord.
4: Ou qui sont connus également sous le sobriquet de Lollobrigida tout court. Ce groupe est devenu au fil des ans un groupe d'électropop qui a fait sa place sur la scène croate. Alors ils ont remporté un vif succès dans les Balkans dans les années 2000, en gagnant notamment un MTV Music Award en 2009 et en étant, je cite les organisateurs du Sziget Festival auquel ils ont été en 2024 invités. En étant la chose la plus importante que la Croatie ait donné à la scène musicale internationale ces dernières années. C'est pour vous dire un peu comment ils se la racontent là-bas. Chez nous, on les découvre ce soir. On découvre qu'ils ont sorti 3 albums entre 2005 et 2012. Le premier, c'est Cartoon Explosion, lorsque Lollobrigida était encore un duo, qui délivre une électropop minimaliste, un genre de Riot Grrr, mais avec un synthé bon tempi très fun. En fait, il y a un mélange qui est vraiment. Je vous encourage vraiment à aller écouter leur premier album. Et le dernier album en date, c'est Pilula, dont on va écouter l'extrait Malo Vremena. Difficile d'avoir davantage d'infos sur le groupe ou sur la cofondatrice Ida Prester pour deux raisons. D'une part, la barrière de la langue, parce que je ne parle pas. Alors vous parlez allemand, vous parlez basque, je sais pas. Moi, je parle pas croate. Voilà, il se passe quoi? Il se passe rien. On est d'accord. Donc, c'est compliqué d'avoir des infos.
3: Tout va bien se passer.
4: Et aussi, quand un groupe s'appelle Lollobrigida, bah évidemment.
3: Aye.
4: On tombe d'abord sur la célèbre actrice italienne, mais on va vous en mettre pas plein les yeux comme l'actrice italienne, mais plein les oreilles ce soir avec le titre Malo Vremena des Lollobrigida Girls ce soir dans notre spécial Eurovision Alternatif d'Au-delà du RL sur Radio Libertaire
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0: 8 points go to Germany.
1: L'Allemagne, 8 points.
2: Vous êtes toujours sur Radio Libertaire 89.4 FM. L'émission s'appelle Au-delà de l'URL. Et vous êtes bien dans cette spéciale Eurovision Alternative 2026, notre 11e édition. Et on venait d'écouter un groupe qui a reçu 8 points seulement.
3: C'est pas beaucoup, 8 points.
2: Ouais. Ah, c'est parce que c'est l'Allemagne. Pense.
3: Je ne sais pas.
2: Une espèce de vieille rancœur européenne.
3: Pourtant, si on est en Autriche pour l'Eurovision principale,
2: oui, c'est vrai.
3: Il y aura quelques votes communs quand même, parce que

0: aussi partie le leader de No Twist, de The No Twist, Marcus Acher. Marcus Acher. Lali Puna, on vous avait déjà diffusé dans un précédent Eurovision, un groupe cité en référence par Radiohead, ce n'est pas rien. Et The No Twist a également eu les éloges d'un certain Colin Greenwood, le bassiste du groupe anglais.
1: Ah.
0: Quand même. Alors en tout cas, The Turning qu'on écoutait est extrait de l'album News from Planet Zombie, leur 11e album studio sorti le 13 mars dernier. C'est du tout frais. Ils étaient de retour après 5 ans d'absence et ce nouvel album est très réussi. Je vous en parlerai là pour le coup forcément dans la spéciale Rétro 2026 de décembre prochain.
1: C'est acté. Tu vas passer un...
0: Ah c'est sûr, je passerai. C'est déjà dans ma liste. Alors j'ai malheureusement loupé le concert de la semaine dernière au Trabendo à Paris. Apparemment, c'était un véritable spectacle avec 9 musiciens sur scène, tout un tas d'instruments, dont 2 harmoniums, un tuba et un énorme vibraphone placé au centre de la scène. Apparemment, selon plusieurs médias et critiques musicaux, c'est vraiment l'un des groupes les plus étonnants à voir en live en ce moment. Et pour ma part, j'aurai du coup le plaisir de les voir le 28 octobre à la Laiterie à Strasbourg.
2: Ça faisait longtemps que tu nous avais pas parlé de la Laiterie.
0: Ah oui, oui. Parce que c'était une salle qui était fermée pendant 2 ans.
1: Où est-ce que tu disais que ça allait de mal en pis?
0: Ah bon? Oh là. Pardon. Ça me fait octer tellement c'est tiré par les cheveux. J'en ai parlé de la Laiterie il y a longtemps.
2: Oui.
0: Oui, c'est une salle qui a fermé pendant 1 an et demi, 2 ans pour travaux, qui est en train tout juste de réouvrir. Voilà, une très très bonne salle à Strasbourg, qui fait partie des SMAC, les scènes de musique actuelles.
2: Je crois que c'est ce que tu avais dit la dernière fois.
0: Bah, je recycle.
2: Oui,
0: tu as très bonne mémoire. Tant que tu bois mes paroles et pas du lait, c'est...
1: Oui, du coup, c'est ça.
2: Laisse les blagues à Yannick.
0: Oui, je ne sais pas faire.
2: Garde les bonnes.
0: Je ne sais pas faire. Du coup, de l'Allemagne, nous partons, Paulette Renard.
1: L'autre pays de la bière.
0: Oui, un autre pays de la bière, celui-ci plutôt bière brune, en Irlande.
2: On va en Irlande avec quelque chose de beaucoup moins frais.
0: Oui.
2: Puisque le morceau que l'on va écouter date de 2004. Et il a été commis par le groupe Jape. Jape, c'est un groupe de Dublin qui est formé par le bassiste du groupe irlandais The Redneck Manifesto, dans un tout autre genre. Le groupe donc Jape a sorti 5 albums, dont le premier The Monkeys in the Zoo Have More Fun Than Me.
1: Vas-y, redis-nous ça, je t'en supplie, redis-le.
2: The Monkeys in the Zoo Have More Fun Than Me. Ce que je pourrais dire quand Yannick raconte des blagues.
0: Voilà, le mec est très, très joyeux, il a une vie passionnante.
2: Bref, le morceau que l'on va écouter, Floating, est le premier titre de cet album et sorti plus tard sur un autre EP en 2007, je crois. C'est un titre assez connu qui est, alors pas par moi, je l'avoue, avant de préparer cette émission, mais qui a été repris entre autres par les Raconteurs en concert.
0: Ah ouais?
2: Ouais, il y a une vidéo que vous pouvez voir sur YouTube d'une capta d'un festival de Leeds, je crois.
0: Du coup, ils sont connus alors?
2: Oui, non, ils ont une petite carrière d'après ce que j'ai pu lire. Mais voilà, le morceau est assez chouette. Il y a un très beau clip.
0: Oui, c'est vrai. Tu m'as envoyé et j'ai bien apprécié le clip et la musique.
2: T'en as pensé quoi, toi, Yannick ?
1: J'ai aucun souvenir de ce morceau. Je crois pas du tout de quoi on parle et je crois pas avoir vu le clip.
2: Tout en honnêteté.
1: Écoutez, pose la question, je réponds.
2: Bon bah écoute,
1: on va
2: écoute bien.
0: On y va. Ouais, voilà, tu vas écouter maintenant. Et puis on se retrouve juste après.
1: Oui, c'est ça.
0: Pour les 4 derniers pays de notre Eurovision Alternative 2026 de la URL sur Radio Libertaire 89.4 FM. Allez, balance.

0: Estonia, 10 points.
1: 10 points pour l'Estonie.
2: Vous êtes toujours à l'écoute de ce 11e Eurovision alternatif. Nous sommes en 2026. Combienième émission, Yannick, d'ailleurs? C'est au moins la 151e, puisqu'on a fait la 150e.
3: 151e, effectivement.
2: Oui. 151e émission d'au-delà du RL avec cette Eurovision alternative traditionnelle. Nous étions, cher Yannick, en Estonie, un pays qui n'a pas dû beaucoup gagner le vrai Eurovision, si je suis mauvaise langue.
3: Combien ils ont gagné? Combien?
4: Vous dites quoi?
3: Moi, je dis 2 grand max.
4: T'as dit 3, Laurent?
3: Non, j'ai dit 2 grand max.
4: T'as dit 3.
3: Non, j'ai dit 3 pour l'autre groupe, mais alors que c'était que...
2: Donc,
4: bref, une fois.
3: Ah, une fois?
2: Ah, quand même.
4: L'Estonie. Une fois en 2001.
2: Ah, c'est plus que la France, non?
4: Bah, voilà, on a gagné qu'une fois.
2: Une fois? Non, deux fois, je crois. Marie-Myriam
4: et
2: Marie-Myriam.
4: Mais non, et Marie-Myriam.
2: Non, elle n'avait pas gagné France-Gall, parce qu'en plus, elle candidatait avec le Luxembourg, je crois.
3: Ah oui?
2: Oui. Donc, nous sommes en Estonie, pour notre Eurovision à nous, c'était le groupe Night Tapes.
3: Oui, Night Tapes, avec le titre Swordman, ils ont eu que 10 points, j'aurais mis un peu plus, moi j'aime bien Night Tapes. Et c'est à cheval entre, on est à cheval entre l'Estonie et le Royaume-Uni, vous allez comprendre pourquoi ce soir. Ce soir, c'est une nouvelle opportunité pour Night Tapes d'ailleurs, de tenter sa chance à l'Eurovision, puisque la chanteuse du groupe, Iris Vesik, d'origine estonienne donc, a tenté par 4 fois de représenter l'Estonie à l'Eurovision officielle, une fois en 2008, en 2010, en 2016 et en 2018, soit en composant pour des artistes, soit en représentant elle-même son pays natal, et c'est grâce à sa pugnacité qu'elle a fini par se faire remarquer, sa pugnacité, sa voix si particulière, et son talent bien sûr. Elle a sorti son premier album chez EMI Finland en 2012, album intitulé The Magic Gift Box, et c'est à la fin des années 2000 qu'elle part pour Londres où elle rencontre de chouettes colocataires, avec qui elle fait quelques impros le soir en rentrant du boulot, et c'est là que naît Night Tapes, qu'on peut traduire par cassette nocturne, en rapport avec ses sessions d'impro avec ses camarades. Night Tapes qui a sorti 5 EP entre 2019 et 2024 pour enfin sortir leur premier album intitulé Portals Polarities l'année dernière. Et musicalement, on est dans de la dream pop, hein, comme on aime. Pourquoi ce Marcel?
4: La dream pop, c'est le nouveau Radiohead pour Yannick.
3: Ah, j'ai toujours bien aimé la dream pop, mais c'est vrai que je fais une petite cure de dream pop. D'ailleurs, pour faire des recherches, j'ai tapé Estonie.
2: Dream pop.
3: Estonie, dream pop, et je suis tombé sur les Night Tapes.
2: Là, voilà.
4: Voilà.
3: Donc c'est de la dream pop comme on aime, en tout cas comme moi j'aime, pas Paulette apparemment, parce que de toute façon elle aime rien celle-ci, avec des sonorités vaporeuses.
4: C'est pas vrai.
2: Et des dissensions dans l'équipe, des dissensions artistiques.
3: Et pourtant il y a un son très 80s hein, pour ce premier album, c'est pour ça que j'aime bien, il y a une espèce de côté un peu kitsch dans le morceau qu'on vient d'écouter d'ailleurs.
4: J'adore le kitsch.
3: Et bah, du coup, tu vas beaucoup aimer Night Tapes. Et le tout est surplombé par la voix d'Iris, que l'on compare souvent à la voix de Kate Bush d'ailleurs.
4: J'aime beaucoup Kate Bush.
3: Et bah voilà, tu es comblé.
2: On vient de l'écouter en tout cas.
3: On vient d'écouter le titre Swordman, extrait de ce premier album. Vous pourrez voir les Night Tapes en concert en première partie des Neighborhood le 16 mai prochain au Zénith à Paris.
2: Ah bon?
4: C'est le même jour que l'Eurovision?
2: Je connais même pas les Neighborhood.
3: Bah moi non plus. Mais ils sont en première partie des Neighborhood,
2: c'est pas
3: au Zénith.
2: Ouais.
3: Le 16 mai. Prenez date. Et on était un peu entre l'Estonie et le Royaume-Uni, et ben là on y va de plein pied au Royaume-Uni. Et à vol de pigeon, moi je dirais.
4: À vol de pigeon, effectivement. Quel enchaînement avec le groupe Pigeon.
2: C'était facile celle-là.
4: Pigeon, je pense qu'ils ne veulent pas être trouvés sur Google quand on tape leur
2: nom. Oui, ça donne des idées d'émissions.
4: On devrait faire une spéciale
2: Scrum. Mais oui, c'est une idée révolutionnaire.
3: Mais le jour où elle va sortir cette émission.
2: On en aura tellement teasé que...
3: Ah oui, c'est l'émission la plus teasée.
2: On en parle à chaque fois, ouais, elle n'existe toujours pas.
4: Quel dommage.
2: Et donc, Pigeon.
4: Pigeon, c'est un groupe anglais originaire de Margate dans le Kent. C'est tout au bout de, tout au bout de la pointe. C'est une ville balnéaire composée de 5 membres avec au chant le Guinéen Fale Nyoke qui a une voix incroyable. Qui donc a importé son chant et des influences africaines au sein du groupe. Et que ça donne un joyeux mélange d'afro, disco, de jazz, d'électro, de pop, un peu psychédélique. Moi, j'aime beaucoup. Mm-hmm. Et pour la petite histoire, le chanteur et le guitariste se sont rencontrés en bon anglais dans un pub devant un match de foot.
5: Ah.
4: Et c'est comme ça qu'ils ont commencé à faire de la musique ensemble, en se demandant ce qu'ils allaient faire vu que l'Angleterre perdait le match.
2: Ah, c'est pas moi qui le dis. Contre qui ?
4: Je ne sais pas. Ils ont juste retenu la défaite, visiblement.
2: Ça a donné des bonnes idées artistiques derrière.
4: Ouais, mais c'est marrant parce que c'est un peu comme ce que tu racontais avec Night Tapes. Le groupe, en fait, a l'habitude de faire des jams assez longues, et d'improviser pendant assez longtemps et d'en sortir des morceaux. Et c'est comme ça qu'est né leur nouvel album qui est sorti le 1er mai. Qui s'appelle International, dont est extrait le premier single, qui n'est pas du le premier single d'ailleurs, je dis n'importe quoi, mais en tout cas c'est le dernier single, Miami, que l'on va écouter. Et Miami, si vous écoutez, en fait, c'est que Margate dans le Kent, si on ferme les yeux et qu'on y croit un petit peu, on se croirait à Miami.
2: Ah ouais?
3: Ah oui,
4: oui, bah non, c'est ce que raconte le chanteur. Et en fait,
2: lui.
4: Ouais, parce que l'anecdote, c'est que comme il n'avait pas encore ses papiers anglais pour pouvoir voyager, il ne pouvait pas aller à Miami, donc il s'imaginait voyager sous le ciel pluvieux.
2: Oui. Bon, on lui souhaite d'aller en concert un jour à Miami, il mériterait.
4: Bah oui,
2: probablement une tournée américaine un jour, ouais, pour ce groupe anglais.
4: Je leur souhaite, et c'est très cool.
2: Eh bien, on y va, tout de suite, on les écoute. C'est le représentant du Royaume-Uni, grand gagnant de l'Eurovision, n'est pas le recordman des victoires, puisqu'il s'agit, je crois, de l'Irlande qu'on a écouté juste avant. Oui, j'ai bien retenu, mais le son de l'année dernière, j'avais perdu un pari. C'est parti tout de suite dans notre Eurovision alternative. Nous sommes bien sur Radio Libertaire dans Au-delà du RL, et la fréquence c'est
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0: go to the Netherlands.
1: Les Pays-Bas, 10 points.
2: C'est déjà la fin ou enfin, on ne sait pas trop.
3: Il était temps de terminer cette émission.
2: On arrive à la proche du dénouement de cette Eurovision alternative qui va remporter la timbale et nous accueillir l'année prochaine.
3: Ah oui.
2: Est-ce que ce sera les Pays-Bas avec leurs 10 points et le groupe, j'ai envie de lire lasagne.
4: Effectivement. Alors ça se dit pas lasagne, eux ils disent lasagne, mais du
2: sans
4: coup
2: sans blague. Il s'appelle pas lasagne.
4: Il pourrait s'appeler lasagne parce que effectivement c'est en rapport.
3: Et on les mettrait dans la spéciale Scrabble. Enfin,
4: bref. Lasagne donc, on va les appeler comme ça. Représentant des Pays-Bas avec le titre Rampage. Alors c'est tout frais, ça vient de sortir lasagne. C'est...
3: ça sort du four.
4: C'est le tout premier album lasagne donc dont on a écouté un extrait ce soir. Un album sorti en mars dernier, vous vous rendez compte, c'est vraiment, ça sort du frigo.
3: On est à la pointe de la nouveauté.
4: C'est ça, un album qui s'intitule Good Company, et oui, nous sommes en bonne compagnie en accueillant la délégation des Pays-Bas pour notre 11e Eurovision alternatif. On avait croisé la route des lasagnes lors des transmusicales de Rennes, ça va être très difficile. Les transmusicales de Rennes de l'année dernière, elles y étaient, figurez-vous. Alors, ils sont venus des quatre coins des Pays-Bas. Le Quatuor s'est rencontré à Amsterdam, où ils se sont mis d'accord pour délivrer un punk rafraîchissant, assez proche des Lambrini Girls, qu'on vous a fait découvrir dans la spéciale rétro de l'année dernière, ou proche aussi de Amil and the Sniffers, qu'on évoquait précédemment, et qu'on vous a fait découvrir dans la spéciale rétro de l'année précédente, grâce à notre Paulette Nationale. Alors, les lasagnes, ils revendiquent les influences de Doyle Wolfgang von Frankenstein, des Misfits, notamment. Également les influences des Ramones, de Danzig et des Queen of the Stone Age, ou bien encore de X-Ray Specs. Donc si vous aimez tous ces groupes, vous allez adorer les lasagnes. Évidemment, leur énergie est davantage palpable en live que sur vos enceintes. Vous pourrez les voir sur la scène du festival Décibule à Neuve Église. C'est pas très loin de chez toi.
3: Et j'ai le t-shirt. C'est
4: et en plus,
3: un vrai
4: effectivement,
3: hasard.
4: Il a le t-shirt
3: ouais,
4: ce
3: c'est
4: soir.
3: C'est un vrai hasard. Super festival, ouais.
4: Ouais, qui se déroulera le 10 juillet prochain et le 24 septembre. Vous retrouverez lasagne au Krakatoa de Mérignac. Alors ça s'écrit L.A.Zagne.
3: C'est pas L.A.Zagne, non
4: Oui, c'est L.A.Zagne. Bon.
3: Mais lasagne, c'est plus facile à dire.
4: Et donc, c'est parce qu'ils viennent à un patelin qui s'appelle Zagne, machin chose. Puis... Non, il s'appelle. Ben, bref.
2: Ok.
4: Je suis pas sûr de mon info en vrai.
3: Ça se vérifie quand même. Hein.
2: Est-ce que tu es plus sûr de tes infos, Flo, sur la Bulgarie?
3: Alors, en tout cas, je suis sûr que nous allons nous quitter avec la Bulgarie et avec le groupe Hug or Handshake. C'est un groupe qui a commencé en 2019 quand le groupe se rencontre à Sofia, la capitale bulgare. Alors le groupe s'est formé juste avant le Covid, mais ils ont quand même profité de cette période sans concert pour composer et enregistrer leur premier titre. Le nom du groupe est en plus évidemment une référence ironique à cette drôle de période pandémique où on se posait la question hug or handshake. Est-ce qu'on s'embrasse ou on se serre la main? Eh oui. Voilà, moi je ne dirais pas ce que je faisais. Alors en tout cas, c'est pas d'une grande originalité, mais c'est bien fait. Et leurs titres sont très efficaces. C'est un groupe qui me fait penser un petit peu au Belge de Balthazar que tu as évoqué tout à l'heure, Yannick, avec un son très groovy, très lancinant. C'est très efficace. Moi, on aime bien parler de groupes qui ont... C'est la fin. On aime bien parler de groupes qui ont de l'actualité. Ils viennent tout juste de sortir un EP 3 titres le 20 février dernier. C'est tout chaud également. Mais j'ai choisi un single sorti en 2020 avec le titre Blaze of Sorry. Un titre qui fait la part belle au synthé et qui plaira sûrement à Yannick.
4: Effectivement.
3: Voilà. C'était pour toi tout ça.
4: Oh merci chouchou. Voilà. Avec ton beau t-shirt décibule.
3: Ben oui, sacré hasard.
4: Il n'y a pas de hasard, c'est le destin.
3: Non,
2: vous verriez les regards qui se lancent les deux là, c'est presque gênant.
4: Elle est jalouse, la regarde pas.
2: Ah non, ça va, je vous laisse.
3: Dire que j'ai pensé à toi en étant devant ma garde-robe ce matin serait un poil exagéré, mais...
2: Il parle à Yannick.
4: Ah oui, oui. Moi j'aurais bien aimé que ce soit Paulette qui me dise quand je suis devant ma garde-robe, je pense à toi Yannick.
2: C'est dommage.
4: Avec ton beau t-shirt Pina Bausch.
3: Ouais. On est tous habillés en culture, avec des références culturelles.
4: Oui, moi c'est un t-shirt issu du film Idiocratie.
3: Ah oui, ouais.
2: Ça te va bien.
3: Ça te va bien, et c'est très actuel. On se quitte avec le groupe bulgare. On se retrouve le mois prochain.
4: Le 12 juin, avec
3: le 12
4: Boris.
3: Avec Boris, ouais, qui viendra nous parler de son livre.
4: Ouais.
3: C'est pas tous les jours qu'on reçoit quelqu'un qui sort un livre.
4: Effectivement. Moi qui ne sais pas lire, ça va me...
3: On est fiers.
4: Un petit mot sur le soutien à Radio Libertaire.
3: Oui, toujours.
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3: Et nous, on se quitte donc avec le groupe bulgare. C'était notre revision alternative 2026. Paulette Renard, merci.
2: Merci à vous de m'avoir invité.
3: Eh ben, tu reviens quand tu veux.
4: Bah, t'es invité, t'es plus invité. Oui, pourquoi tu l'as remercié, elle et pas moi?
3: Bah, toi, tu fais partie des...
4: Bah, elle aussi, maintenant.
3: C'est... Non, mais j'allais te remercier en dernier.
4: Ah, le meilleur pour la fin, pardon.
3: Si tu veux. Yannick, merci pour cette prestation remarquée et remarquable. On se retrouve le mois prochain, le 12 juin, très exactement. Merci à vous et à très bientôt.
2: À bientôt.
4: À bientôt sur Radio Liberté 89.4 FM. Ciao. Ah, on applaudit.
3: Clap, clap. C'est une, un petit teasing sur une prochaine émission, peut-être.
4: Oh, on dit point trop. Bon, coupé. 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

0: Merci beaucoup. Loïc et Karim, merci beaucoup.
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0: sécurité là-bas, je le reconnais. Bougez pas, on en tient. Bougez pas. Non, pas le compte est serré. On en tient. On en tient. Il a mes pompes. C'est lui. C'est bon, on le serre, on le tient là.
1: Non mais non, on serre rien du tout.
2: Oh, oh,
0: pourquoi il regarde? Regarde, il rigole.
1: Mais non mais c'est pas drôle.
0: Il me largue, hein, il me largue, hein.
1: Arrête, arrête, arrête.
3: Maître Barbès, c'est bon. Tu crois pas que tu rajoutes un petit peu?
1: Un petit peu.
3: Sans ta mort.
1: Sans ta mort.
2: Non mais quand même.
1: Non mais quand même.
0: Ça se trouve, il a ma montre.
1: Ah, t'as de la chance.
2: Tu peux la garder.
1: C'était un autre qui l'a.
0: C'est pas la peine de faire le malin, toi.
2: Bon, en tout cas, moi je trouve que tu exagères. Sans ta mort, c'est un peu.
1: Ouais, un peu, hein.
3: Nous, on a fait le calcul hier soir avec Gobo. Et ben, nous sommes une demi-douzaine à tout casser.
1: À tout casser. Et en plus, on t'a compté avec Barbès.
4: On n'oublie pas quand même.
0: Alors lui, que je me batte avec violemment, à la fin du spectacle, je m'en fous.
4: Pas grave, pas grave.
0: Mais vous, vous étiez mes amis.
2: Et ceux de ta femme.
4: Bah ouais.
0: Mais c'est ma femme.
1: Ça l'est toujours.
4: Oh, attends, là.
0: Trahi par vous. Ah, je préfère aller mourir du bronchite dans mon coin.
2: Tu mourras sur scène quand t'auras fait carrière.
4: Ouais. La personne va savoir que non. Tout le monde va s'en foutre que t'as crevé.
2: Eh bien.
4: Allez.
2: Je vais pas venir.

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